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0: Bonjour et bienvenue dans cette nouvelle causerie. Depuis septembre 2025, les éditions de La Tribu organisent ces rendez-vous d'une heure d'échange entre une autrice ou un auteur et les lectrices et les lecteurs de leurs revues Nectar, Dardar et Panard. Aujourd'hui, nous avons le plaisir de recevoir Joris Vincent pour son article « Le rugby féminin est-il encore l'avenir du ballon ovale ?» Un état des lieux et une analyse parue dans le numéro 8 de Panard. Joris Vincent est maître de conférences à l'Université de Lille. Il est formateur dans le cadre des préparations au concours du CAPES, de l'agrégation externe et interne d'EPS. Auteur de plusieurs articles à propos de l'histoire du rugby dans ses dimensions sociales, politiques, littéraires et techniques, il étudie également la genèse et le développement de l'éducation physique et des activités physiques et sportives dans le Nord, en travaillant plus particulièrement sur les hommes et les femmes invisibles de cette histoire.
1: Donc Joris, merci d'être avec nous pour cette heure d'échange autour de votre article « Rugby féminin est-il encore l'avenir du ballon ovale ? Histoire et état des lieux du rugby féminin ». Je vous laisse la parole pour pouvoir le présenter ces grands enjeux.
2: Bon, merci Eric et bonjour à toutes. Peut-être avant de présenter l'article, je vais expliquer pourquoi j'ai accepté de faire cet article. Alors, j'avais été très honoré d'avoir été sollicité par la revue pour parler du rugby féminin. Et pourquoi j'ai accepté? Parce que déjà, mon histoire et mon expérience personnelle m'ont amené ou m'amènent à m'interroger sur le rugby féminin. Pourquoi? Parce que, on va dire, à la fin du XXe siècle, hein, donc dans les années 1990, j'ai entraîné l'équipe féminine de Villeneuve-d'Ascq. Donc, c'était au début de, on va dire, de la première étape de développement du rugby féminin, puisque on avait un championnat de France qui était organisé, on va dire, autour d'une certaine élite. Et donc, à cette période-là, j'ai été confronté à des problèmes sportifs, des problèmes sociaux, pour essayer d'amener ces jeunes et ces joueuse relativement mûre au plus haut niveau de performance. Et puis par la suite, j'ai toujours accompagné, même si j'ai arrêté d'entraîner, j'ai accompagné les joueuses dans leur suivi à la fois universitaire, social et sportif, pour leur permettre d'accéder au plus haut niveau sportif, mais aussi leur permettre de s'insérer socialement et professionnellement dans leur vie. Et donc c'est à ce double titre que j'ai, on va dire, accepté et décidé de rédiger cet article. Alors au départ, l'article, il se veut un petit peu provocateur. C'est-à-dire que globalement, je voulais faire une étude non pas négative, mais plutôt critique, pour interroger d'une autre manière le rugby féminin, plutôt que de le voir un petit peu sous l'angle très, entre guillemets, propagandiste de la Fédération française, et qui est dans son rôle un petit peu normal d'institution, de promouvoir et de montrer tous les aspects bénéfiques et tous les plans de propagande et de développement du rugby féminin, d'accompagner aussi cette vision médiatique d'un rugby féminin qui permettrait également une émancipation, une insertion autre des filles. Donc je voulais avoir un petit peu un œil différent sur ce rugby féminin. Et donc obligatoirement, et Julie est là pour en attester, on est obligé de se positionner à travers un regard historique. Et donc, je ne suis pas remonté donc jusqu'à la mythologie de la doctoresse Soudré, hein, sur lequel on pourrait revenir, puisque à l'époque de la gouvernance de Laporte et de Serge Simon, ils ont mis la doctoresse Soudré comme l'icône du rugby féminin. Donc ça, c'est une mythologie, une légende qu'on pourra discuter, mais je suis plutôt revenu sur, on va dire, la fin des années 90, où justement il y a cette première étape de développement et où la Fédération française de rugby accepte d'intégrer les jeunes filles dans son giron. Pourquoi? Alors elle accepte, la fédération et les dirigeants acceptent d'intégrer les jeunes filles dans leur giron, c'est dans un objectif très, on va dire, institutionnel et économique, c'est augmenter le nombre de licenciés. Hein, la première, il faut pas s'en cacher, hein, la première intention des dirigeants, c'est que, en s'intéressant aux jeunes filles, eh bien, on allait augmenter le nombre de licenciés pour la Fédération française et donc augmenter son pouvoir institutionnel et son pouvoir économique. Et donc, dans ce contexte-là, à l'époque où j'entraînais, eh bien, j'ai été, on va dire, confronté à un premier paradoxe ou une première ambiguïté, c'est celle des jeunes filles et de ces femmes qui voulaient vraiment jouer au vrai rugby. Et comme je l'ai mis dans l'article, hein, c'était pas du rugby féminin, c'était du rugby joué par des filles. Et donc elles voulaient jouer au vrai rugby avec les mêmes règles. Alors on prend l'exemple de la mêlée fermée ordonnée, hein, qui pour elles ne pouvait pas ne pas exister dans le rugby féminin. Et puis aussi, et c'était une anecdote très intéressante, quand elles discutaient avec Pierre Villepreux, qui leur proposait de jouer avec un ballon d'une taille beaucoup moins importante pour avoir une manipulation, une habileté beaucoup plus performante, eh bien, elles se positionnaient contre en expliquant qu'elles voulaient vraiment intégrer les mêmes normes, les mêmes règlements, les mêmes codes que le rugby masculin. Donc, la première idée qu'on doit retenir, c'est que, on va dire, ces premières rugbywomen de la fin du XXe siècle, elles veulent jouer au vrai rugby. Et ça va être à la fois un atout et une faiblesse. Pourquoi? Ben c'est un atout parce que globalement, elles vont montrer leur identité et leur capacité à être à l'identique des hommes, mais en même temps, ça va être une faiblesse dans le sens où toute la logique de développement, de formation pendant au moins 20 à 30 ans va être calqué sur le rugby féminin, sur le rugby masculin. Et pour preuve, encore aujourd'hui, hein, on voit bien que le rugby féminin est complètement en termes de calendrier, alors si on regarde le calendrier olympique, mais si on regarde aussi le calendrier des Coupes du Monde, est complètement calqué sur le rugby masculin. Et ça peut être éventuellement une faiblesse. Pourquoi? Parce que la base pyramidale du rugby féminin n'est pas celle du rugby masculin. Et donc, ça veut dire que peut-être à un moment donné où il serait intéressant de proposer le rugby et de développer une autre forme de pratique rugby féminin, eh bien, ce n'est pas une période propice pour le rugby masculin. Et donc, là, il y a déjà un premier obstacle qui peut être, on va dire, une barrière qui est difficile à franchir pour le rugby féminin. Le deuxième aspect, il est au niveau de la professionnalisation du rugby. Alors, je suis assez proche géographiquement, mais aussi humainement, du Stade Villeneuvois, hein, qui est l'ancêtre du Lille Métropole Rugby Club et du club de Villeneuve qui joue maintenant depuis une dizaine d'années à haut niveau. Et donc, en particulier, sa présidente, hein, Laura Di Muzio, a voulu et veut essayer de professionnaliser les filles du rugby. Alors, c'est une intention louable, mais est-ce que cette professionnalisation, qui est encore une fois pensée à l'identique du rugby masculin, est-ce qu'elle est viable? Et ça, c'est une question qui reste à débattre. Pourquoi? Parce que on est sur un modèle du rugby professionnel masculin où on va salarier un certain nombre de joueurs, un certain nombre de cadres, de staff, pour pouvoir amener à la haute performance. Or, est-ce que le rugby féminin a le potentiel économique et a l'histoire pour pouvoir accéder aujourd'hui à cette logique de professionnalisation? Quand on voit ce qui est proposé actuellement à ces jeunes filles pour pouvoir un petit peu pratiquer le rugby de haut niveau, ben ce n'est pas avec, on va dire, cette maigre rémunération qu'elles peuvent avoir une stabilité sociale et professionnelle. Et quand on voit le nombre de spectateurs qu'il peut y avoir dans les stades de rugby pour ce championnat d'élite maintenant, qui est le championnat AXA, si je me trompe pas, hein, eh bien, on ne peut pas considérer qu'il y a aujourd'hui un potentiel de supporters, un potentiel économique autour du rugby féminin qui lui permettent de vivre de cette manière-là. Donc je pense que le rugby féminin, et on en discutera, le rugby féminin a tout intérêt à penser à un autre modèle innovant d'économie et de ressources. Parce que elle a des du moins le rugby féminin et ses dirigeantes, on va dire ses joueuses ont des ressources qu'elles peuvent faire valoir, mais d'une manière différente du rugby masculin. Alors pourquoi il y a ce modèle hégémonique du rugby masculin? Ben parce que il y a aussi une médiatisation accrue qui passe en particulier par des icônes. Et on le voit bien aujourd'hui, les présentatrices en particulier du rugby féminin sur Canal+, mais aussi du rugby masculin, sont des icônes féminines. Et donc on a un effet de loupe qui est trompeur, parce qu'on se dit, tiens, les femmes peuvent être et sont un des médiateurs ou un des passeurs culturels du rugby masculin, donc elles peuvent être aussi des médiatrices et des passeurs culturels du rugby féminin. Or, je pense que, on va dire, le public et la logique est complètement différente. Il y a aussi un effet de loupe par rapport à des lois institutionnelles, hein, c'est ce que je mets aussi en évidence, c'est-à-dire tout ce qui est lié à la question de l'égalité, de la parité, en particulier dans les institutions sportives, eh bien, conduit à une féminisation. Alors, une féminisation des dirigeantes. Hein. Alors, une des premières dirigeantes historiques, c'est Vanda Nouri, qui n'a pas bénéficié dans un premier temps, de ces lois sur l'égalité et la parité, mais qui, par la force du poignet, a réussi à intégrer les sphères dirigeantes. Et puis, après, on a eu tout un ensemble d'anciennes joueuses, en particulier du 15 de France, qui, par toute cette législation autour de la parité et de la légalité, ont pu intégrer les organes de décision de la fédération. Et puis, de la même manière, les staffs vont se féminiser. Alors, on le doit en particulier à Pierre Villepreux, hein, qui a été un des premiers à on va dire, participer à la féminisation, en particulier des conseillers techniques. Mais on voit bien aujourd'hui que dans l'ensemble des conseillers techniques, que ce soit nationaux, régionaux ou des CTC, hein, de circonscription, on a très peu de femmes. Hein. On a 3 cadres techniques fédéraux qui sont féminins. Donc, il y a ces effets de loupe qui font croire que le rugby féminin serait à l'égal du rugby masculin. Or, la réalité nous montre que c'est un petit peu différent. Et puis, je vais conclure là-dessus, puisque le but aussi, c'est qu'on puisse échanger et partager à la fois nos expériences, nos points de vue et puis nos différences. J'ai repris en conclusion une expression de Valérie Bonnet, que vous connaissez, donc qui travaille en sciences de l'information et de la communication, qui est une linguiste de Toulouse. Hein. Et donc, en discutant avec elle, on était sur la logique de savoir si ces jeunes filles avaient été vraiment, entre guillemets, mûres pour pouvoir intégrer ce professionnalisme. Et on termine par l'expression, est-ce que aujourd'hui la professionnalisation du rugby, c'est pas un effet cosmétique? C'est-à-dire qu'on habille la forme, mais il me semble, au regard de ce que je vis en particulier avec les jeunes générations de rugby women, c'est qu'elles n'ont pas encore la maturité où le rugby féminin n'a pas encore l'histoire pour intégrer tous ces éléments de professionnalisation. Qu'est-ce que je veux dire par là? C'est que globalement, on a l'impression par moment que le statut de professionnel, les droits du professionnalisme, eh bien, ça serait quelque chose de naturel et d'obligatoire. Or, on voit bien que le rugby masculin a mis près d'un siècle, c'est-à-dire 1890-95, institutionnalisation du rugby autour d'un rugby amateur, et puis 1995, le rugby open. Donc, il a fallu près de 100 ans pour que le rugby féminin intègre, alors, de manière positive ou négative, mais intègre la dimension du professionnalisme. Alors, je ne dis pas qu'il faut que le rugby féminin revive toute l'histoire et revive 100 ans pour accéder au professionnalisme, mais est-ce que le processus ne devrait pas être un peu plus long pour que, on va dire, toutes les strates et toutes les générations intègrent à la fois les droits et devoirs du professionnalisme? Donc voilà un petit peu le débat autour duquel on pourrait discuter et qui serait intéressant de lancer.
1: Merci beaucoup, hein, Joris, pour cette présentation qui reprend effectivement l'article.
3: Alors moi, je veux bien intervenir. Merci Joris, ça fait plaisir de t'entendre. J'ai malheureusement pas eu le temps de lire l'article puisque je viens juste de recevoir le nouveau Panard, donc je vais m'y plonger très rapidement. Et donc très spontanément, j'aurais peut-être 2 questions à te poser parce qu'on voit qu'il y a des choses qui fonctionnent et qui ont beaucoup bougé du côté du foot. Est-ce que tu penses que le modèle qui a été mis en place au niveau du foot pratiqué par les femmes serait adaptable pour le rugby? Ça serait ma première question. Et ma deuxième question, puisqu'on parle du professionnalisme et tu as parlé du système pyramidal qui était différent, est-ce que justement la solution, ça serait pas de travailler à la base de la pyramide, notamment en offrant la possibilité aux joueuses d'intégrer des centres de formation, je pense. Alors, vu d'extérieur, hein, je ne suis pas spécialiste sur ces questions, mais que les centres de formation pour les filles ne sont pas monnaie courante comme on en a pour les garçons.
4: Si, ils sont égalitaires. Il y a autant de centres de formation pour les garçons que chez les filles. Garçons que chez les filles.
3: Merci.
4: Ça s'appelle des pôles espoirs. C'est différent.

ça qu'on s'enrichit. Sauf que ce soit dans le rugby masculin comme dans le rugby féminin, et c'est un élément que j'ai pas forcément traité dans cet article, c'est que le maillage territorial du rugby féminin n'est pas le maillage territorial du football féminin. Et donc, on est sur la même logique dans le rugby, dans le football masculin et dans le rugby, et dans le football masculin et dans le rugby masculin. Pour preuve, la question du chômage. Là, dernièrement, on m'a resollicité pour, puisque j'avais fait il y a une dizaine d'années une enquête sur les chômeurs en rugby, hein, qui sont devenus des joueurs sans club. Et donc, la question aujourd'hui, c'est que le football est confronté à la notion du chômage, mais elle a un tel maillage territorial. Et si on regarde, mais sur Toulouse, c'est le cas, mais sur le Nord et la ville de Lille, on est sur la même chose. Il y a tellement de petits clubs autour des grands clubs professionnels que ces joueurs, non pas les pros, mais les joueurs qui sont issus du haut niveau amateurs, c'est-à-dire qui jouent en national, national 2, eh bien, trouvent toujours des lieux d'insertion professionnelle pour pouvoir se réintégrer avec des indemnités versées par les clubs. Donc, globalement, le football amateur peut, on va dire, éponger on va dire, ces reconversions. En rugby masculin, ça reste très très difficile. Et même si on regarde la ville de Toulouse, qui a quand même une densité de clubs, Castanet, Tournefeuille ou d'autres, bon, Blagnac, malgré les difficultés, mais il y a une densité de clubs autour de la métropole, ils ne sont pas forcément en mesure d'éponger toutes les jeunes générations de joueurs qui vont sortir des différents pôles ou des centres de formation. Et ça, c'est pour les garçons. Alors, imaginons pour les filles, où la densité de clubs est beaucoup moins importante. Et c'est pour ça que je pense que, et c'est le cas de l'Université de Lille, mais comme d'autres universités, quand on accueille ces jeunes joueuses, on est sur le triple projet, le projet sportif. Et là, on reviendra avec, par exemple, l'exemple des sœurs ménagées, mais j'ai plein d'autres exemples. Le projet sportif qui est d'accéder au plus haut niveau à 7, à 15, soit au niveau national, soit au niveau international. Le projet d'insertion professionnelle, c'est-à-dire leur permettre, parallèlement à leur projet sportif, eh bien, de se construire des compétences qui leur permettent, à moyen ou à long terme, de s'insérer, non pas par défaut, et on reviendra là-dessus, non pas par défaut, mais par passion et puis par compétence dans le milieu, on va dire, de la vie professionnelle. Et ce qu'il ne faut pas oublier, c'est la vie sociale. C'est-à-dire que, et Amandine avait raison, il y a tout un ensemble de pôles espoirs. On en a un, par exemple, à Haubourdin, du côté de Lille, mais il y en a un à Toulouse, il y en a, on va dire, disséminés un petit peu dans la France. Il y a un maillage territorial. Mais le problème, c'est que ces jeunes filles, quand elles sont dans des pôles, eh bien, elles sont, et quand je dis ça, ce n'est pas du tout négatif, elles sont dans une forme d'assistanat. Et je suis persuadé, on le voit dans le. On en discutera, mais dans une forme, on va dire, elles ont. On va dire, on les accompagne sur beaucoup de choses. Et donc, quelque part, elles sont des fois déconnectées on va dire, de la réalité de la vie sociale. Alors, elles ont on va dire, un environnement amical qui est centré autour du rugby. Et dès que elles ont terminé leur carrière, qu'est-ce qu'elles deviennent? Et donc, si elles ne se raccrochent pas à ce milieu et à cet environnement rugbystique, pour certaines, ça peut devenir différent. Et pour preuve, c'est significative, la première génération de sétistes qui ont été indemnisés par la Fédération française de rugby. J'avais proposé à l'époque qu'on fasse un suivi de cohorte. Ça n'a jamais été fait. Et de manière intuitive et empirique, si on regarde cette première génération et si on pose la question que sont-elles devenues, je pense qu'on aurait, on va dire, des surprises un petit peu désagréable. Et pareil avec la génération de sétistes qui, on va dire, des JO de 2024, hein, eh bien, que vont-elles devenir? D'accord? Alors, on a un cas, donc une ancienne Toulousaine, mais qui a fait toute sa carrière à Villeneuve, Shannon Izard. Bon, ben, Shannon, elle voulait être kiné, elle n'a pas réussi à être kiné, elle est partie en contrat avec la Fédé, elle a travaillé dans le domaine du marketing, de la communication. Là, elle est actuellement revenue au Stade Villeneuvois. Donc, on a des filles qui, globalement, ont, on va dire, beaucoup d'obstacles pour pouvoir gérer leur après-carrière. Voilà. Et c'est pour ça que,
ce modèle

0: modèle de Pôle Espoir, c'est bien que la fédération le prenne en charge, mais quelque part, ça oublie une certaine dimension. Parce que dans ces Pôles Espoir, elles sont suivies scolairement ou universitairement, mais il n'y a pas d'autres éléments qui sont pris en compte.
1: Merci pour cette réponse.
2: Moi, j'ai beaucoup de choses à dire, donc je me retiens, je laisse parler.
3: Ah, Nelly, on ne vous entend pas.
2: Si on ne l'entend pas, je vais peut-être poser une question générale. Parce que bon, alors je suis maman d'une fille qui a fait le Pôle Espoir. Donc je sais ce que je peux comprendre sur l'assistanat. Et surtout, ma fille a mis longtemps à comprendre. Là, elle a 20 ans, donc elle est sortie il y a 2 ans. Elle a mis longtemps à comprendre et à sortir un peu de ce microcosme. Sachant qu'ils sont avec les espoirs du Stade Toulousain et de Blagnac, et les garçons sont des espoirs du Stade Toulousain. Donc il y a un microcosme et c'est très compliqué d'en sortir de ce schéma, en fait, voilà, de pensée sportive. Ce que je voulais dire par rapport à la professionnalisation, là où je vous rejoins pas, ça fait 12 ans que j'évolue et que je vois les joueuses. Et le discours que j'entends souvent, c'est si on devient professionnel, on augmentera la qualité de notre championnat. Et si on augmente la qualité de notre championnat, on aura plus de public. Il y aura de la starification de certaines joueuses qui, ça peut avoir un côté négatif, mais il y a un côté positif, c'est que ça amène du sponsoring. Donc c'est un peu le serpent qui se mord la queue. Il y en a beaucoup qui nous disent, ne faites pas la même erreur que les garçons, regardez la dérive du rugby actuellement après 30 ans de professionnalisation. Et elles disent, oui, mais nous, tant notre championnat, aujourd'hui, il faut savoir que le championnat Accès Élite 1, il n'est pas au niveau. Il y a 4 équipes qui dominent. Il n'est pas au niveau. Quand on voit que les Anglaises, pour avoir suivi, ma fille était en équipe de France U18, ils mettent des scores exceptionnels aux Anglaises. Ils battent en U18 et U20 les Anglaises. Arrivées en senior, on ne les bat plus. Pourquoi? Parce qu'ils ont un championnat professionnel. Ils ont 15 personnes dans le staff, alors que chez les filles, ce n'est pas le cas, quoi. Donc, je veux bien qu'on invente d'autres modèles, mais aujourd'hui, tant qu'il n'y aura pas plus d'argent de sponsoring, elles n'y arriveront pas. Et pour du sponsoring, il faut augmenter la qualité des rencontres, du championnat. Il y a aussi un projet, je crois, de championnat d'Europe, des clubs, justement pour augmenter la qualité des rencontres. Parce qu'aujourd'hui, quand vous voyez les scores des matchs tous les 15 jours à peu près, on voit du 70-0, du 50-10, enfin, c'est aucun intérêt pour le public, quoi.
3: Merci Amandine Fesse-Castello.
2: De rien, Eric. Faut...
0: Je vais me permettre de rebondir, hein, donc tout à fait, hein, je suis tout à fait d'accord, mais en même temps, si on regarde très concrètement la professionnalisation des autres sports co féminins, eh bien on voit toutes les difficultés du volley-ball et du handball. Et en plus, ces sports-là se joue à l'intérieur, donc plus facilement, plus de facilité d'accueil des spectateurs, et surtout avec un effectif, si on regarde le volley-ball, on va être à 10-12 joueurs maximum. Alors qu'au rugby, il y a nécessité d'avoir un effectif beaucoup plus important. Si on regarde à la fois le staff comme le nombre de joueuses, ça nécessite une économie beaucoup plus importante. Et on voit toutes les difficultés que peuvent avoir le volley-ball et le handball. Alors le basketball, c'est un petit peu, on a le cas, hein. Nous on a le SBVA, qui est à Villeneuve-d'Ascq, une équipe qui a été championne d'Europe, qui a été championne de France. Et donc, globalement, ils arrivent à survivre. Ils arrivent à survivre parce que, en effet, il y a le championnat d'Europe, d'accord? Mais aussi, il y a globalement un faible effectif. Et donc, ils jouent avec deux, trois joueuses élites. Et puis derrière, ils prennent des joueuses du centre de formation qui ne coûtent pas très cher. Donc, c'est une économie qui est complètement différente. Alors, je suis tout à fait d'accord avec vous que plus on va permettre aux joueurs d'accéder aux ressources du haut niveau, et c'est pour ça je pense qu'il y a le haut niveau et la professionnalisation, plus on va leur permettre d'accéder au haut niveau, et déjà, plus elles seront en sécurité. Parce que là, ce qui est important aussi, c'est la sécurité physique. Indépendant et aussi mental. Or, votre fille, là, actuellement, elle est blessée, mais c'est aussi une grosse problématique. C'est-à-dire, les filles qui sont blessées, comment elles sont prises en charge, comment elles sont réinsérées et comment on s'occupe d'elles psychologiquement. Donc, ça, c'est un gros problème. Et je pense que, voilà, la professionnalisation, pour moi, elle doit d'abord s'orienter là-dessus, c'est-à-dire professionnalisation de la santé des joueuses, professionnalisation du suivi social et professionnel des joueuses. Et après, on pourra peut-être éventuellement aller vers un plein temps à 100%. Mais je pense que c'est pour ça que je parle d'un autre modèle. Je ne dis pas qu'il ne faut pas professionnaliser le rugby féminin, mais je pense qu'il faut le penser autrement pour permettre justement que ces filles puissent pratiquer en toute sécurité. Et là, c'est pour ça que je suis un petit peu critique, mais c'est pas contre le rugby féminin, mais je suis un petit peu critique par rapport à certains discours. C'est pas en les salariant à 100% que on résoudra tous les problèmes.
2: Non, non, il faut aussi. Je connais des joueuses françaises internationales qui sont allées faire jouer un an en Angleterre. Elle dit c'est pas juste la professionnalisation. C'est-à-dire qu'il y a un staff de 20 personnes, là où en France, il va y avoir 5-6 personnes. C'est ça aussi quand on parle de professionnalisation. C'est pouvoir payer des gens compétents, avoir des kinés, des médecins. Là, par exemple, je peux vous dire, Stade Toulousain et les Thunes, il y a un médecin pour un effectif de 40 ou 50 joueuses.
0: Et
2: C'est
0: on va
2: là,
0: juste
2: c'est.
0: rebondir, après je vous laisserai la parole, mais
2: Ouais.
0: ne serait-ce que par exemple la question des commotions cérébrales. Autant que la notion des questions cérébrales est on va dire, est une problématique importante et avec une grosse prise en charge chez les garçons, autant dans le rugby féminin, même si elles ont été les premières à utiliser le protège-dents connecté, ça reste vraiment à une
2: En
0: question.
2: train, là avec les dernières, c'est en train, voilà, entre la sœur ménagée, il y a Carla Nessen aussi qui en a parlé, il y en a beaucoup, Maltit Koultouli, il y en a beaucoup qui commencent à en parler. Est-ce
1: Est-ce
2: que,
1: que
2: voilà.
1: vous m'entendez là?
2: Oui.
1: Ah, super. Oui, je voulais réagir sur plusieurs choses. D'abord sur le système des la filière au niveau dans le rugby féminin et dans le reste aussi. Enfin, le système que vous appelez vous Pôle Espoir. Alors, un, le système en question ne se réduit pas au Pôle Espoir. Hein. Il y a des classes sport-études, il peut y avoir des pôles espoirs après, enfin voilà. Ensuite, en rugby féminin notamment, ce n'est absolument pas harmonieusement réparti sur le territoire, hein, pas du tout. Les pôles espoirs rugby féminin, il y a des grosses zones blanches hein, pour l'instant. Mais bon, ils sont en train de développer, hein, il n'y a pas
2: Je pensais que
1: de
2: c'était
1: temps.
2: équilibré.
1: Ah non.
2: Là, c'est équilibré, hein.
1: Non.
2: Ils ont équilibré, justement parce que il est beaucoup plus difficile de rentrer au Pôle Espoir de Toulouse parce que comme il y a une concentration de joueuses, les places sont très chères parce qu'ils ont voulu équilibrer, faire un maillage territorial équilibré. Il y a un Pôle Espoir là où il y a un Pôle Espoir masculin, il y a un Pôle Espoir féminin. À vérifier,
1: Par
2: mais.
1: exemple, dans le Grand Est, qui est une très grosse région, il n'y a pas de pôle espoir, par exemple.
2: Mais il y a un Pôle Espoir masculin?
1: Est-ce qu'il y a un pôle espoir
2: C'est ça, en fait,
1: masculin dans le Grand Est?
2: voilà, c'est quand il y a un pôle espoir masculin, il y a un pôle espoir féminin. C'est ça.
1: Mais
0: Ouais,
1: bref, donc bon,
0: c'est
1: voilà, il y
0: un
1: a
0: peu
1: ça.
0: brouillard.
1: Ensuite, sur la prise en charge des sportifs au sein d'un pôle espoir, elle n'est pas identique. Elle dépend de plusieurs choses, en fait, cette prise en charge. Le fait qu'elle soit à 360 degrés et qu'elle soit. Ça dépend de plein de choses. Et ça dépend, en premier, d'un choix de la fédération. Où est-ce qu'elle implante ses pôles? Elle a le choix de les implanter dans plein de structures différentes, des structures publiques ou des structures privées. Quand elle les implante dans une structure publique, c'est-à-dire dans un CREPS, ce n'est pas la même chose que de l'implanter dans une structure privée. Tout simplement parce que les CREPS, on a un certain nombre d'obligations liées à notre statut public, hein, tout bêtement. Hein, voilà. Le triple projet, en tout cas en CREPS, ce n'est pas un vain mot. C'est-à-dire que le troisième pied du trépied, on ne le néglige pas du tout. Et justement, on sait bien ce que c'est le problème. Enfin, un des problèmes, s'ils en avaient qu'un, les sportifs de haut niveau, ils n'en ont pas qu'un, mais en tout cas, souvent cette carence du troisième pied, c'est-à-dire bah, la vie sociale et surtout la vie citoyenne, très souvent ils ne l'ont pas. Donc on y veille particulièrement quand ils sont en crêpes, ça c'est vrai. Après, quand il faut avoir conscience qu'il y a des tas de choses qui sont vraies pour le rugby féminin. Et pour tous les autres sports, hein, c'est pas, il y a des spécificités, certes, hein, par discipline, mais pas seulement. Ensuite, quand les pôles sont implantés dans des crêpes, l'intérêt aussi, c'est que justement, il y a une pluralité de disciplines accueillies. Donc pour les sportifs, ça c'est hyper riche parce que sinon, effectivement, ils peuvent avoir une tendance assez logique, hein, à se replier sur leur discipline. Ils sont toute la journée, ils sont entre rugbyman ou entre rugbywoman. Et puis le soir à l'internat, c'est pareil. Et de toute façon, dans la structure, il n'y a que du rugby. Donc comme ça, c'est voilà. Les centres d'entraînement, ça peut être ça aussi. Hein, les centres d'entraînement pro, hein, on n'est que sur la discipline. L'intérêt dans un Creps, par exemple, c'est qu'il n'y a pas que du rugby, il n'y a pas que du foot, il n'y a pas que du. Voilà. C'était les premières choses. L'autre chose, sur sortir de trouver un autre modèle. Moi, j'en rêverais qu'on trouve un autre modèle, hein. Mais je voudrais bien qu'on m'explique aujourd'hui, sans aller chercher, comment sortir en gros de la logique libérale qui préside à toutes les activités de notre pays. Je ne vois pas. Je trouverais ça merveilleux, hein. Mais non, bien sûr, le sport en tout premier lieu est dans une logique néolibérale et qui va aller en s'accentuant, hein. Une fois que l'ANS aura pris les rênes de tout, on va pas sortir de cette logique néolibérale. Et les filles, bien évidemment, vont finalement accéder au super Graal que de la professionnalisation et ça sera catastrophe. Enfin, tous les effets pervers qu'on connaît à la professionnalisation, elles vont le vivre, mais c'est inéluctable. Les disciplines, il y a plein de disciplines qui le font pas, hein, et qui sont dans de la haute performance. Parce que dire si elles deviennent pas professionnelles, elles n'auront pas accès à la haute perf, c'est pas vrai. Je vous prends un pôle qu'on a ici, le tir à l'arc. C'est pas professionnalisé, hein, le tir à l'arc. Hein. J'aime autant vous dire qu'avant qu'un archer vive de son truc, il peut en tirer des flèches. C'est pas gagné pour lui, quoi. Ils sont quand même dans de la haute performance. Ils ont accès à tous les services de la haute performance, comme les autres. Voilà, mais c'est travaillé différemment, en effet. Donc voilà, moi je pense pas. Je pense qu'on, oui, qu'on va les emmener, les filles, dans cette logique de professionnalisation, et que ça sera pas bien, mais qu'elles vont y aller quand même.
3: Je vais laisser Joris vous répondre, juste pour vous situer, Nelly Defay, vous dirigez le Krebs de Lorraine, c'est bien ça?
1: Oui, le Krebs de Nancy. Ouais.
3: De Nancy, oui.
1: Et j'ai une classe sport-études rugby féminin depuis cette année et on bataille pour qu'elle soit transformée en pôle espoir.
0: L'espoir, ouais. Alors, justement, je vais rebondir sur ce que disait Nelly. Hein, et donc, en effet, il y a des zones blanches. Alors avant, ça s'appelait les déserts rugbystiques, hein, parce que donc je suis historien, comme Julie. Et donc, on est passé de zones blanches. Et c'est vrai que aujourd'hui, le seul pôle espoir de rugby féminin, c'est à Haubourdin. Et c'est-à-dire que toutes les filles du Grand Est, hein, du Nord Grand Est, eh bien, vous voyez, on a les filles de Strasbourg, des filles de Nancy qui viennent faire le haut niveau sur le pôle de Bourdin. Donc la question de la répartition des pôles, elle est aussi une question de personnes. Alors à la fois, à un moment donné, c'était des encadrants. Et donc pourquoi à Haubourdin on a eu un pôle espoir? Eh bien parce que l'équipe féminine était à haut niveau, parce qu'on avait un président de ligue qui s'appelait Richard Gradel, parce qu'on avait Benoît Zutovic qui a été entraîneur de l'équipe de France féminin. Donc on avait une conjonction de facteurs qui ont permis l'instauration à proximité de Paris d'un pôle espoir. Donc aujourd'hui il y a une volonté un petit peu plus de, on va dire, d'homogénéiser la répartition géographique, mais ça reste encore un problème économique, comme le disait Nelly tout à l'heure. Donc, certes, aujourd'hui, la densité des joueuses, elle est concentrée sur un grand arc qui va, on va dire, comme le rugby masculin, c'est-à-dire de l'Aquitaine, qui va descendre par l'Occitanie pour aller jusqu'aujourd'hui au niveau des Alpes Côte-d'Provence. Provence. Et donc, des clubs et des régions qui, historiquement, avaient à un moment donné, comme Rennes, hein, qui était Rennes, Caen, qui étaient des bastions forts, eh bien, ont perdu de leur audience. Pourquoi? Parce que, comme on disait tout à l'heure, elles ne bénéficient pas de l'écosystème du rugby masculin. Et là, quand je parlais tout à l'heure, c'est pour ça qu'il faut penser peut-être à un autre modèle. Mais quand je dis un autre modèle, c'est pas forcément le modèle économique, parce que certes, on est dans une société libérale et on voit bien, et j'en discutais dernièrement, puisque j'ai fait un article sur l'histoire des sports-études et la création des sports-études rugby, hein, et donc je discutais avec le directeur du centre de formation du Racing, et il me disait qu'aujourd'hui la plupart des, on va dire, des pôles espoirs allaient être progressivement externalisés vers les clubs, parce que ben, globalement ça rapporte de l'argent pour les clubs avec les taxes d'apprentissage et d'autres éléments, et donc voilà, on va avoir une externalisation de toute cette formation du haut niveau, au moins au niveau du rugby. Mais il y a un autre modèle aussi, c'est le modèle territorial, c'est-à-dire que quand, devant la difficulté qu'elles ont eue, elles se sont, et c'est ce que j'ai mis en évidence dans l'article, elles se sont associées avec Rouen. Donc c'est en cela que je disais, c'était peut-être penser au regard de la jeune histoire du rugby féminin, il y a peut-être la possibilité de penser la professionnalisation d'une manière un petit peu différente, même si on sait que l'argent sera le nerf de la guerre. Donc ça, c'est pour moi une véritable évidence. La vie sociale, en effet, le Krebs a cette richesse, et on a la même chose avec le Krebs de Wattignies, hein, puisqu'on a en particulier des escrimeuses, j'ai suivi un certain nombre d'escrimeuses depuis, voilà, mais qui ont la chance de pouvoir, on va dire, interagir avec, et ça c'est vrai à la fois pour les sportives comme pour les entraîneurs. Donc les entraîneuses, hein. Et donc c'est la richesse d'un Krebs d'avoir cette pluralité d'expériences et donc de vie. Et c'est vrai que la manière dont vit une sportive de haut niveau le tir à l'arc, elle ne le vit pas de la même manière que le vit une rugby woman, pour différentes raisons. D'une part parce que ben, globalement, le tir à l'arc, la haute performance, c'est 3-4 athlètes, alors que la haute performance aujourd'hui, on voit bien que c'est 30 à 40 joueuses. Donc, on est sur des dynamiques complètement différentes. Mais en même temps, et c'est ça qui serait intéressant, c'est que ce partage d'expérience de ces sports, on va dire, de haut niveau, de haute performance, mais qui ne sont pas professionnels, eh bien aussi s'appuyer sur leur héritage et la manière dont ils construisent la haute performance. C'est en cela que je disais peut-être trouver d'autres modèles, c'est-à-dire que certes le rugby masculin peut être un modèle, mais il y a peut-être d'autres modèles du haut niveau féminin ou de la haute performance féminine qui pourraient être des leviers intéressants à utiliser pour le rugby féminin. Voilà, c'est un petit peu pour repréciser la manière dont je l'ai expliqué et écrit éventuellement dans l'article.
4: Alors, je viens rebondir sur ce qui vient d'être dit. Tu parles de trouver d'autres modèles dans d'autres pratiques. Je trouve ça extrêmement pertinent. Mais je me pose la question, est-ce qu'il n'y aurait pas des modèles étrangers qui pourraient nous inspirer, puisque le rugby est quand même partagé par plusieurs territoires à l'étranger?
3: Merci, Julie Gaucher.
0: Je vais dire oui et non. C'est comme d'habitude, c'est que globalement, alors Amandine a parlé du rugby britannique. Sauf que le rugby féminin britannique, ils n'ont pas la problématique géographique que l'on a. Parce que la plupart des clubs de haut niveau féminin, ils sont dans la banlieue londonienne, à 80%. Donc ça veut dire que la problématique de déplacement et de regroupement de l'élite est un coût à la fois physique, mais aussi économique, beaucoup moins important. Parce qu'à un moment donné, faire remonter toute l'élite, soit à Marcoussis, soit sur des stages à Toulouse, soit sur la Côte d'Azur, c'est un coût. Et donc, ça impacte aussi le championnat. Après, les cultures rugbystiques, elles sont complètement différentes. Si on prend la Nouvelle-Zélande ou le Canada, voilà un exemple concret. Le Canada, on ne peut pas dire que ce sont des joueuses professionnelles. Elles viennent en pèlerinage à Bordeaux, puisque globalement, à Bordeaux, elles constituent une partie de l'effectif. Mais elles viennent avec des projets bien particuliers. C'est-à-dire que, comme à l'époque du rugby masculin, ou ce que j'appelais les VRP, c'est-à-dire les voyageurs rugbyman professionnels du début du XXe siècle, les Anglais venaient, non pas en villégiature, mais ils venaient pour se former, à la fois, non pas rugbystiquement, mais socialement, Et professionnellement, on prend l'exemple d'un joueur, par exemple, qui est passé par Bordeaux, par Cognac. Et donc, il a construit tout un réseau autour de la filière viticole. Et on a la même logique à une certaine période avec les joueurs néo-zélandais. D'accord? Donc, en fait, ces jeunes filles au Canada, en Angleterre, voire en Nouvelle-Zélande, vivent de manière différente. Et donc, je trouve que justement, c'est une impasse de vouloir à chaque fois comparer on va dire, le rugby français au rugby britannique. Parce qu'il y a des histoires, il y a un écosystème et il y a une culture complètement différente. À un moment donné, on n'en entend plus trop parler. On disait, ouais, les joueurs français, ils jouent plus que les joueurs irlandais ou britanniques. Mais on a vu qu'à un moment donné, cet argument, il tenait pas forcément la route. Voilà. Donc,
2: Oui, mais ce qui fait mal, c'est qu'on comprend que notre formation est excellente, parce que jusqu'en U20, on bat les Anglaises, et que après, ça s'inverse complètement. Donc, il y a quand même un problème à un moment donné.
0: oui, mais là, c'est Amandine, c'est très intéressant. Et je veux pas, du moins, encore une fois, c'est facile de parler, hein. Et donc là, on est dans un échange, un partage d'expérience. Mais je vais prendre d'abord un exemple avant de répondre à ta question. Il y a 3 mois, avec les cadres de la Fédé et le vice-président territorial, j'ai fait une intervention sur le rugby est-il encore éducatif? Et en particulier sur la question du rugby à 5 et du rugby à toucher. Je ne suis pas forcément pour un rugby à toucher parce que je trouve qu'on perd la valeur de l'affrontement corporel qui est à la fois une éducation sociale, citoyenne et physique. Mais ok, le rugby à toucher peut être une pratique. Et le problème, c'est qu'aujourd'hui, on n'est pas encore en train de penser la logique d'apprentissage qui va me permettre de dire, ben voilà, comment et quand je peux passer du rugby à toucher au rugby plaqué. C'est-à-dire que là, à quel moment et quelles sont les étapes que je vais construire pédagogiquement pour passer d'une technique corporelle de mise à distance à toucher à une technique corporelle de corps à corps qui va me permettre de plaquer. Dans les sports d'affrontement en judo, on a toute une logique d'apprentissage du combat au sol et du combat debout. Et donc ça, encore, ça n'est pas pensé. Et peut-être, mais Mathieu Caudron travaille très bien, hein. Mathieu Caudron, c'est le responsable du rugby féminin sur la Fédé, hein. Il travaille très très bien, mais globalement, je ne vois pas dans les écrits, même s'il y a une nouvelle mallette pédagogique, on ne travaille pas sur, à mon avis, ce sas. Et c'est vrai pour un grand nombre de joueurs, où comment on va passer du haut niveau espoir, élite jeune, au haut niveau élite senior. En rugby masculin, aujourd'hui, on s'est rendu compte que la Pro D2 et la nationale, et on l'a vu dernièrement avec un reportage encore sur Ramos, où on montre toute sa trajectoire, et il a su, comme d'autres, rebondir à un moment donné en Pro D2 pour pouvoir s'aguerrir aux exigences du haut niveau. Donc le rugby masculin a compris que la nationale, comme la Pro D2, pouvaient être des lieux de formation qui allaient permettre de faire mûrir les joueurs pour accéder au plus haut niveau. Aujourd'hui, le rugby féminin n'a pas, même si on met en place des équipes espoirs, des plateaux, mais ce n'est pas la même chose. Voilà, mais oui, mais ce n'est pas tout à fait, c'est pour ça. Et donc peut-être que la problématique aujourd'hui de ce passage au plus haut niveau, parce que là, on retrouve toute la logique, comment, moi j'ai une fille qui fait de la gymnastique rythmique à haut niveau. Et donc comment on peut arriver pour cette joueuse, qui, du moins cette athlète du tir à l'arc, comment elle a fait pour accéder, on va dire, de cette élite jeune où ils étaient 12-13 à devenir, on va dire, l'icône et le pôle de cette élite. Et donc, je crois que le rugby féminin a peut-être intérêt à travailler, et ça, c'est vrai à la fois au niveau fédéral, Fédération française de rugby, mais aussi au niveau de chaque club. Parce que, par exemple, au Stade Villeneuve, gros problème, il n'y a pas forcément la même économie, il n'y a pas forcément la même richesse culturelle que la banlieue toulousaine. Et donc, difficulté pour faire venir des filles de haut niveau. D'accord? Donc, la difficulté, c'est comment utiliser ces jeunes filles qui sont formées prioritairement à Haubourdin, comment arriver à leur faire passer le cap. Et là, c'est la grosse difficulté. Donc, je pense qu'il faudrait poser plutôt le problème de cette manière-là. Mais c'est une des solutions parmi tant d'autres.
3: J'aimerais qu'on puisse aborder la question quand même du machisme dans le rugby féminin. Dans le numéro 2 de Panard, Edwige Prompt écrit un article le jour où des femmes ont disputé un match de rugby en faisant référence au 23 avril 1966 des équipes lycéennes de Bourg-en-Bresse. Et elle indique dans cet article où effectivement le rugby féminin a eu énormément de mal à s'imposer depuis 1966 en raison, entre autres, quand même d'un machisme des instances dirigeantes, y compris, elle rappelle, moi ça m'a fait un peu tomber de ma chaise, elle rappelle les propos de Pierre Camus en 2013. 2013, c'est quand même hier, qui disait le rugby n'est ni du le rugby féminin n'est ni du rugby ni féminin. C'est dire quand même où on en était encore. Pierre Camus, après président de la Fédération française de rugby, où on en était encore en 2013. J'imagine heureusement que les choses ont évolué, mais j'imagine que le machisme existe toujours dans le monde du rugby féminin.
0: Alors, moi, j'ai parlé en tant qu'homme, et puis après, je vais laisser mes interlocutrices, on va dire, réagir là-dessus. Mais je pense en effet qu'il y a eu une grosse maturation. C'est-à-dire qu'aujourd'hui, Florian Grill a un discours complètement différent que pouvait tenir Camus, Ferras à l'époque, ou même, je ne citerai pas, mais certains sélectionneurs qui avaient des propos très désobligeants vis-à-vis du sport féminin, voire du rugby féminin. Et il y en avait même qui avaient des sœurs qui jouaient au rugby et pourtant ils tenaient un regard très, très, on va dire, négatif sur le rugby féminin. Je pense qu'aujourd'hui, la féminisation des écoles de rugby, à la fois en termes de jeunes joueuses, mais aussi des mamans qui sont plus seulement concentrées à s'occuper des gâteaux et à la buvette, mais qui interviennent aussi sur le terrain, participent à cette reconnaissance et cette acceptation d'un rugby qui est fait pour l'ensemble des populations, masculines, féminines, transgenres ou même des handicapés. Et donc, moi, je pense que même si on a encore des lieux où on a un machisme très ambiant, lié plutôt à des cultures locales et qui sont indépendantes du rugby, qui sont des fois rendues aiguës et extrêmes par le rugby, mais je pense qu'on a une maturation qui fait qu'on est plus dans une acceptation, une légitimation de cette pratique. Mais je vais laisser parler les dames pour, on va dire, abonder ou infirmer mes propos.
2: Moi, de ce que j'ai vu, je pense que, enfin, c'est pas si, hein. Il y a un machisme, il est insidieux, il est pas, il est moins. Maintenant, elles sont, les sportives et les rugbywomen sont tolérées, mais elles vivent souvent comme une injustice beaucoup de choses. Au Stade Toulousain, vous voyez les moyens qui sont déployés pour les garçons et qu'elles n'ont pas accès à ces moyens, même si ça a beaucoup évolué. C'est vrai que c'est vécu quand même comme du machisme. Mais après, je trouve qu'il y a une acceptation dans les clubs, comme on dit, dans les écoles de rugby et dans le haut niveau, c'est un peu plus, voilà, c'est plus tolérant, je pense. On entend moins de petites phrases, à part la petite phrase de comment il s'appelle l'ancien rugbyman qui interviewe Thomas Ramos il y a 15 jours à la sortie du match et qui lui dit ah, c'est une petite fille, c'est dommage, elle fera pas du rugby. Voilà, et alors là, c'est la petite phrase qui était, on s'est dit, on est reparti 10 ans en arrière. Ouais.
1: Oui, moi je trouve que c'est vrai dans le rugby, hein, mais c'est vrai un peu dans tous les sports, ça change, ça évolue, parfois un peu au forceps, hein. C'est pas toujours super naturel, mais bon, peut-être en passer par une phase comme ça. Après, malheureusement, vous avez pensé que c'est obsessionnel, mais c'est pas loin de l'être, remarqué. Comme on est dans une culture et dans une logique ultra-libérale, à partir du moment où le sport féminin va permettre de faire de l'argent, n'y aura plus de problème. Hein. C'est voilà. Hein. Alors ici, dans mon Krebs, l'année prochaine, on sera à un équilibre quasi parfait de sportiveux et de sportifs accueillis. Parce que du coup, là, on a accueilli les filles en basket cette année, plus les rugbywomen, et à la rentrée, on aura le pôle féminin de foot, on a déjà les gars. Donc du coup, on va être à peu près, oui, on va être à parité. Et en fait, alors, on est à parité sur les sportifs, hein. Sur les entraîneurs, là, pas du tout. J'ai pas un seul pôle entraîné par une nana. Pas un. J'ai 12 ou 13 structures quand même, hein. Parfois, il y a des filles qui interviennent, hein, dans le staff d'entraînement. Mais responsable de pôle, je n'ai pas une seule fille. Ça, c'est intéressant, hein, sur le métier d'entraîneur. Voilà. Malgré ça, les entraîneurs, ils sont assez d'accord pour dire que ça fait du bien d'avoir des filles dans les sportives. Bah, il y a encore du boulot. Voilà. Après, l'idée aussi, peut-être, moi, je suis assez sur cette idée-là, c'est-à-dire que une fille et un garçon, c'est pas la même chose, quoi. Ça me pose pas de problème de dire ça. Voilà, moi je suis une fille, je ne suis pas un gars, voilà, et on est différents. Et peut-être qu'il y a ça aussi, il y a ce accepter d'être différent. Ce n'est pas parce qu'on est différent qu'on est inégaux. En gros, on peut dire que les gars, il y a des exceptions, mais ils sont plus musculairement, c'est scientifique, c'est comme ça. ils vont être plus développés au niveau musculaire, ils vont avoir une force physique supérieure. Nonobstant les exceptions. Il y a peut-être aussi une façon d'accepter des différences, mais comme jusqu'à présent, ces différences, elles ont plutôt été mises en avant pour créer de l'inégalité, c'est sûr que c'est difficile aujourd'hui de les accepter, du coup, parce qu'on se dit, bah, on va rester dans quelque chose d'inégalitaire. Mais, ouais, moi, au sein de mon établissement, je trouve que c'est pas si mal. C'est pas si mal.
4: Je veux bien prendre la parole pour conclure par rapport à cette idée. Je pense qu'il y a une inscription insidieuse en fait d'un sexisme ordinaire. On a parlé de l'encadrement. Effectivement, quand l'encadrement ne sera pas féminisé, le regard sur le corps des femmes, le regard sur les capacités des joueuses ne sera pas mis en valeur, voire des problématiques spécifiquement féministes ne sont pas prises en valeur au niveau fédéral comme au niveau des clubs. Je pense qu'il y a un autre levier en fait de sexisme ordinaire, c'est au niveau de la médiatisation. Et je pense que ça serait vraiment intéressant de voir la nature des discours qui accompagnent le rugby féminin, mais dans une analyse quasiment linguistique, hein, parce qu'il y a la couverture médiatique. Donc, quand on ne voit pas quelque chose, donc ça peut être chiffré, hein, les petites filles n'auront pas envie de faire de rugby s'il n'est pas médiatisé, mais il y a une façon aussi de médiatiser. Donc, comment on en parle et quelles images on en donne à lire? J'ai pas le nom des chercheuses en tête, mais il y a une étude qui a été faite sur les Jeux Olympiques d'Athènes autour des joueuses de volley et qui montre très clairement qu'en fait, il y a un temps d'écran, en sachant que donc c'est filmé par le CIO, hein, très important, qui va filmer les zones érogènes et les sourires des sportives par rapport aux sportifs. Et là, je veux dire, il y aurait quelque chose de très pédagogique à faire, c'est de filmer les sportifs comme on filme les sportives, parce que finalement, on est tellement, y compris les gens qui sont sensibles à ces questions-là, hein, mais acculturés, accoutumés à ce type d'image qu'on ne les remarque plus. Or, si on nous mettait des hommes sur qui on s'arrête sur de jolis fessiers et de jolis sourires, ça susciterait le sourire, on se poserait des questions. Donc ça, c'est important. Cette visibilité, je pense aussi qu'il y a l'école qui a un rôle profond à jouer. Dans ma scolarité, voilà, j'ai fait du rugby en STAPS, j'en ai jamais eu de proposé à l'école. Mes enfants à l'école ne jouent pas au rugby avec leurs camarades filles. Donc je pense que c'est aussi une façon de changer le regard et de montrer que les jeunes filles ont leur place sur le terrain. La littérature jeunesse a aussi son rôle. C'est-à-dire, je ne veux pas tout mettre dans le rôle des professeurs d'éducation physique et sportive, mais moi, quand j'ai affaire à des jeunes à l'école, c'est vrai que j'introduis beaucoup de littérature jeunesse sur des thématiques sportives pour casser les stéréotypes. Et il me semble qu'il y a une littérature jeunesse abondante au niveau du foot qui renverse un peu les codes. Elle est moins importante, me semble-t-il, au niveau du rugby. Donc il y a tout cet univers culturel de représentation où on a l'impression qu'il n'y a plus de sexisme, mais en fait qui s'exprime de façon complètement insidieuse dans les représentations qu'on nous donne. Je ne sais pas si tu partages mon avis, Joris.
0: Ah non, mais je vais totalement dans ton sens et dans votre sens. Hein, c'est, il y a beaucoup on va dire, d'éléments insidieux qui gravitent autour du rugby féminin. Et il y a un autre élément, c'est aussi les réseaux sociaux. C'est-à-dire que certes, on a aujourd'hui dans les tribunes, autour des terrains, on va avoir un langage relativement neutre, mais derrière différents réseaux sociaux, on va avoir des analyses et des commentaires particulièrement sexistes. Hein, et on l'a vu en particulier par rapport à quelques joueuses de la dernière Coupe du Monde de rugby féminin. Donc ça, c'est vrai que c'est très important à prendre en compte.
3: Merci. Peut-être un mot de conclusion parce qu'on arrive au bout de notre heure d'échange. C'est toujours trop court, mais c'était en tous les cas extrêmement riche. Un mot de conclusion, peut-être, Joris?
0: Ouais, ben moi, c'est pour moi, on va dire, pour cette revue Panard, c'est une belle aventure. Une belle aventure à la fois de réflexion, une belle aventure d'écriture. Et encore, je tiens à vous féliciter sur la qualité du numéro et des numéros qui ont été publiés. Et puis, je ne m'attendais pas aussi à une belle aventure en termes de partage d'expérience, parce que même si aujourd'hui, on n'est que cinq autour de la table, eh bien, ça fait du bien de. Et c'est ce dont on parlait tout à l'heure autour du rugby féminin, de sortir un petit peu de son microcosme régional, moi à Lille, et donc de pouvoir partager, pas seulement à travers une vision sportive, mais à travers la vision du Krebs, à travers la vision d'une maman, à travers la vision d'une littérature, à travers la vision culturelle. Et je pense que le rugby féminin, il a tout intérêt à exploiter de manière très fine la richesse de l'écosystème qu'il va générer. C'est peut-être là, on va dire, l'avenir du rugby féminin. Et le rugby féminin a un avenir, ça j'en suis persuadé.
3: Merci beaucoup pour cette conclusion. Et je vous invite donc tous à lire ce numéro 7 de Panard avec le texte de Joris Vincent, « Le rugby féminin est-il encore l'avenir du ballon ovale ?» À très bientôt, merci, au revoir.
2: Merci, au revoir.
0: Merci à toutes et à tous, au revoir Eric.
3: Merci à vous.
5: Grand merci à Joris Vincent et à nos invités pour cet échange très riche sur le rugby féminin. Nous vous rappelons que Joris Vincent a écrit « Le rugby féminin est-il encore l'avenir du ballon ovale, histoire et état des lieux ?» paru dans le numéro 8 de Panard, que vous pouvez retrouver en librairie ou sur le site éditions-attribut.com. 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
5: Au début de l'année 2012, le label HVE, dit de haute valeur environnementale, était officiellement créé sous l'égide du ministère de l'Agriculture. Conçu pour préserver l'écosystème naturel des exploitations agricoles et réduire au maximum la pression sur l'environnement, ce label HVE, pour aussi vertueux qu'il puisse paraître, n'est pourtant pas exempt de critiques. Parmi elles, celle de l'Office français de la biodiversité, qui relevait fin 2020 que cette certification ne présente, dans la grande majorité des cas, aucun bénéfice environnemental. Au cours de cette même année 2020, la Cour des comptes a déploré, de son côté, que les différents plans consécutifs au Grenelle de l'environnement de 2007 demeurent pour l'instant très en deçà des objectifs fixés alors, notamment celui de réduire de moitié l'usage des pesticides en France à l'horizon 2018. 2018, c'est justement l'année où Valérie Murat et son association Alerte aux Toxiques, basée à Bordeaux, ont décidé d'envoyer 22 bouteilles de vin certifié HVE au laboratoire Dubernet pour détecter d'éventuelles traces de pesticides dans la composition de ces vins pourtant estampillés haute valeur environnementale. La publication des résultats de ces analyses a valu à Valérie Murat et à son association une condamnation à 125 000 euros de dommages et intérêts pour dénigrement collectif suite à une action en justice portée notamment par le comité interprofessionnel des vins de Bordeaux et près d'une vingtaine d'autres plaignants. Valérie Murat, ou quand la dénonciation des pesticides ulcère le vignoble bordelais, c'est le titre de ce nouveau numéro d'interférence. Aujourd'hui, suite et fin de notre entretien avec Valérie Murat et donc dernier épisode de cette série, le procès et la condamnation. Alors l'affaire se retrouve devant le tribunal judiciaire de Libourne, quelques mois à peine après la publication de votre étude sur votre site, hein, 3 mois à peine, et là vous êtes condamné à 125 000 euros de dommages et intérêts. Comment vous réagissez quand vous l'apprenez, Valérie Murat ?
6: Alors c'est à la fois sans aucune surprise et à la fois quand même un coup de poing dans le ventre. Parce que c'en est grotesque, cette somme. La plainte, le nombre de plaignants, la démesure de ce qu'ils demandent, les bizarreries judiciaires de cette plainte aussi, il faudra en parler. Donc c'est à la fois, voilà, il y a un côté vraiment grotesque, surtout après avoir entendu leur ligne de défense.
5: Parce que vous êtes condamné pour dénigrement...
6: collectif de la filière, c'est
5: voilà,
6: ça.
5: Dénigrement collectif de la filière.
6: Voilà, en fait, ils sont allés sur le terrain du dénigrement parce que c'est une plainte en diffamation déguisée. Et depuis le début, notre avocat, Maître Morin, demande la requalification de cette plainte en diffamation. Et ils sont allés sur le terrain du dénigrement et ils ont réussi à gagner là-dessus. Et cela crée un précédent qui est gravissime parce que le dénigrement est réservé, jusqu'à maintenant, aux sociétés commerciales. Nous, nous sommes association loi 1901 et personne physique, moi, Valérie Murat. Le dénigrement ne peut pas être invoqué dans une affaire judiciaire quand il s'agit de santé publique et d'intérêt général. C'est bien ce que nous défendons. Nous dénonçons une utilisation de pesticides dangereux chaque année d'avril à septembre pour produire des vins qui exposent les populations de professionnels et les populations de riverains tout autour. La justice libournaise ne s'en est absolument pas émue et nous a malgré tout cela condamnés. Et donc ça a été, oui, quand même un coup dur à encaisser en janvier de se retrouver reconnu coupable. Donc immédiatement, bien entendu, nous faisons appel. Et l'appel a été formulé par nos avocats très très vite, dès le mois de mars qui a suivi. Comme nous étions en plus, ça montre bien la volonté de nous asphyxier, nous avons été condamnés avec un appel non suspensif. C'est-à-dire que même en faisant appel, nous devions nous acquitter de cette somme. Et bien entendu que ni l'association ni moi ne possédons cette somme. Donc ils savaient que ça allait nous mettre vraiment en difficulté. Donc on se dit, pour montrer notre bonne foi à la justice, puisque nous faisons appel et que nous continuons à croire et à avoir foi en la justice, on va commencer à payer à hauteur de nos moyens. Donc on paye 400 euros par mois aux différents adversaires du compte de l'association et 400 euros sur mes deniers à moi aussi, de mon compte en banque à moi, puisque nous sommes condamnés les deux. Donc on commence à payer 2 fois 400 euros chaque mois. Pression supplémentaire, hein, encore, pour toujours nous asphyxier, nous tenir la tête sous l'eau, et puis nous empêcher de continuer à militer, hein, aussi, hein, c'est ça, hein, là-dessous. Certains des adversaires ne fournissent pas leur RIB. Donc, nous devons envoyer des huissiers à ces adversaires et à leurs avocats en leur demandant « Que souhaitez-vous ?» officiellement, par voie d'huissier. « Que souhaitez-vous faire ? Continuez-vous la plainte avec les autres ou est-ce que vous vous arrêtez ?» 1500 euros de plus. Voilà. Et voilà. Et des pressions comme ça, voilà. Et on commence à payer. Et on commence à payer. En juillet qui suit, on apprend que les adversaires font une demande de radiation de notre appel. Je découvre cette procédure. On se renseigne, on se rend compte que c'est pour en fait annuler une demande d'appel et que jusqu'à maintenant, celles qui ont été acceptées concernaient soit des personnes qui avaient dit ouvertement après la condamnation « je ne paierai pas, je ne me plierai pas à la condamnation » ou des personnes qui avaient complètement disparu de la circulation. Ce qui n'était pas notre cas. Donc on se dit quand même « on ne va pas nous imposer ça ». Nous avons une audience le 13 octobre et on apprend donc le 10 novembre dernier, 2021, que le juge de la Cour de l'appel de Bordeaux a accepté la demande de radiation et que désormais, donc, pour avoir le droit de faire appel, nous devons nous acquitter de cette somme grotesque de 125 000 euros. Le seul événement positif dans cette décision, c'est qu'il s'agit d'une décision administrative définitive de la première chambre civile de la Cour d'appel. Ça change le statut de ces dédommagements et intérêts qui ne nous permettaient pas de faire un financement participatif, une cagnotte en ligne, pour recevoir de l'argent. Donc le soir même, on crée un financement participatif. Et depuis, eh bien, on a réussi à amasser quand même plusieurs centaines, milliers d'euros de soutien. Là, quand je vous parle, on a dépassé les 80 000 euros. On a dépassé les 70 000 euros en 3 mois.
5: Du coup, aujourd'hui, au printemps 2022, Valérie Murat, vous êtes en passe de rembourser, de payer les dommages et intérêts pour lesquels vous avez été condamné, ce qui entrouvre la possibilité prochaine d'un appel et donc d'aller davantage sur le fond de ce dossier qui en était pour l'instant resté sur de l'ingénierie juridique, si je résume bien un petit peu ce qu'on vient de dire.
6: Absolument, c'est très juste ce que vous dites, c'est exactement ça. Et en fait, c'est précisément pour ça qu'ils sont allés sur la question du dénigrement, c'est précisément pour ça qu'ils essayent de me décrédibiliser en disant par exemple qu'il y a la grêle, le gel et puis il y a Valérie Murat et qu'ils me comparent par exemple à des catastrophes climatiques. C'est ça qu'ils veulent en fait, c'est ne pas parler du fond de ces analyses-là. Parce qu'en fait, il n'y a rien de nouveau hein, dans les analyses des vins HVE, absolument rien par rapport à ce que nous dénonçons depuis 10 ans. rien du tout. La seule nouveauté, c'est que cette fois-là, on a fait analyser 22 vins et qu'on a réussi à lever, en même pas 3 mois, 5 000 euros de financement participatif. Et moi, mon sentiment, c'est que c'est ça qui leur a fait peur. Ils se sont dit, à coup de 22 bouteilles par analyse, on va tous y passer. Et oui, effectivement, ils vont tous y passer. Oui, voilà, c'est le projet.
5: Merci à Valérie Murat d'avoir été l'invitée d'Interférence. Interférence est un programme conçu et réalisé par Nicolas Coulot, rédaction en chef Luc Magrina, pour une coproduction Radio Terre et Radio Radio Plus. Vous pouvez réécouter ou podcaster cette émission sur le www.radioterre.net. On se donne rendez-vous la semaine prochaine. Et d'ici là, restez à l'écoute et en alerte.
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1: On voit bien comment la connaissance, alors avec la dimension plus paysagère, ensemble urbain, etc., plus compte tenu du territoire de l'étude, apporte au projet. En revanche, je voudrais savoir si tant les architectes que les collègues de l'inventaire peuvent avoir des éléments probants, suffisamment clairs par rapport à l'énergie des bâtiments anciens. Parce que ça, c'est un vrai enjeu. Quand on parle de développement durable, on va nous opposer l'énergie des bâtiments, les questions de climat, etc. Est-ce que vous arrivez, à partir des données existantes, à avoir suffisamment d'éléments probants pour que voilà, ça soit convaincant vis-à-vis des élus et vis-à-vis des pressions qu'on peut avoir par rapport à un développement durable un peu stéréotypé pour certains autres ministères que celui de la culture, par exemple.

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4: Nous développerons des technologies vertes que nous pouvons à peine nous imaginer aujourd'hui, comme c'était le cas il y a 20 ans avec les téléphones portables. Et moi, j'ai vu en tant que fonctionnaire européen de la Commission de Bruxelles, quand j'ai négocié le traité sur l'espace économique européen en Finlande, j'ai vu en 91 le premier portable. C'était un portable lourd comme un brique, stupide comme un brique et large comme un brique. Personne parmi les hommes politiques, parmi les journalistes, parmi les fonctionnaires, pourrait imaginer le potentiel de cette petite machine. Mais il y avait des spécialistes, il y avait des pionniers qui ont eu la vision d'une machine, d'un portable qui pourrait créer une révolution dans le monde entier. Et aujourd'hui, c'est devenu la réalité. Donc, nous devons oser de rêver. Nous devons oser d'avoir des visions sur l'avenir. Et si je peux admettre une chose, j'ai une longue expérience en ce qui concerne la coopération, l'amitié franco-allemande. Ce que j'ai toujours admiré en France, où je trouve les Français ont une avance considérable avant nous, les Allemands, c'est le fait que les Français osent très souvent de rêver, osent de voir les chances dans une perspective beaucoup plus longue.

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3: Tout d'abord, pour rappeler ce qu'est la fiscalité écologique. La fiscalité écologique est une fiscalité incitative qui change à modifier les comportements et à ce titre, elle trouve un domaine d'application effectivement dans les domaines de la biodiversité puisqu'il y a des comportements à changer. Si on veut protéger la biodiversité, il faut limiter les nuisances, il faut changer les comportements, inciter les gens à moins faire pression sur la biodiversité et il faut aussi les inciter à produire éventuellement des services qui vont permettre d'améliorer la qualité, de mieux entretenir les actifs environnementaux. Donc à ce titre-là, la fiscalité environnementale fait sens pour la biodiversité. Simplement, ce que je veux souligner, c'est que la fiscalité environnementale n'est qu'un instrument parmi d'autres. Et comme il a été dit, le comité pour la fiscalité écologique s'appelle maintenant comité pour l'économie verte, avec le souci d'élargir la panoplie d'instruments, par exemple, voir aussi l'utilisation des paiements pour services environnementaux. Et je pense qu'assez rapidement, nous fournirons un avis en ce domaine.

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0: Terence Ball, démocratie. Terence Ball, professeur en sciences politiques à l'Université d'Arizona, né en 1944 aux États-Unis. Il s'intéresse particulièrement à l'histoire de la pensée politique occidentale, à la pensée politique américaine et aux théories politiques environnementales. Extrait de Démocratie, 2006. La plupart des écologistes se revendiquent partisans de la démocratie par le bas, favorables à une large participation politique et à des processus de décision par des majorités au niveau local. Penser globalement et agir localement est leur devise et leur exhortation récurrente. Comme le note Andrew Dobson, les Verts plaident pour une forme de société radicalement participative dans laquelle la discussion prend place et dans laquelle un consentement explicite est exigé et donné pour le plus grand nombre possible de questions politiques et sociales. Tout cela implique le type de politique décentralisée associée au mouvement écologiste. Bien que ce principe soit au cœur de la théorie démocratique des Verts, il peut, et en pratique c'est souvent le cas, donner des résultats clairement anti-écologiques. Considérons, par exemple, la controverse actuelle sur la question de savoir s'il faut forer pour extraire du pétrole dans le National Wildlife Refuge de l'Arctique, qui est écologiquement fragile et vierge. Les écologistes américains sont farouchement opposés au forage. Cependant, enquête après enquête, on voit que si la décision était prise localement et démocratiquement par les habitants de l'Alaska eux-mêmes, les routes, les derricks et les pipelines couvriraient rapidement le versant nord du pays. La menace très réelle de marée noire serait présente en permanence et on ferait peu ou pas attention à la destruction de l'habitat sauvage ou au paysage de toute beauté de ce lieu éloigné. Une écrasante majorité d'habitants de l'Alaska sont plus intéressés par les emplois et le développement de l'économie nationale et locale que par la protection de l'environnement naturel. Et ils accusent les écologistes élitistes, antidémocratiques des 48 États inférieurs, tels qu'ils les voient, de s'opposer au forage qui augmenterait leurs revenus et leur niveau de vie. À la lumière de telles considérations, certains Verts ont suggéré que la démocratie décentralisée par le bas n'est pas nécessairement bienveillante envers l'environnement et que le contrôle local peut avoir pour conséquence une dégradation de l'environnement pouvant s'étendre loin au-delà des frontières locales. Donc, en pratique, la démocratie n'a pas nécessairement des conséquences écologiques. Comme l'observe Robert Goodin, défendre la démocratie, c'est défendre des procédures. Défendre l'écologie, c'est défendre des résultats substantiels. Quelles garanties pouvons-nous avoir de voir les premières produire les seconds? Il semble que la réponse soit aucune. Car comme l'indique Michael Saward, si les gouvernements, pour être démocratiques, doivent répondre aux souhaits d'une majorité de citoyens, alors les écologistes n'ont pas grand-chose à répliquer si une majorité ne veut pas de leur solution. En bref, les écologistes ont de bonnes raisons de craindre certaines décisions démocratiques. Existe-t-il une façon d'apaiser ces craintes tout en évitant les tendances ou les tentations antidémocratiques? Peut-il y avoir une conception alternative et spécifiquement écologique de la démocratie qui conserve les vertus et évite les vices et défauts de la démocratie telle qu'elle a été jusqu'alors théorisée et pratiquée. Je crois que la réponse à ces deux questions est affirmative. Vers la biocratie. Affirmer que la démocratie est un concept contesté est aujourd'hui devenu un truisme. S'il n'est pas contesté dans son essence, il l'est à tout le moins historiquement et de façon conditionnelle. Les controverses sur la signification de ce concept proviennent de divers côtés. De la théorie protectionniste de Jeremy Bentham et de James Mill, de la théorie éducative de John Stuart Mill, de la théorie de l'élite proposée par Joseph Schumpeter et des tentatives plus récentes d'Iris Young et d'autres de refondre la démocratie dans un moule multiculturel. Mais le plus grand défi vient peut-être du mouvement écologiste qui, récemment, a tiré la démocratie dans une direction résolument verte. À présent, nous devons nous demander comment l'éco-démocratie, ou peut-être la biocratie, peut différer des variantes plus anciennes de la théorie et de la pratique démocratique, qui sont toutes, comme le note Drizek, fondamentalement anthropocentriques. La démocratie, bien qu'étant un concept contesté, et quelles que soient les multiples formes sous lesquelles elle est apparue durant les derniers 2500 ans, est, à tout le moins, anthropocentrique. Et comme l'observe Freya Mathieu, la démocratie libérale, la variante dominante dans l'Occident moderne, doit beaucoup, comme l'implique l'adjectif libéral, au libéralisme, qui est tel quel, bien sûr, anthropocentrique. Il considère l'intérêt humain comme la mesure de toute valeur. Mais sa critique n'est pas assez large, car toutes les grandes idéologies et les variantes de démocratie qu'elles engendrent sont anthropocentriques. Elles supposent toutes que les intérêts humains sont supérieurs. Note de l'auteur, les démocraties libérales occidentales ont eu, dans l'ensemble, de meilleurs résultats environnementaux que les gouvernements communistes, pour un compte rendu particulièrement déprimant de la façon dont un régime communiste a détruit l'environnement naturel, voire Shapiro, Mao's War Against Nature, 2001. C'est exactement ce que la démocratie verte ou biocratie ne fait pas. Bien que la biocratie n'exclut certainement pas les intérêts humains, elle ne les place pas non plus, comme le font la démocratie libérale, la social-démocratie et la démocratie populaire, au sommet d'une pyramide de valeurs morales. La biocratie considère plutôt les intérêts humains comme un ensemble au sein d'un réseau complexe d'intérêts interdépendants.
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Alors c'est, oui, c'est bien sûr, c'est un peu plus cher, mais m'a fait la santé. Qu'est-ce que ça vaut, hein? Donc aujourd'hui, on s'est dit, est-ce qu'on doit aller vers ça ou pas? On a fait le choix, nous, de dire que nos enfants doivent être bien nourris et que c'est à cet âge-là, en plus, que s'apprennent les choses. Donc, du coup, on pense que on fait bien, même si, c'est légèrement plus cher. Oui.

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Je dirais que ce qui freine, c'est les habitudes, c'est la difficulté qu'il peut y avoir pour des personnels communaux, c'est des difficultés qu'il peut y avoir pour les citoyens de changer d'habitude de consommation, de changer d'habitude de déplacement. Je crois qu'aujourd'hui, il y a une prise de conscience qui est vraiment réelle dans la population et dans nos personnels. Mais le principal frein, effectivement, c'est quand on n'a pas été habitué, par exemple, à faire attention aux énergies, aux lumières, aux appareils en veille, etc. Ce sont des pratiques nouvelles qu'il faut acquérir pour les élus aussi, pour les décideurs, je dirais. C'est tout simplement de changer un petit peu de logiciel de réflexion et de critères de prise de décision. Aller vers du mieux-disant, justement, et peut-être ne plus systématiquement être sur du moins-disant en matière, par exemple, de marché public. Donc je pense que ce sont ça les principaux freins, c'est rompre avec des habitudes de fonctionnement et rompre avec des habitudes, je dirais, qui nous ont conduit, par exemple, à penser dans nos villes, d'abord par exemple aux voitures. On sort de plus d'un siècle de raisonnement de la circulation dans nos métropoles en termes de routes et de voitures. Je crois qu'aujourd'hui, c'est difficile de changer ça, quoi. Mais il faut de la patience et il faut continuer à expliquer. Moi, je suis optimiste.

finalement, quand même, cette définition de la biodiversité, derrière une apparente stabilité, il y a quand même des instabilités assez persistantes. Et quand on écoute les discours de ce matin, par exemple, bah, quand j'entendais les gens parler de biodiversité, je voyais tout de suite certains parler plus de services écosystémiques, certains plus de certains aspects liés au vivant, mais qui ne sont pas vraiment la biodiversité en tant que telle, et d'autres avoir une approche de la biodiversité telle que je vous la présenterai, qui, bon, je pars comme quelque chose d'un peu stable, comme étant, enfin, comme définition un peu stable, celle de la définition de la Convention sur la diversité biologique, qui définit la diversité biologique ou la biodiversité comme étant la variabilité des organismes vivants de toute origine, y compris, entre autres, les écosystèmes terrestres et marins et les autres écosystèmes aquatiques et les complexes écologiques dont ils font partie. Cela comprend la diversité au sein des espèces et entre espèces, ainsi que celle des écosystèmes. Donc ça, c'est la définition qui avait été retenue. Peut-être, il y a peut-être une expression qui manque, mais enfin bon, un chouïa après, c'est la définition de la Convention sur la diversité biologique. Et pourtant, un rapport qui avait été fait par le CGAER et le CGEDD en 2010, donc ministère de l'Agriculture et de l'Écologie, si je ne me trompe pas, les instances, les conseils généraux, sur la première partie de la stratégie nationale pour la biodiversité, avait listé, je crois que c'était plus de 20 définitions de la biodiversité qu'ils avaient rencontrées dans différentes instances. Donc vous pouvez avoir le rapport sur cette adresse-là. Et le problème qu'ils avaient listé, c'est qu'il y a un véritable problème, alors d'abord d'appropriation du vocabulaire, puisque donc les différentes personnes mettent soit ne parlent pas de biodiversité ou parlent d'autre chose à la place, soit parlent de biodiversité mais avec des sens différents. Un manque de définition, alors je l'ai mis en rouge parce que finalement il y a peut-être trop des définitions, il n'y a peut-être pas un manque, il y en a peut-être trop. Et puis surtout, je pense, un problème de stabilité de la terminologie dans les textes et puis aussi dans les instances, dans les discours, qui fait qu'on est tous en train de parler de biodiversité et derrière biodiversité, on met des choses assez différentes les uns par rapport aux autres. Et ça nous amène à des problèmes pratiques quand on est dans les instances d'expertise scientifique pour savoir finalement, un indicateur par exemple de biodiversité, on l'évalue par rapport à quelle définition, hein, c'est quelle définition qu'on retient. Et par exemple, un indicateur de service écosystémique, suivant la définition de la biodiversité qu'on retient, on le mettra dans un indicateur d'état de la biodiversité, éventuellement un indicateur d'impact, voire hors sujet. Voilà, donc c'est quand même relativement, en tout cas dans notre mission d'expertise scientifique, c'est relativement important.

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1: Bonjour et bienvenue dans les infos durables. Aujourd'hui, on va parler de la semaine écologie, environnement, biodiversité 2026. C'est la science en action. Il s'agira de restaurer la nature et de transformer les territoires. C'est un rendez-vous qui vous est proposé du 1er au 5 juin un peu partout en France et cette année aussi au Sénégal et au Portugal. C'est depuis 2022 qu'existe cette semaine écologique pour l'environnement et la biodiversité. Elle réunit des chercheurs, des acteurs socio-économiques locaux pour échanger autour des enjeux scientifiques, environnementaux et sociétaux de nos territoires. Cette année, cette semaine se tiendra donc du 1er au 5 juin et le thème sera restaurer la nature, transformer les territoires. Des siècles d'activités humaines ont dégradé les écosystèmes terrestres et aquatiques dont la biodiversité et l'intégrité du fonctionnement sont pourtant indispensables au bien-être et au fonctionnement de l'économie et des sociétés humaines. Située au cœur des relations que les humains entretiennent avec l'écosystème dans lequel ils évoluent, la restauration écologique est une approche qui requiert la mobilisation des savoirs et des pratiques pour concevoir, mettre en œuvre et évaluer des actions visant à réparer des écosystèmes et des paysages dégradés. Restaurer la biodiversité et le fonctionnement des différents milieux associés, que ce soit les sols, l'air, les océans ou les eaux douces, s'impose dès lors comme une nécessité et non un luxe. Voilà pourquoi cette année, il faudra être attentif à cette semaine écologie, environnement, biodiversité, donc du 1er au 5 juin. À bientôt pour un prochain rendez-vous sur l'antenne de Radio Terre.
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1: Bonjour et bienvenue dans les infos durables de Radio Terre. Aujourd'hui, on va parler de relier la santé et la qualité de l'air intérieur. Il s'agit d'une journée, une matinée pour agir sur la qualité de l'air dans les territoires ruraux en présence de Dr Suzanne Déhou, médecin ORL, qui est une initiative de l'ingénierie de santé dans le cadre du bâti urbain. Cette journée se déroulera donc à Dégagnac, ça se trouve dans le Lot, à la Maison de la Nature, et c'est organisé par Agir ESE, une journée donc pour faire progresser la connaissance en écologie et en biodiversité, notamment en milieu rural, avec plusieurs intervenants, un docteur, mais aussi le responsable du territoire de l'énergie du Lot, et puis Alec Kersi Énergie. Une matinée qui se tiendra le jeudi 4 juin. De 9h à 13h, et pour en savoir plus, vous pouvez contacter la chargée de mission Mireille Vermis au 05 65 35 80 26 sur cette sensibilisation donc à l'écologie et au territoire qui se déroulera à Dégagnac dans le Lot le 4 juin prochain. À bientôt pour un prochain rendez-vous.

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4: Au début de l'année 2012, le label HVE, dit de haute valeur environnementale, était officiellement créé sous l'égide du ministère de l'Agriculture. Conçu pour préserver l'écosystème naturel des exploitations agricoles et réduire au maximum la pression sur l'environnement, ce label HVE, pour aussi vertueux qu'il puisse paraître, n'est pourtant pas exempt de critiques. Parmi elles, celle de l'Office français de la biodiversité, qui relevait fin 2020 que cette certification ne présente, dans la grande majorité des cas, aucun bénéfice environnemental. Au cours de cette même année 2020, la Cour des comptes a déploré, de son côté, que les différents plans consécutifs au Grenelle de l'environnement de 2007 demeurent pour l'instant très en deçà des objectifs fixés alors, notamment celui de réduire de moitié l'usage des pesticides en France à l'horizon 2018. 2018, c'est justement l'année où Valérie Murat et son association Alerte aux Toxiques, basée à Bordeaux, ont décidé d'envoyer 22 bouteilles de vin certifié HVE au laboratoire Dubernet pour détecter d'éventuelles traces de pesticides dans la composition de ces vins pourtant estampillés haute valeur environnementale. La publication des résultats de ces analyses a valu à Valérie Murat et à son association une condamnation à 125 000 euros de dommages et intérêts pour dénigrement collectif suite à une action en justice portée notamment par le comité interprofessionnel des vins de Bordeaux et près d'une vingtaine d'autres plaignants. Valérie Murat, ou quand la dénonciation des pesticides ulcère le vignoble bordelais, c'est le titre de ce nouveau numéro d'interférence. Aujourd'hui, suite et fin de notre entretien avec Valérie Murat et donc dernier épisode de cette série, le procès et la condamnation. Alors l'affaire se retrouve devant le tribunal judiciaire de Libourne, quelques mois à peine après la publication de votre étude sur votre site, hein, 3 mois à peine, et là vous êtes condamné à 125 000 euros de dommages et intérêts. Comment vous réagissez quand vous l'apprenez, Valérie
5: Alors,
4: Murat?
5: Alors c'est à la fois sans aucune surprise et à la fois quand même un coup de poing dans le ventre. Parce que c'en est grotesque, cette somme. La plainte, le nombre de plaignants, la démesure de ce qu'ils demandent, les bizarreries judiciaires de cette plainte aussi, il faudra en parler. Donc c'est à la fois, voilà, il y a un côté vraiment grotesque, surtout après avoir entendu leur ligne de défense.
4: Parce que vous êtes condamné pour dénigrement...
5: collectif de la filière, c'est
4: voilà,
5: ça.
4: Voilà, dénigrement collectif de la filière.
5: Voilà, en fait, ils sont allés sur le terrain du dénigrement parce que c'est une plainte en diffamation déguisée. Et depuis le début, notre avocat, Maître Morin, demande la requalification de cette plainte en diffamation. Et ils sont allés sur le terrain du dénigrement et ils ont réussi à gagner là-dessus. Et cela crée un précédent qui est gravissime parce que le dénigrement est réservé, jusqu'à maintenant, aux sociétés commerciales. Nous, nous sommes association loi 1901 et personne physique, moi, Valérie Murat. Le dénigrement ne peut pas être invoqué dans une affaire judiciaire quand il s'agit de santé publique et d'intérêt général. C'est bien ce que nous défendons. Nous dénonçons une utilisation de pesticides dangereux chaque année d'avril à septembre pour produire des vins qui exposent les populations de professionnels et les populations de riverains tout autour. La justice libournaise ne s'en est absolument pas émue et nous a malgré tout cela condamnés. Et donc ça a été, oui, quand même un coup dur à encaisser en janvier de se retrouver reconnu coupable. Donc immédiatement, bien entendu, nous faisons appel. Et l'appel a été formulé par nos avocats très très vite, dès le mois de mars qui a suivi. Comme nous étions en plus, ça montre bien la volonté de nous asphyxier, nous avons été condamnés avec un appel non suspensif. C'est-à-dire que même en faisant appel, nous devions nous acquitter de cette somme. Et bien entendu que ni l'association ni moi ne possédons cette somme. Donc ils savaient que ça allait nous mettre vraiment en difficulté. Donc on se dit, pour montrer notre bonne foi à la justice, puisque nous faisons appel et que nous continuons à croire et à avoir foi en la justice, on va commencer à payer à hauteur de nos moyens. Donc on paye 400 euros par mois aux différents adversaires du compte de l'association et 400 euros sur mes deniers à moi aussi, de mon compte en banque à moi, puisque nous sommes condamnés les deux. Donc on commence à payer 2 fois 400 euros chaque mois. Pression supplémentaire, hein, encore, pour toujours nous asphyxier, nous tenir la tête sous l'eau, et puis nous empêcher de continuer à militer, hein, aussi, hein, c'est ça, hein, là-dessous. Certains des adversaires ne fournissent pas leur RIB. Donc, nous devons envoyer des huissiers à ces adversaires et à leurs avocats en leur demandant « Que souhaitez-vous ?» officiellement, par voie d'huissier. Que souhaitez-vous faire? Continuez-vous la plainte avec les autres ou est-ce que vous vous arrêtez? 1500 euros de plus. Voilà. Et voilà. Et des pressions comme ça, voilà. Et on commence à payer. Et on commence à payer. En juillet qui suit, on apprend que les adversaires font une demande de radiation de notre appel. Je découvre cette procédure. On se renseigne, on se rend compte que c'est pour en fait annuler une demande d'appel et que jusqu'à maintenant, celles qui ont été acceptées concernaient soit des personnes qui avaient dit ouvertement après la condamnation « je ne paierai pas, je ne me plierai pas à la condamnation » ou des personnes qui avaient complètement disparu de la circulation. Ce qui n'était pas notre cas. Donc on se dit quand même, on ne va pas nous imposer ça. Nous avons une audience le 13 octobre et on apprend donc le 10 novembre dernier 2021, que le juge de la Cour de l'appel de Bordeaux a accepté la demande de radiation et que désormais, donc, pour avoir le droit de faire appel, nous devons nous acquitter de cette somme grotesque de 125 000 euros. Le seul événement positif dans cette décision, c'est qu'il s'agit d'une décision administrative définitive de la première chambre civile de la Cour d'appel. Ça change le statut de ces dédommagements et intérêts qui ne nous permettaient pas de faire un financement participatif, une cagnotte en ligne, pour recevoir de l'argent. Donc le soir même, on crée un financement participatif. Et depuis, eh bien, on a réussi à amasser quand même plusieurs centaines, milliers d'euros de soutien. Là, quand je vous parle, on a dépassé les 80 000 euros. On a dépassé les 70 000 euros en 3 mois.
6: Du coup, aujourd'hui, au printemps 2022, Valérie Murat, vous êtes en passe de rembourser, de payer les dommages et intérêts pour lesquels vous avez été condamné, ce qui entrouvre la possibilité prochaine d'un appel et donc d'aller davantage sur le fond de ce dossier qui en était pour l'instant resté sur de l'ingénierie juridique, si je résume bien un petit peu ce qu'on vient de dire.
5: Absolument, c'est très juste ce que vous dites, c'est exactement ça. Et en fait, c'est précisément pour ça qu'ils sont allés sur la question du dénigrement, c'est précisément pour ça qu'ils essayent de me décrédibiliser en disant par exemple qu'il y a la grêle, le gel et puis il y a Valérie Murat et qu'ils me comparent par exemple à des catastrophes climatiques. C'est ça qu'ils veulent en fait, c'est ne pas parler du fond de ces analyses-là. Parce qu'en fait, il n'y a rien de nouveau hein, dans les analyses des vins HVE, absolument rien par rapport à ce que nous dénonçons depuis 10 ans. rien du tout. La seule nouveauté, c'est que cette fois-là, on a fait analyser 22 vins et qu'on a réussi à lever, en même pas 3 mois, 5 000 euros de financement participatif. Et moi, mon sentiment, c'est que c'est ça qui leur a fait peur. Ils se sont dit, à coup de 22 bouteilles par analyse, on va tous y passer. Et oui, effectivement, ils vont tous y passer. Oui, voilà, c'est le projet.
4: Merci à Valérie Murat d'avoir été l'invitée d'Interférence. Interférence est un programme conçu et réalisé par Nicolas Coulot, rédaction en chef Luc Magrina, pour une coproduction Radio Terre et Radio Radio Plus. Vous pouvez réécouter ou podcaster cette émission sur le www.radioterre.net. On se donne rendez-vous la semaine prochaine. Et d'ici là, restez à l'écoute et en alerte.
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4: Nous arrivons à l'échéance de notre actuel plan climat-énergie territorial et donc nous allons devoir relancer la révision de ce plan climat avec de nouveaux objectifs qui sont tout d'abord l'intégration de la compétence de l'air, puisque l'air était jusqu'à maintenant une compétence de l'État, qu'elle va devenir une compétence de la métropole toulousaine. Et donc nous avons déjà commencé à travailler avec les services de l'État et le ministère du Développement durable, qui nous a d'ailleurs attribué, nous avons été lauréats d'un appel à projet qui s'appelle « Ville respirable en 5 ans ». Et donc nous avons déjà un gros projet d'amélioration de la qualité de l'air sur la métropole toulousaine. Parce que si la qualité de l'air à Toulouse est globalement plutôt bonne, nous sommes la 14e ville de France par ordre décroissant, à avoir une qualité de l'air bonne qualité, on va dire, hein, globalement. Nous avons quand même des poches de problématiques le long des grands axes routiers, le long du périphérique. Et donc nous allons réfléchir très activement à essayer d'améliorer encore plus la situation de la qualité de l'air sur Toulouse, donc la compétence de l'air qu'on va rajouter. L'autre nouveauté de notre plan climat, jusqu'à maintenant, on a beaucoup travaillé à essayer d'atténuer les effets de, justement, de ces émissions de gaz à effet de serre, essayer de les limiter à leur source, hein, réduire ce qui est produit, mais également essayer d'atténuer les effets. Et dans un deuxième volet, nous voulons rajouter la dimension indispensable, qui est la dimension de l'adaptation, puisque malheureusement, nous savons d'ores et déjà que nous aurons ce réchauffement climatique et que le 2 degrés de température, d'augmentation de température moyenne à la surface du globe, ça, c'est déjà malheureusement acté. Et que donc il faut que nous nous préparions, que nous anticipions les impacts d'un réchauffement climatique qui devrait se situer entre 3 à 4 degrés en ce qui concerne notre territoire. Et notre territoire sera particulièrement impacté de par sa configuration régionale, de son positionnement en France. Et donc il faudra que

l'eau qui arrive au robinet vient essentiellement des eaux de la Garonne. Or, les climatologues ont attiré notre attention sur le fait que, à la fin du siècle, le débit de la Garonne en plein été sera diminué de moitié. Donc déjà, nous avons connu quelques périodes légères de pénurie d'eau. Mais là, ça sera, il faudra vraiment qu'on réfléchisse tous ensemble avec les services de l'État, avec l'Agence de l'eau et dans le cadre de la gestion du grand cycle de l'eau à l'échelon du versant Adour-Garonne, à la manière dont nous allons gérer cette ressource, on parle d'or bleu, et qui va être une ressource qui est une ressource indispensable à la vie et qui risque de se raréfier. Donc il va falloir que nous réfléchissions à tout cela. Il faut qu'on réfléchisse aussi à la problématique des îlots de chaleur urbains, qui est une problématique que nous rencontrons malheureusement de façon très marquée à l'intérieur de la métropole. Qu'est-ce que c'est qu'un îlot de chaleur urbain ? Eh bien, nous constatons que d'ores et déjà, qu'en plein été, il peut y avoir des différences de température entre le cœur de Toulouse et la banlieue, la proche banlieue métropolitaine, qui peuvent aller jusqu'à 3, 4, voire 5 degrés de différence entre le cœur de Toulouse et puis, par exemple, je ne sais pas, la ville de Tournefeuille. Donc, quand on regarde un peu plus près comment ça se passe, eh bien, on se rend compte qu'à l'intérieur même de la ville, d'une rue à l'autre, et même d'un bâtiment à l'autre, il peut y avoir des différences de température très importantes. Et l'impact, surtout en période de canicule, l'impact sanitaire va être encore plus important sur les populations fragiles, vulnérables, comme les personnes âgées. Vous savez que lorsqu'on a eu ces épisodes de canicule, malheureusement, le taux de morbidité a augmenté, mais également sur les enfants, les bébés, et les femmes enceintes. Et donc, il va falloir qu'on réfléchisse très vite sur la manière de lutter contre ces îlots de chaleur urbains qui s'imposent à nous, parce que souvent, la plupart du temps, c'est la manière dont les bâtiments ont été orientés, dont les rues ont été conçues. Donc, on a des quartiers qui sont anciens. Ça n'est certainement pas par hasard que nos anciens ont construit des vieux Toulouse avec des rues très étroites et puis des bâtiments hauts pour justement conserver la fraîcheur. Donc il va falloir qu'on reconsidère tout ça, qu'on réfléchisse à la manière dont on va végétaliser notre ville, c'est-à-dire ramener la nature en ville avec des murs végétalisés, avec des terrasses végétalisées pour essayer de faire descendre la température bâtiment par bâtiment. Il y a aussi des choix qu'il va falloir faire sur la couleur avec, pour éviter l'effet albédo. On sait qu'il y a des couleurs qui retiennent, ces couleurs sombres retiennent la lumière et donc la chaleur. Et il va falloir que l'on replante, que l'on développe les petits points de verdure qui sont des puits de carbone et qui sont des émetteurs d'oxygène. Donc double effet. Améliorer la qualité de l'air en ville, absorber, retenir le gaz carbonique, le CO2, et également amener du bien-être à la population. Donc tout ça, ça va faire l'objet de notre plan d'adaptation, ce sont les volets les plus importants, et puis travailler aussi sur le territoire à énergie positive et croissance verte. Là, ce sont donc les axes essentiels de notre futur plan climat, air, énergie, territoriale.

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Bien, alors, il m'est choix de dire quelques mots sur l'outre-mer. Bon, Madame la députée l'a bien dit tout à l'heure qu'en termes de biodiversité marine, et d'une manière générale, la biodiversité est à 80% située en outre-mer et puis à 97% des espaces maritimes. Bon, les chiffres exacts qui sont donnés sont de 96,3%, et il faut savoir que la France est implantée dans 4 océans. La France est aux antipodes. Un peu partout. Face à cela, il est bien évident qu'on subit de plein fouet. Et quand on regarde la situation des Outre-mer, ce sont pour la plupart des îles plus grandes que d'autres, à l'exception de la Guyane qui constitue une partie continentale. Ben, vous prenez la Guadeloupe, la Martinique, Saint-Pierre et Miquelon, vous allez de l'autre côté, la Nouvelle-Calédonie, la Polynésie. Voilà quoi, donc vous avez Mayotte, ce sont des îles pour la plupart et qui subissent de plein fouet le problème de dérèglement climatique. On se pose beaucoup de questions avant même de parler de biodiversité. On se pose beaucoup de questions sur l'avenir des littoraux de ces îles. Et pour ce qui me concerne, ma commune, c'est une commune littorale. En Guadeloupe, 97% des communes sont des communes littorales, donc on est confronté à la mer. Bon, à ceci près, c'est qu'on constate que les ultramarins n'ont pas la culture marine. Et on n'est pas toujours tourné vers la mer. On l'a vu avec la pêche, qui est toujours resté un stade artisanal. Conséquence pour nous, ben, dès qu'il y a une pollution qui provient des sols, de la terre, ben, on est affecté de plein fouet sous le milieu marin, sous les activités humaines qui sont liées au milieu marin. Donc voilà pour ce qui concerne cette réalité que nous avons, réalité qui en même temps constitue des inégalités, parce que lorsque en espace marin, le premier représente 96,3% des espaces maritimes français, en même temps, le littoral métropolitain est mieux protégé que les espaces marins au niveau de l'outre-mer. On est à 23,63% de protection du littoral métropolitain, mais on n'est qu'à 3,08% de protection des espaces maritimes en outre-mer. Donc vous voyez quand même que l'écart il est conséquent.

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1: Les points importants, je pense, qu'il faut retenir, c'est déjà l'élévation de température qu'on a pu constater par le passé. Donc, globalement, environ 1 degré sur la France, un peu moins de 1 degré sur le monde, avec une répartition spatiale qui est forcément pas tout à fait homogène, qui impacte plus donc les zones, on va dire, tempérées de l'hémisphère nord et de l'hémisphère sud, mais surtout l'hémisphère nord, donc avec notamment un peu la Sibérie, donc qui est connue pour avoir un réchauffement assez important. Et si on regarde en termes agronomiques, quand on s'intéresse aux projections, on a toujours aussi un certain nombre d'incertitudes sur les scénarios d'adaptation exactement qui vont être conduits. C'est-à-dire que si jamais vous modifiez des dates de semis de telle ou telle culture, forcément, c'est des scénarios qui vont fortement impacter le rendement de votre culture face à des variations du climat. Donc ça, il y a beaucoup d'incertitudes qui existent là-dessus. Il y a globalement un avantage compétitif qu'on peut attendre sur certaines régions du globe qui étaient jusqu'ici défavorisées. Vous reprenez l'exemple ici de la Sibérie, par exemple. En Sibérie, le changement climatique, plus 1 ou 2 degrés, ils ne sont pas forcément mécontents d'avoir ça. C'est-à-dire qu'ils vont avoir des augmentations de rendement, des zones qui étaient impropres à la culture, qui peuvent le devenir. Inversement, vous allez plutôt, on va dire, au sud de l'Europe ou au nord de l'Afrique. Ces changements climatiques, ils ne vont pas du tout avoir le même impact parce qu'on est, pour certains cas, dans des limites de systèmes culturels. Donc, on s'attend à avoir un avantage compétitif pour un certain nombre de cultures, donc les cultures plutôt comme par exemple de blé dans ces régions tempérées.

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0: Aujourd'hui, on a une fiscalité qui clairement ne favorise pas, par exemple, la non-artificialisation des sols. Hein. Ça coûte très cher de conserver du non-bâti comparativement aux revenus qu'on peut tirer de la construction dans un pays comme la France. Les subventions agricoles sont aussi aujourd'hui sous-utilisées pour ce qui concerne la protection de la biodiversité. Elles sont très largement orientées par des critères qui sont non conditionnés à la préservation de la biodiversité, alors qu'on sait l'importance des impacts des pratiques agricoles conventionnelles sur la biodiversité. Donc j'ai tendance à dire que dans un pays comme la France où il y a deux principales menaces qui pèsent sur la biodiversité, c'est-à-dire l'artificialisation des sols d'une part et les impacts des pratiques agricoles intensives, on a vraiment un besoin en termes de renforcement réglementaire et d'application de la loi et aussi d'une fiscalité qui soit beaucoup mieux dimensionnée pour protéger la biodiversité.
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2: Bonjour et bienvenue dans les infos de Radio Terre, les infos durables. Aujourd'hui, je vais vous parler du séminaire national d'éducation et promotion de la santé et de l'environnement. Nouvelle édition, donc un rendez-vous pour croiser les savoirs, mettre en lumière les initiatives de terrain et renforcer les liens entre santé, sociale, éducation et environnement. Ce sont des rencontres qui auront lieu le 29 et 30 juin au Mans, donc dans la Sarthe. Ça se passera donc au Palais des Congrès et le thème c'est d'éduquer et agir pour une santé environnement transversale et accessible à tous. Parce que vivre en bonne santé dans un environnement sain est un droit fondamental, il est important d'inclure l'ensemble des citoyens dans les processus favorisant la santé. Cette nouvelle édition du séminaire éducation et promotion de la santé invite les acteurs des structures nationales et régionales à se retrouver pour partager et imaginer ensemble des approches inclusives. Un rendez-vous donc entre environnement et social, ça se passera le 29 et 30 juin au Mans, dans la Sarthe. Éduquer et agir pour une santé accessible à tous. À bientôt pour un prochain rendez-vous sur l'antenne de Radio Terre.
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1: Bonjour et bienvenue donc sur l'antenne de Radio Terre. Aujourd'hui, eh bien, on va parler de la journée entreprise et biodiversité. Pourquoi pas changer de cap ? C'est la Fondation pour la recherche sur la biodiversité qui propose cette année, avec le soutien du MNHN et de l'OFB, donc l'Office français de la biodiversité, de consacrer sa journée annuelle aux enjeux de transformation des systèmes économiques et financiers. Bien que sa nécessité ne soit plus à démontrer, sa mise en place implique des engagements de toutes sortes. Le dernier rapport donc du GIEC, sorti en février, dresse un portrait complet des responsabilités mais aussi des opportunités qui s'ouvrent aux entreprises. Comme chaque année, cette journée s'adresse aux acteurs de la recherche ainsi qu'aux acteurs privés et publics dont l'objectif est d'initier et de favoriser un indispensable dialogue. Ce temps fort s'appuiera sur une série de rendez-vous qui se tiennent tout au long de ce premier semestre 2026 et dont l'assemblée des parties prenantes sera le reflet. Voilà pour cette manifestation, la journée de la biodiversité et de l'entreprise, le mardi 23 juin de 9h à 17h30. Ça se passe à l'auditorium de la Grande Galerie de l'Évolution. C'est à Paris, au 36 rue Geoffroy-Saint-Hilaire, et c'est gratuit. À bientôt pour un prochain rendez-vous.

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0: La pensée écologique, une anthologie de Dominique Bourg et Augustin Franière. Première partie, chronologie. De l'archaïsme des dégradations. Il n'y a pas de société humaine qui n'engendre quelque impact environnemental, sans d'ailleurs que cet impact soit nécessairement destructeur. Les abords des villages des peuples premiers amérindiens sont, par exemple, réputés pour une diversité biologique accrue, occasionnée par un apport séculaire et régulier de déchets organiques. Force est aussi de constater que l'influence des sociétés sur leur milieu n'a cessé de croître. Le perfectionnement, très lent cependant, des outils lithiques, a peu à peu conféré un avantage concurrentiel à l'espèce ou aux espèces humaines. Il semble bien qu'en investissant de nouveaux territoires, les populations se soient souvent adonnées à une chasse excessive, condamnant à la disparition des espèces particulièrement vulnérables. La maîtrise du feu, et plus précisément le recours à l'incendie comme technique de chasse, a permis à de petits groupes humains de modifier sur de très vastes surfaces leur environnement, créant ainsi les grandes prairies du continent américain. La sédentarisation, puis l'agriculture-élevage et l'édification des villes ont radicalement transformé les relations au milieu en permettant aux hommes de coloniser une grande diversité de niches écologiques. Il en a découlé une première embellie démographique mondiale au fur et à mesure de l'avènement des foyers d'invention puis de diffusion de l'agriculture. Un autre palier décisif, à grande échelle, a été franchi avec la diffusion de l'usage des énergies fossiles à compter surtout du milieu du XIXe siècle. La puissance de transformation du milieu a alors connu un accroissement vertigineux qui a conduit aux dégradations que nous connaissons aujourd'hui. Toutefois, les paliers en question ne relèvent pas seulement de facteurs quantitatifs, mais s'appuient sur des changements culturels et organisationnels et débouchent sur des problèmes écologiques qualitativement différents. Les difficultés environnementales couvrent déjà un registre non négligeable avec la déforestation, l'érosion des sols, comme l'atteste ici le Critias de Platon, voire plus largement Pline, le surpâturage, la destruction de la vie sauvage, la déplétion des ressources et le déclin des rendements agricoles. Les problèmes de pestilence et de nuisances urbaines, pollution de l'air, de l'eau et des sols, semblent avoir également été, à l'instar de la déforestation ou de l'érosion des sols, voire de l'exploitation minière, relisons De re metallica d'Agricola au XVIe siècle, particulièrement récurrents. Les dégradations propres aux sociétés traditionnelles étaient locales, visibles et accessibles aux sens. La seule exception notable semble avoir été l'industrie du plomb sous la République et l'Empire romain, qui a provoqué une pollution particulièrement insidieuse, lourde de conséquences sur le plan sanitaire, dont les traces sont décelables jusque dans les carottages glaciaires du Groenland. Concernant les atteintes à la biodiversité, le naturaliste américain Edward O. Wilson désigne les dégradations provoquées par les sociétés traditionnelles avec l'expression « coup de fusil » en opposition aux dégradations holocauste modernes. Les premières concernent la disparition d'une espèce pour chasse excessive, les secondes la destruction du milieu de vie propre à des communautés d'espèces. Et c'est même désormais l'ensemble de la biosphère, au sens de Wilson, c'est-à-dire de la totalité des espèces à une certaine époque géologique, comme au sens plus large d'écosystème mondial, que nous fragilisons. Les sociétés traditionnelles ont par ailleurs pu se montrer rigoureuses dans leur gestion de l'environnement, comme l'a établi André Guillerme à propos de la ville médiévale hygiénique, plus généralement voire Grèce. Il n'en reste pas moins vrai que d'importantes dégradations se sont produites, et que quelques sociétés ont même fini par disparaître pour avoir adopté des pratiques culturales destructrices et pour ne pas avoir répondu, ou de façon inadéquate, à divers défis environnementaux, le plus souvent climatiques et naturels. Quelques grands textes. Edward O. Wilson, La diversité de la vie, Cambridge, Harvard University Press, 1992. Platon, Critias, Pline l'Ancien, Historiae Naturalis, André Guillerme, Les temps de l'eau, la cité, l'eau et les techniques, et une bibliographie, Bayrock de Jéricho à Mexico, ville et économie dans l'histoire, Bayrock, Victoire et déboire, histoire économique et sociale du monde du XVIe siècle à nos jours, Berenhult, L'âge de pierre, la chasse, la cueillette, l'agriculture, Covin, Naissance des divinités, naissance de l'agriculture, la révolution des symboles au néolithique, Colin Vaux, Invitation à la science de l'écologie, Descola, La nature domestique, symbolisme et praxis dans l'écologie des Achuars, Diamond, Effondrement, comment les sociétés décident de leur disparition ou de leur survie, Fressoz, L'apocalypse joyeuse, une histoire du risque technologique, Hugues, Pan's Travel, Environmental Problems of the Ancient Greeks and Romans, Kress, Encyclopedia of World Environmental History, Mazoyer, Histoire des agricultures du monde du néolithique à la crise contemporaine, McAnany et Yoffie, Questioning Collapse, Human Resilience, Ecological Vulnerability and the Aftermath of Empire, MacNeil, Du Nouveau Sous le Soleil, une histoire de l'environnement mondial au XXe siècle, Ponce, Australie entre terreur et beauté, dans les sentiments de la nature, et Pour la science, plomb et pollution chez les Romains, Salins, Âge de pierre, âge d'abondance, l'économie des sociétés primitives, Saluzzo, des hommes et des germes, Wilcox, la naissance de l'agriculture au Proche-Orient, dans Histoire d'hommes, histoire de plantes, hommage au professeur Jean Héroux.
1: Tout de suite, voyons la réaction du jaguar lorsqu'on lui parle de l'environnement.
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2: 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Alors, pour rappel, justement, les Alpes, c'est 3% seulement de la surface de l'Europe, mais c'est 25% de la biodiversité végétale. Donc, il y a déjà un patrimoine de la biodiversité à conserver. Ensuite, comme ça a été dit durant cette conférence, les Alpes sont des sentinelles en fait des changements. Ils voient les changements avant d'autres écosystèmes. Donc, en comprenant ce qui se passe et en monitorant ce qui se passe maintenant, on peut aussi anticiper ce qui va se passer ailleurs dans le monde. Et ça, c'est une manière aussi de sensibiliser les personnes. Il y a aussi un autre aspect, c'est le fait que même si peu de gens vivent dans les régions de montagne, donc le paradoxe c'est qu'il se passe beaucoup de choses, mais peu de gens sont affectés directement par le changement climatique. Souvent on a des laves torrentielles, mais on arrive dans un fond de vallée où il n'y a personne. C'est quand même un laboratoire où justement on peut en mettre en place des politiques d'adaptation qui sont exemplaires pour par exemple des pays en développement.

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Si vous regardez l'histoire de l'humanité, on a quand même vécu une série, une succession de civilisations qui sont épanouies et puis qui ont implosé. La lecture du livre de Jared Diamond, Collapse, est de ce point de vue-là particulièrement édifiante. Si vous lisez en particulier les chapitres sur l'île de Pâques, vous voyez comment une civilisation a été totalement incapable, une civilisation relativement florissante, a été totalement incapable d'affronter une problématique environnementale et de disparaître. De disparaître pratiquement complètement à cause de cela. Et je pense qu'aujourd'hui, nous sommes effectivement dans une problématique de même nature. D'ailleurs, les éléments que je vais vous donner maintenant sont assez liés à une chose qui est souvent dite, c'est que la science économique est une science du lugubre. C'est vrai que c'est une science souvent qui dit oui, tout est beau, et c'est vrai que ça serait bien d'être idéaliste, mais en fait, il y a un certain nombre de réalités qu'il faut prendre en compte. Une des réalités les plus importantes auxquelles qu'il faut utiliser dans la problématique du changement climatique, ce qu'on appelle la tragédie des communs, c'est que le changement climatique, les émissions de CO2 sont une externalité globale, c'est-à-dire que les dommages qui seront générés seront pas portés par les gens qui émettent le CO2, mais seront portés par l'ensemble de l'humanité, non pas aujourd'hui, mais dans 50 ans, 100 ans et dans 200 ans. Donc on est quand même dans une problématique où il est difficile d'inciter les gens à faire un effort parce qu'ils ne bénéficieront, ce ne seront pas eux qui bénéficieront des sacrifices qu'ils vont faire. Et en plus, c'est dans une situation où on n'a pas de... face à cette externalité globale, il faudrait avoir une gouvernance globale. Et cette gouvernance globale, évidemment, elle n'est absolument pas là. Et on n'a pas de perspective qu'elle soit un jour là. Moi, mon grand drame de scientifique, c'est quand même la conférence de Copenhague en 2009 où mes espoirs dans cette direction-là sont complètement effondrés. Et je pense qu'aujourd'hui, il y a pas mal d'économistes qui pensent que la seule solution pour résoudre le changement climatique n'est plus une problématique de réduction des émissions, mais une problématique d'adaptation au changement climatique. C'est quand même assez dramatique comme évolution, et ça date de Copenhague.

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2: Les écosystèmes permettent aussi de s'adapter en fait au changement climatique, donc aux conséquences de ces changements climatiques, qui sont l'élévation de la température, qui sont le risque aussi d'augmentation en intensité et en fréquence des événements climatiques extrêmes. Et donc en fait, on voit que ces écosystèmes préservés peuvent jouer un rôle tampon vis-à-vis de des événements climatiques tels que les inondations, les submersions, l'érosion côtière. Les avalanches et les glissements de terrain, et également les canicules et les effets d'îlots de chaleur urbains. Et en fait, les changements climatiques donc, vont avoir à la fois un impact sur les sociétés humaines, mais aussi sur la biodiversité. Et donc, il est important aussi de maintenir ces écosystèmes préservés pour qu'ils soient plus résilients, c'est-à-dire qu'ils aient une capacité de résistance aux changements qui soient plus élevés, et donc leur permettre de se restaurer en fait naturellement suite à un événement extrême pour qu'il permette justement d'atténuer et de permettre l'adaptation également. Donc la gestion des risques naturels, elle doit s'appuyer sur ces écosystèmes sains pour apporter une réponse satisfaisante.

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1: Bonjour et bienvenue dans les infos durables. Eh bien, aujourd'hui, deux infos à vous communiquer. L'une est plus particulièrement axée sur Grenoble et son université qui organise les 16 et 17 juin. Journée d'études du Forest Hub. Le 16 juin, ce sera donc plutôt un travail d'études. Et le 17, un travail donc consacré à une sortie sur le terrain. Si vous êtes sensible donc à ce qui se passe à Grenoble côté écologie, je vous rappelle 16 et 17 juin à l'université. Et puis, on va s'intéresser aussi à une autre manifestation qui, elle, se déroulera à Montpellier. Du 1er au 5 juin, c'est la conférence donc, du microclimat, de l'écologie et de la biodiversité. Après Anvers en 2022 et Helsinki en 2024, eh bien, cette conférence se tiendra à Montpellier du 1er au 5 juin, comme je vous le disais. Elle fédère des chercheurs et chercheuses passionnés par les études du microclimat, par les variations de température. En croisant observation de terrain, modélisation, données de télédétection et approche interdisciplinaire, ce réseau contribue à mieux comprendre comment ces gardiens locaux influence la biodiversité. Au-delà des présentations scientifiques, le MEB 2026 à Montpellier sera un espace d'échange privilégié entre chercheurs, gestionnaires et acteurs du monde forestier. Écologues, forestiers, modélisateurs, gestionnaires, acteurs de territoire, rendez-vous du 1er au 5 juin à Montpellier. À bientôt pour un prochain rendez-vous.
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1: Bonjour et bienvenue dans les infos durables. Aujourd'hui, on va partir pour Tarbes. Bon, en tout cas, une manifestation se déroulera les 15 et 16 juin prochains. Il s'agit d'une formation sur les inégalités sociales et la santé, du constat à l'intervention. La réduction des inégalités sociales est un enjeu central de santé publique. C'est inscrit dans la stratégie nationale de santé. Elle figure dans les priorités des agences régionales de santé, les ARS. Donc, contrairement à ce qu'elle pourrait laisser a priori paraître, ces interventions en santé peuvent améliorer la santé tout en contribuant à aggraver les ISS. Les nombreuses actions locales des intervenants de terrain constituent une expérience riche d'enseignement, souvent peu décrite, évaluée ou transférée, qui servirait à mieux travailler sur ces enjeux. Cette formation propose aux porteurs de projets en santé d'acquérir des outils dans le but d'adapter leurs interventions en fonction de leur impact sur les déterminants sociaux de la santé et les inégalités sociales. Voilà, donc pour en savoir plus, eh bien, vous pouvez vous adresser au service formation de Santé Occitanie. C'était au 05 61 77 87 11 ou à la référente handicap Michel Olivan au 05 61 77 87 11 aussi. C'est organisé par le DRAPS Occitanie et ça aura lieu, je vous le rappelle, les 15 et 16 juin prochains. A bientôt pour un prochain rendez-vous sur l'antenne de Radio Terre.

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2: La biodiversité en région Bourgogne-Franche-Comté.
3: Bonjour, donc Stéphanie Mudge, je suis vice-présidente à la région Bourgogne-Franche-Comté en charge de la transition écologique et dans laquelle j'ai la biodiversité.
4: Bonjour, donc Stéphane Wanarowski, je suis délégué conseiller régional, délégué à l'eau et à la biodiversité auprès de Stéphanie Mudge et président de l'Agence régionale de la biodiversité.
5: Alors, dans un premier temps, est-ce que vous pouvez, pour les auditeurs qui ne connaissent pas en particulier cette région, nous la présenter un petit peu? Et puis, quels sont les enjeux de la biodiversité au départ? Dans une imagerie facile, on se dit ben, tout est vert là-bas, tout va bien.
3: Alors effectivement, on a la chance d'avoir une région vaste, avec des milieux très contrastés, voilà, puisqu'on part de la Loire jusqu'au Jura, jusqu'au Doubs, donc un territoire avec très diversifié en termes de biodiversité, sur lequel on a aussi c'est quasiment 40% de couverture de forêt, voilà. Beaucoup d'eau aussi, on est sur 3 bassins versants, donc on a je ne sais plus combien de linéaires.
4: 47 000 km de cours d'eau.
3: Voilà, et donc une région à fort enjeu, déjà de garder son capital de biodiversité et donc de préservation de cette biodiversité.
5: J'ai l'impression que chez vous, il y a un peu le réflexe patrimoine qui joue aussi quand on parle de biodiversité, tellement ces paysages font partie de la culture.
4: Ouais, c'est incontestable que c'est un vrai atout pour la Bourgogne-Franche-Comté. On est devant, alors les auditeurs ne le verront pas, mais un panneau qui présente les principaux paysages de la région. Et comme vient de le dire Stéphanie Mudge, c'est extrêmement varié. On est de la région parisienne jusque pratiquement aux portes de Lyon, et puis de la plaine de la Loire jusqu'à la Suisse. Et donc, l'ARB a fait un recensement récemment en compilant les données. On a 21 000 espèces, il y en a 1600 qui sont menacées. Voilà, donc on est sur à peu près les mêmes, c'est même pas à peu près, on est sur les thématiques internationales et nationales d'effondrement de la biodiversité, malgré effectivement, et on essaye de le préserver, la diversité des paysages, des écosystèmes et des milieux.
5: Alors quelles sont les actions fortes que vous avez menées pour la biodiversité, soit pour la réhabiliter? On en parlait ce matin, je crois que j'ai entendu parler du lynx, enfin d'un certain nombre d'espèces qui revenaient, soit pour rendre les habitants plus conscients de l'importance de ces choses-là.
3: Il y a déjà tout ce qui est gestion de la biodiversité, donc des parcs régionaux, on en a 4, on a des réserves naturelles, on en a encore inauguré une il n'y a pas très longtemps. Donc c'est effectivement déjà tout ce travail de recensement, de valorisation, de gestion et d'animation de sites particuliers. Donc c'est un travail de longue haleine, parce que c'est comment aussi on peut continuer à reconquérir, à protéger cette biodiversité qui est si riche dans notre région. Donc ça, c'est déjà le premier point.
5: Est-ce que vous voulez compléter par l'audit, par exemple, de ces ressources de...
4: Oui, alors la région Bourgogne-Franche-Comté s'est engagée aux côtés de l'Office français de la biodiversité dans la création d'une agence régionale de la biodiversité, qui est finalement la maison commune de la biodiversité pour agir. Et la vice-présidente vient de le redire à l'instant, donc on est dans la partie gestion et c'est extrêmement important pour nous. On a aussi un certain nombre d'appels à projets pour impliquer les citoyennes et les citoyens qui veulent s'engager. Et on est depuis longtemps, puisque ça date même de la région Bourgogne, sur un appel à projet verger de sauvegarde, où on aide la création de vergers avec des variétés anciennes. Et on est assez fiers aussi de porter un certain nombre de dispositifs d'éducation à l'environnement, de soutien aux classes vertes, un nouveau dispositif école du dehors, et puis aussi un appel à projet et un dispositif qui prend encore plus son sens aujourd'hui sur la renaturation en ville et l'installation d'espaces moins imperméables, plus perméables, plus verts et plus frais. Et on est voilà les principaux champs d'action de la région.
5: L'autre question, c'était le rapport au public, comment l'amener à prendre plus conscience de l'importance de cette biodiversité. Vous venez d'y répondre en partie. Est-ce qu'il y a d'autres actions?
3: Alors, en direct, effectivement, bon, on a un programme éducation à l'environnement, mais nous, vraiment, nous accompagnons des associations naturalistes, hein, beaucoup, les conservatoires d'espaces naturels, conservatoires botaniques, des associations qui travaillent à la fois sur la connaissance, extrêmement important, ne connaît pas encore suffisamment. Il y a des chantiers, en plus maintenant avec les questions d'adaptation, de changement climatique, c'est vraiment extrêmement important. Donc il y a tout ce champ, ce volet de la connaissance, et puis après, de la connaissance, comment aussi toutes ces associations-là peuvent alors après promouvoir, ouvrir aussi quand on a des réserves, quand on a des espaces naturels à protéger. C'est quand même aussi pouvoir les ouvrir au public à des moments donnés pour expliquer, pour faire de la vulgarisation, pour expliquer ces zones en jeu, comment les préserver, et notamment dans notre région où depuis, notamment ça s'est accéléré depuis la période Covid, on voit affluer un tourisme plus vert, plus durable, mais qui est parfois, il faut effectivement réussir à la fois préserver notre patrimoine naturel et puis quand même à en faire profiter. Et aussi, c'est l'occasion d'exprimer justement tous les enjeux à la biodiversité. Enjeux qui, ça a été dit ce matin en introduction de ces assises, qui est autant on voit une forêt qui brûle, autant donc on voit les effets du dérèglement climatique. Quand on a 50 jours sans pluie, on voit bien. Quand on a des canicules, on voit bien. Quand on est sur une extinction massive, mais progressive et très silencieuse des espèces, c'est beaucoup plus difficile à appréhender. Donc il faut que ce soit expliqué et vulgarisé pour qu'on puisse le prendre en compte.
6: Vous complétez là-dessus ?
4: Non, là tout est dit, je pense.
5: Autre question, alors là, peut-être plus une question politique au sens général du terme, mais ce matin, on parlait de l'importance que les décideurs locaux puissent agir justement sur ces choses-là, et je crois que vous disiez, enfin, ou la présidente disait que ça faisait des années que déjà il y avait des choses qui avaient été entreprises là-dessus. Alors ce que j'ai pas bien compris, c'est comment les couches de l'État politique qui sont censées aller dans le même sens peuvent venir se parasiter avec des actions locales.
4: Alors c'est le fruit d'une histoire, parce que les collectivités se sont créées progressivement, les compétences ont changé aussi progressivement, et effectivement, ça c'est un peu plus technique voire techno, mais très important pour nous, la région est chef de file pour les actions de biodiversité. Mais il ne s'agit pas de dire aux autres niveaux de collectivité, c'est comme ça, vous faites comme ça et pas autrement. Il s'agit de poser des constats, ça on le fait avec l'Agence régionale de la biodiversité, avec le comité régional de la biodiversité, et puis après, chacun avec ses domaines de compétences fait. Les départements le font avec les espaces naturels sensibles et leur politique volontariste s'ils veulent en porter. Nous le faisons, Stéphanie l'a dit, avec les PNR, les RNR et nos politiques volontaristes. Mais parfois, c'est effectivement un peu compliqué parce que les enjeux bassement politiques peuvent venir interférer. Quand je dis bassement, nous sommes des élus, donc nous faisons de la politique et on assume complètement avec nos convictions. Mais parfois, c'est des guéguerres qui n'ont pas forcément lieu d'être. Et puis surtout, et ça la présidente l'a rappelé ce matin, et moi je le redis avec force, et nous le redisons avec force à chaque fois, et je reprends une expression du président de la République, il n'y a pas un pognon de dingue pour la biodiversité. On est sur un enjeu majeur, aussi important, Stéphanie l'a rappelé, que le changement climatique. Mais aujourd'hui, il n'y a pas les crédits. Et nous, si nous sortons 8 millions d'euros par an, c'est sur notre budget, on n'a pas de ressources dédiées pour ça, et on sent bien qu'il faudrait qu'on fasse encore plus. Mais le sujet financier est très très important. Alors, l'État peut sortir des stratégies, à un moment donné, il faut qu'on ait les moyens de fonctionner.
3: Qu'on ait des moyens en fonctionnement, justement. Parce qu'effectivement, quand on gère, quand on veut, le préfet le disait ce matin, atteindre 10% de zones d'air protégées, ça veut dire de l'humain, ça veut dire il faut occuper, il faut gérer ces espaces-là. Et là, c'est vrai que malheureusement, des paroles aux actes, pour l'instant, en tout cas, le gouvernement, il y a des velléités de faire. Mais en tout cas, on n'est pas à la hauteur de ces enjeux-là. Et ça a été redit aussi ce matin, et c'est vrai que cette plénière d'ouverture était très bien parce que là, on aborde vraiment les deux sujets au même niveau, dérèglement climatique et sauvegarde de la biodiversité. Et c'est vrai que ce qu'on met sur là, et même pas assez d'ailleurs, donc c'est vraiment temps de se dire que la biodiversité, les espaces de fraîcheur, les puits à carbone que représentent nos forêts, nos prairies, nos zones humides, doivent être vraiment valorisés, et c'est ça aussi qui nous permettra de nous adapter à ce changement climatique et à l'atténuation.
5: D'accord, donc c'est plus une question de moyens à mettre.
3: C'est vraiment une
5: à la hauteur des
3: voilà, oui. Question de moyens, oui. De complémentarité de politique aussi. et de gouvernance. Hein. On est aussi, nous, donc on est chef de file, c'est comment faire de la gouvernance partagée sur cette thématique-là. Beaucoup d'acteurs sont partie prenante. On a aussi tout le monde universitaire qui travaille énormément en termes de connaissances, de recensement. Donc c'est comment vraiment réussir à avoir une gouvernance partagée avec les mêmes enjeux, avoir des politiques cohérentes et pas en compétition parfois. On s'aperçoit aussi que parfois on a des appels d'offres. Vous voyez, nous on a un appel d'offres effectivement sur les haies par exemple. On a vu arriver un autre appel à projet. Pourquoi pas ? Mais bon, je me dis, bon, bah dans ce cas-là, peut-être se concerter pour voir là où il n'y a pas, l'État peut intervenir. Puis sur les territoires, il y a, bah, ne pas intervenir sur ça. Et peut-être intervenir sur autre chose. Mais en tout cas, l'enjeu est de telle ampleur qu'il faut absolument, et l'État le premier, mettre vraiment des moyens financiers conséquents.
5: Autre question qui était un peu problématique ce matin, en tout cas, c'était le problème de l'agriculture. On a senti qu'il y avait une certaine gêne, en tout cas. On en parlait de manière très feutrée. Est-ce que, à ce niveau-là, vous avez le sentiment que les agriculteurs, qu'il y a eu une prise de conscience depuis quelques oui. années dans la région, est-ce que les choses avancent ?
4: Oui. Bah oui, les choses avancent. Je reviens à la maison commune de l'ARB. Les agriculteurs siègent aussi, sont représentés au conseil d'administration. Et de toute façon, la biodiversité, je crois que ça y est, tout le monde l'a compris, on n'est plus dans les petites fleurs et les petits oiseaux. La biodiversité, c'est le vivant. Et on mange grâce à la biodiversité, on respire, on boit, on fait tourner notre économie grâce à la biodiversité. Et les agriculteurs travaillent avec de la biodiversité. Et c'est de la biodiversité domestique, mais c'est de la biodiversité. Donc, ils sont, c'est leur outil de travail. Je pense qu'effectivement, il y a une prise de conscience. Ça ne veut pas dire que tous les problèmes sont réglés. Hein. Ça a été évoqué ce matin, la présidente a été tellement elliptique que tout le monde n'avait pas compris qu'elle parlait du loup à la fin, mais le loup est un sujet. Le partage de l'eau est un autre sujet. On est dans une région extrêmement karstique où l'eau a malheureusement la mauvaise idée de s'engouffrer dans le sous-sol et puis de partir tout de suite. Le partage de l'eau va devenir demain, est aujourd'hui un vrai sujet. Et les agriculteurs, comme les êtres humains, comme les usagers des milieux naturels, utilisent cette eau, je pense qu'il y a une prise de conscience. Tous les problèmes ne sont pas réglés, mais charge à nous de porter cette transversalité-là. Et on travaille, pour le coup, nous, en région, avec notre collègue vice-président de l'agriculture, très bien. Mais après, on ne va pas se cacher derrière notre petit doigt. Il y a encore des sujets de clivage, évidemment, hein, tout n'est pas réglé. Mais on ne peut pas éloigner, enlever, mettre hors du jeu une partie de la population et des usagers, sous prétexte qu'on n'est pas d'accord avec eux.
3: Oui, sur le volet agriculture, effectivement, on est dans une équipe, un exécutif très en cohérence. Hein, et donc, avec notre collègue à l'agriculture, Christian Morel, on travaille vraiment de concert avec la Chambre régionale d'agriculture sur, effectivement, l'accompagnement au changement de pratique. Mais les agriculteurs sont très conscients, hein, sont très conscients que de la difficulté accrue à déjà avoir des récoltes, sur l'accompagnement des changements de pratiques, que ce soit sur des cultures moins gourmandes en eau, qui nécessitent beaucoup moins de phyto, voire dans lesquelles on peut s'en séparer. Donc on est sur des politiques d'agroforesterie, replantation de haies. Moi j'aimerais bien qu'on ait encore plus d'agriculteurs qui s'y mettent quand on restaure des zones humides, quand on est sur des prairies et on est sur une zone à fort potentiel d'élevage ici. Donc ça parle à tout le monde. Hein. Stéphanie a dit aussi l'accès. Quand une bête, ça doit s'abreuver, hein, donc l'accès aux rivières. Donc il n'y a pas, et c'est vrai que je pense que ça va. Enfin, on n'a pas le choix. De toute façon, moi, c'est ce que je dis aussi quand je rencontre les représentants du monde agricole, c'est que on n'a pas le choix que d'avancer tous ensemble. Donc il faut effectivement sortir un peu de ces précarettes, de ce qu'on pense et de ces a priori pour vraiment maintenant avancer très très vite sur cette transition de l'agriculture, mais qui est nécessaire aussi pour la survie des agriculteurs et des cultures et in fine de notre alimentation, surtout dans un enjeu fort d'une région qui a aussi des ambitions en termes d'alimentation beaucoup plus relocalisées.
5: Dans le dernier volet, on va parler plus de la ville et des industries, des entreprises, artificialisation. Est-ce que par rapport à ça, vous avez des incitations particulières ? Est-ce que vous êtes en dialogue avec les entreprises ? Est-ce qu'il y a, disons, une adhésion ?
3: Bah, ça, c'est un volet. Alors, avec les entreprises, ce qui est sûr, c'est qu'on travaille aussi, déjà, il y a des subventions, des aides aussi pour les aider à travailler sur leur transition, hein, aussi bien en termes énergétiques qu'en termes, par exemple, sur l'eau. Il y a aussi des entreprises qui s'engagent dans la biodiversité, hein, avec, par le biais de l'ARB notamment aussi, notre agence économique régionale. Donc, il y a un dialogue continu avec le monde de l'industrie et aussi des collectivités, hein, parce que ce sont les collectivités qui implantent. Donc il y a tout un travail là en cours et à venir sur le zéro artificialisation net, hein, des sols. Donc c'est voir quelles industries on accueille ici. Je dirais bien les plus vertueuses, parce que je dirais même plus les moins polluantes maintenant, c'est les plus vertueuses, en tout cas celles qui prennent très en amont tout ce qui pourrait être polluant. Donc non, c'est un travail à long cours, mais je pense que là aussi il y a des prises de conscience, en tout cas, de l'intérêt commun à travailler ensemble.
4: Juste pour illustrer ça, l'ARB organisait fin juin, début juillet, une rencontre en partenariat avec le MEDEF de Bourgogne-Franche-Comté. Stéphanie Mode et moi-même y étions. Et au départ, on voulait organiser une soirée en biodiversité entreprise. On nous a dit, vous ne ferez pas venir les gens sur la biodiversité. Donc, ça a été élargi à RSE et entreprise. Enfin, sur la RSE, pardon. Et en fait, on avait devant nous 50-60 chefs d'entreprise. On ne savait pas s'ils allaient rester. Et tout le monde est resté jusqu'au bout. On a discuté, on a parlé biodiversité et d'autres. Bon, pour certains, on voit bien qu'on est déjà loin dans la volonté et dans l'action. Pour d'autres, on est juste au niveau de la prise de conscience. Mais les choses bougent. Alors maintenant, la vraie difficulté, c'est effectivement d'aller vite, d'y aller bien, parce qu'on n'a plus le choix, Stéphanie l'a dit. Mais là aussi, je pense que par rapport à ce que nous avons pu connaître il y a 10 ou 15 ans, on n'est plus dans des blocages systématiques, même si, encore une fois, je ne suis pas angélique, il y a des divergences, on a des convictions, on a été élu, la présidente l'a dit, sur ces convictions-là, et donc on porte ces convictions-là, mais je pense que la discussion peut se faire maintenant avec quasiment tout le monde et qu'on est en train d'avancer.
5: Voilà. Oui, pour terminer, on a l'impression, enfin, depuis que je suis ces assises, qu'aujourd'hui on est dans des problématiques d'accélération, c'est-à-dire qu'il faut aller de plus en plus vite, mais que, je dirais pour l'essentiel, un pas a été fait, il me semble, ces 2-3 dernières années. Est-ce que c'est votre sentiment ?
3: Oui, moi, en 2015, j'avais inauguré à Dijon, parce que je suis dijonnaise, à l'époque j'étais adjointe, donc j'avais inauguré les assises, et c'est vrai qu'à l'époque, moi, j'avais déjà dit la biodiversité est intimement liée au problème de dérèglement climatique. 7 ans après, voilà, la révolution s'est faite. Encore une fois, c'est vrai que la problématique de la biodiversité, c'est que ça ne se voit pas. C'est quelque chose de très silencieux. Donc il y a une prise de conscience vraiment réelle. Et maintenant, il faut vraiment réussir à transformer ça. Donc je dis prise de conscience, elle est faite, mais maintenant, il faut vraiment démultiplier. Et on va dire, oui, c'est vrai, on en est conscient. Mais de là, être conscient et puis agir. Voilà. Maintenant, c'est le delta, c'est vulgariser encore une fois et faire comprendre vraiment que cet enjeu de biodiversité, Stéphane a dit, ça a été dit ce matin aussi par les différentes présidentes et maires, donc c'est vraiment la biodiversité, c'est la vie. C'est la vie. Donc,

0: quoi. Donc la prise de conscience, elle est là, l'enjeu est compris, il est enfin discuté, on est en train de sortir du cercle d'initiés. Maintenant, c'est comment démultiplier pour que cet enjeu soit vraiment un enjeu de société et pris en tant que tel par l'ensemble des personnes.
1: Et juste pour terminer, il y a une image moi, que j'aime beaucoup, que je reprends toujours, qui est celle prise par Bruno David, le président du Muséum National d'Histoire Naturelle. Il dit « La biodiversité, c'est la tour Eiffel. On peut enlever un boulon, elle tient debout. Deux boulons, elle tient debout. 500 boulons, elle tient debout. Puis à un moment donné, on va enlever un boulon. Ça va se casser la figure pour rester poli et on ne pourra plus la reconstruire. » Alors, je ne suis pas collapsologue. Je sais juste qu'il y a une vraie urgence. Eh bien, faisons en sorte de ne pas enlever les boulons, puis d'en remettre pour que tout ça tienne bien debout, et nous avec.
0: Dernier point, si je peux dire aussi sur la ville. Puisque moi, je suis urbaine, et nous sommes dans une grande ville, Besançon, qui a été capitale verte de la biodiversité. Ce qui est très intéressant, c'est quand on travaille avec les habitants sur de la renaturation, que ce soit des jardins partagés, des cours d'école, comme on est en train de faire. Mais sur les jardins partagés, où j'ai un peu de retour d'expérience, des espaces de nature, très, très vite... les personnes des quartiers s'impliquent dedans. Et très vite, par ce biais-là, donc très concret, hein, comment on s'organise, alors, au-delà du jardin partagé, on ne va pas se nourrir, hein, ce n'est pas le but, même si c'est le plaisir d'être ensemble, mais c'est surtout aussi que tout de suite derrière, on peut tout à fait observer le retour d'insectes, une richesse qui se recrée, des plantes, on est toujours surpris, tiens, qu'est-ce que ça vient pousser là. Donc c'est, en ville, c'est ça aussi, c'est vraiment sur un monde déconnecté, reconnecter les gens à la nature.
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1: Bonjour et bienvenue dans les infos durables. Aujourd'hui, on va parler de la fête des mares. Les mares, c'est ces petites étendues d'eau. Donc, eh bien, cette année, du 6 au 14 juin, on les fêtera comme chaque année en France. La fête des mares, elle revient pour sa 11e édition autour de la thématique « Les mares, éveiller et transmettre ». C'est donc du 6 au 14 juin. Il s'agira de participer à des activités qui seront proposées un peu partout sur le territoire français. L'objectif est de sensibiliser le grand public à la protection des mares, de montrer la richesse faunistique et florissante de ces écosystèmes, de transmettre les pratiques de bonne gestion et les initiatives mises en place pour préserver ces milieux. Une fête dédiée à la protection des mares et donc des zones humides dont on connaît l'importance. Si vous voulez en savoir plus, eh bien vous allez sur internet avec forum-zone-humide, évidemment au pluriel, un point et org. A bientôt pour un prochain rendez-vous sur l'antenne de Radio Terre.

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1: Bonjour et bienvenue dans les infos durables de Radio Terre. Et aujourd'hui, on va parler de OptiMix 2026. C'est un symposium qui va parler de l'adaptation de la gestion forestière au changement climatique, moduler la composition et la densité des peuplements et contrôler la pression du gibier. Voilà, ça se passera à Nogent-sur-Vernisson en France, donc à l'espace des étangs, du 8 au 12 juin. Donc, installé en forêt dominiale d'Orléans, le dispositif OptiMix explore depuis plusieurs années les effets combinés des trois facteurs majeur sur le fonctionnement des forêts tempérées, la composition des essences, la densité des peuplements et la pression d'abroutissement par les ongulés sauvages. Ces leviers sylvicoles sont au cœur des débats actuels sur la résilience des écosystèmes en France face à la hausse des températures et aux sécheresses. Trois grands axes donc sont au programme, la biodiversité,

0: Biodiversité, écologie des communautés, le fonctionnement physiologique, donc la croissance des périssements, résistance au stress climatique et la régénération forestière et le rôle de la grande faune, effet de la sylviculture et des ongulés sur la régénération, la fertilité des sols et le cycle du carbone. Ces thématiques visent à favoriser les échanges interdisciplinaires et à construire des passerelles entre la recherche, la gestion opérationnelle. Voilà pour cette manifestation qui se tiendra à l'espace des étangs en Nogent-sur-Vernisson, c'est dans le Loiret, du 8 au 12 juin prochain. À bientôt pour un prochain rendez-vous sur l'antenne de Radio Terre.
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1: Direction l'atelier « Comment améliorer la résilience des forêts face aux pressions anthropiques » avec Serge Gresset, donc animateur, et en intervenant Joël Lint, gestionnaire forestier, Julie de Saint-Blancard, cofondatrice de l'association État Sauvage, et Cédric Béraud, chargé de mission scientifique dans les Ardennes.
2: Vous êtes à l'atelier « Comment améliorer la résilience des forêts face aux pressions anthropiques, notamment ce fameux changement climatique. Pour cela, on a un certain nombre d'intervenants qui vont vous parler du sujet de la forêt, un sujet important, notamment dans nos paysages et dans nos contrées. Tout d'abord, Julie de Saint-Blancard, présidente cofondatrice de l'association État Sauvage. Est-ce que, Julie, je te laisse prendre le micro, vous êtes avec l'aide de Joël, pour nous présenter l'association État Sauvage.
3: Oui, merci. Donc Julie de Saint-Blancard, je suis présidente et cofondatrice de l'association État Sauvage, qui est une jeune association de préservation de la biodiversité en France métropolitaine. Nous, on agit en fait sur deux axes, la sensibilisation et la préservation de ces écosystèmes. Et notamment, je vous en parlerai un petit peu plus, en achetant des forêts pour les laisser en libre évolution. Voilà.
2: Merci Julie. Nous avons également Monsieur Joël Lint, jeune retraité de l'Office national des forêts. Peut-être tu peux nous dire deux mots, Joël ?
4: Oui. Présentation de l'ONF, je vais le faire sur le diapo. Donc, je vais me présenter, moi. Je m'aime bien. Donc. J'ai été, pendant un peu plus de 40 ans, gestionnaire de forêts publiques. Et mon dernier poste était dans l'Aisne, en forêt domaniale de Retz. Donc, je vais surtout vous parler de l'adaptation forêt changement climatique par rapport à cette forêt de hêtre.
2: Et puis troisième intervenant, ça sera Cédric Béraud, qui est docteur en écologie et qui travaille aujourd'hui comme chargé de mission scientifique à l'association Francis Allais pour la forêt primaire.
5: Alors bonjour à tous, je vais rapidement vous présenter l'association Francis Allais. Pour ceux qui ne connaissent pas encore le projet, l'association Francis Allais, en gros, c'est une association qui a été créée en 2019 et qui a pour but d'essayer de faire renaître sur des territoires d'Europe de l'Ouest, des territoires français et aussi transfrontaliers, un écosystème, un grand écosystème forestier en libre évolution.
2: Cédric. Et moi-même, c'est donc Serge Gresset, je suis responsable scientifique et technique au Conservatoire d'espaces naturels Centre-Val de Loire. Et je fais beaucoup de choses, mais je travaille notamment sur un projet forêt pour le conservatoire. Et notamment, je représente le réseau des conservatoires et le projet Sylvae, dont je vous dirai un peu plus tard un petit mot. Parfait. Donc, Julie, Joël, Cédric et moi-même, on va vous présenter différents sujets avec un fil rouge autour de cette question de la résilience. Donc, c'est Joël qui va commencer avec la question de la forêt publique et les questions de gestion sylvicole, notamment sur les questions de pression anthropique. Julie va vous présenter les enjeux de biodiversité et les menaces qu'on peut trouver en forêt et des éléments de réflexion sur la gestion sylvicole. Cédric va nous parler d'un certain nombre de fonctions et de services écosystémiques, le rôle des forêts, ainsi qu'à travers le prisme de la libre évolution et la question de la résilience. Et moi, je terminerai par une courte présentation sur quelle évolution et quelle réflexion pour la forêt en France, pour élargir le faisceau, parce que même si, dans mon conservatoire, notre gestion sylvicole, c'est la libre évolution, ça n'empêche qu'on se pose de vraies questions. Je vais vous montrer un exemple. L'impact du changement climatique sur nos forêts, ça nous pose des vraies réflexions, et y compris. Donc, je vous ferai partager ça tout à l'heure. Donc voilà, je vais laisser la parole à Joël. L'objet de se dérouler d'une heure et demie, c'est d'avoir 10 minutes, 15 minutes de présentation et à peu près une dizaine de minutes de questions avec la salle pour qu'on puisse échanger sur ces questions-là de la forêt.
4: Voilà. Avant de commencer vraiment ma présentation, vous représenter pour tout le monde, beaucoup d'entre vous connaissent la forêt française, mais juste des grandes choses. La forêt française, c'est un peu plus de 30% du territoire, donc c'est énorme. Elle a énormément évolué depuis la moitié du 19e siècle. Comme vous voyez là, il y a beaucoup plus de forêts sur la partie est, à part les Landes évidemment, que sur l'ouest qui est beaucoup moins boisé. L'ONF gère donc les forêts publiques, c'est-à-dire forêts d'État, forêts domaniales et forêts de collectivité. C'est le code forestier qui lui donne ce rôle. Mais nous, on ne gère que 25% de la surface de ces 30%. Tout le reste est de la forêt privée et très souvent de la forêt très morcelée. Le rôle de l'ONF, donc c'est un établissement public à caractère industriel et commercial. On commence mal, on est sur la protection de la biodiversité. Mais notre mission est triple. C'est bien une mission de gestion multifonctionnelle. C'est-à-dire qu'il faut gérer durablement les forêts, produire du bois. Le bois est tout de même une matière renouvelable qui capte le carbone. Donc là, on est dans le sujet. Et pour capter le carbone, alors si on veut, on dit souvent que le bois a une deuxième vie, elle a une deuxième vie une fois qu'on coupe l'arbre, ben le carbone est stocké et si on en fait quelque chose, notamment la construction, ben il reste stocké. Par contre, si on le brûle, ça redégage le CO2 dans l'atmosphère. La protection de l'environnement, c'est pas parce qu'on produit du bois qu'on peut pas protéger l'environnement, la biodiversité et ouvrir la forêt au public. Toutes les forêts de collectivités et forêts domaniales sont ouvertes au public. Voilà. Et donc, l'ONF travaille avec un contrat avec l'État de 5 ans. Et le dernier contrat, ce qu'il y a eu en plus de ces trois directions, c'est l'adaptation des forêts au changement climatique. Et qu'on est en train de mettre vraiment en avant. Une autre chose, il ne faut pas se leurrer. La forêt d'aujourd'hui, ce n'est pas la forêt de demain. Elle va changer. Elle est obligée de changer puisque les espèces sont relativement localisées à certains endroits en fonction de leur station forestière. Et le climat changeant tellement, certaines espèces ne sont plus adaptées à l'endroit où ils sont. Donc, vous voyez, il y a deux critères qui font que la forêt de demain ne sera plus exactement la forêt d'aujourd'hui. C'est la sécheresse, les précipitations qui sont d'une manière beaucoup plus désordonnée qu'avant, avec des gros épisodes de pluie, mais aussi des longues périodes de sécheresse, et périodes de sécheresse souvent estivales pendant la période de végétation, et les canicules, les hausses énormes de température, où certaines espèces supportent très mal ces hausses de température. La forêt publique, moi j'ai surtout une expérience de la forêt publique de plaine. Donc c'est surtout ça que je vais faire, mais bon, en montagne, il y a une autre problématique, mais c'est un peu la même, et ce changement climatique. Vu que l'ONF est un établissement public à caractère industriel et commercial, et qu'on a quand même ces trois objectifs de gestion durable et multifonctionnelle, on a souvent des forêts quand même pour la production de bois. Et donc, c'était très bien quand le climat était stable, parce qu'on avait des guides de sylviculture qu'on appelait, et là, on pouvait être sûr de... On faisait les bonnes opérations, ça marchait bien, voilà, et on gérait souvent les forêts en futaie régulière. Futaie régulière, ça veut dire que sur une parcelle, sur une zone forestière de 10 à 20 hectares, tous les arbres avaient à peu près le même âge, à peu près le même diamètre, à peu près la même hauteur. Voilà, c'était ce qu'on appelle écuyer. Mais ceci est beaucoup moins vrai quand le climat change, puisqu'on s'aperçoit même sur des petites zones qu'il y a de la topographie, il y a des variations sensibles du sol, donc de les stations forestières, et que là où on pensait que l'espèce prioritaire de production était adaptée, ben, elle n'est plus vraiment adaptée, plus toujours. Voilà. Donc le cas de la forêt de Retz, qui est une forêt de hêtre, on est en Picardie, hein, en nord de la France, donc il pleut encore, ça va, mais quand on a des sols profonds avec une bonne rétention d'eau, il n'y a pas de souci. Pour l'instant, il pousse bien, il ne dépérit pas, mais dès qu'on a une petite charge en sable où on a moins d'eau qui reste dans le sol, on commence à avoir des dépérissements. Là, moi, je suis forêt de Retz, qui est la sixième plus grande forêt domaniale de France. À côté, il y a Compiègne, qui est la troisième. Compiègne, qui est sur des sables, il y a des gros dépérissements. Donc, le forestier, au lieu d'agir sur ses 40 ans de carrière d'une manière homogène, linéaire, tout va bien, à peu près, hein, voilà, et ben maintenant, il faut qu'il se remette en question beaucoup plus souvent. Et ça, c'est quand même une nouveauté depuis une vingtaine d'années. Donc, c'est pour ça que les forêts domaniales, en grande majorité, on fait de la régénération naturelle. C'est-à-dire que c'est les fruits des arbres qui sont présents, adultes, qui tombent au sol et qui créent des jeunes arbres, hein, en général, dans la plupart des cas. Ben, cette régénération naturelle, elle marche beaucoup moins bien parce qu'il y a des semis qui fondent en été parce qu'il n'y a pas assez d'eau. Il y a de l'eau, quelquefois, en trop grande quantité. Qui noient les terrains et qui font pourrir les racines. Voilà. Donc il y a nécessité de s'interroger sur ce modèle de sylviculture qui date d'environ au moins 4 siècles. Hein, c'est Colbert, l'ordonnance de 1669, qui, pour la marine royale, disait qu'il fallait avoir des arbres de Auger pour, voilà, parce que les Anglais avaient plus de 2000 navires et nous, on n'en avait qu'une dizaine. Donc Louis XIV n'était pas content. Voilà. Et on a continué cette gestion. Alors là, je parle plus du chêne, mais c'est cette gestion de futaies régulières. Donc, comment allons-nous faire pour essayer que la forêt soit résiliente, soit vivante et puisse perdurer voilà. Donc, moi, je fais partie de la DT Seine-Nord, c'est la Normandie. Hauts-de-France, Île-de-France, il a été décidé de changer de stratégie de gestion et pour avoir une forêt résilience, d'avoir ce concept de forêt mosaïque. Forêt mosaïque, c'est pour le grand public, pour qu'ils s'aperçoivent de ce qu'on veut faire maintenant comme gestion forestière. Donc, au lieu de renouveler la forêt par grandes zones, on va plutôt travailler par ce qu'on appelle bouquet ou parquet. On se rapproche, il y a deux grandes philosophies en forêt, si on veut dire. Il y a la futaie régulière et la futaie irrégulière. Futaie irrégulière, où là, on va avoir dans une même zone des petits arbres, des grands arbres, des jeunes, des vieux. En effet, on va travailler d'une manière peut-être beaucoup plus fine sur la forêt. Donc diversification via le renouvellement naturel, donc c'est des solutions plus près de la nature, où on va être un peu plus opportuniste. Et lorsqu'on va voir une régénération arriver, on va plus la favoriser plutôt que de l'imposer. Avant, on l'imposait plus. On décidait qu'une coupe allait, qu'on allait renouveler une parcelle. Eh ben, on allait couper progressivement les grands arbres. Et puis, le semis allait arriver. Maintenant, lorsqu'on fait ça, le semis n'arrive pas. Ou pas toujours. Donc, on est plus à attendre que le semis vienne naturellement au sol avant de couper les arbres adultes qui vont après aller en scierie. Lorsque l'essence qui était présente majoritaire sur une zone n'est plus vraiment adaptée et n'arrive plus à se régénérer naturellement, là, on va faire ce qu'on appelle un peu de la migration assistée, c'est-à-dire qu'on va choisir une autre essence locale qui est plus adaptée à la station et qui devrait être plus adaptée dans 50 ans. On va la planter, voire utiliser des origines un peu plus méridionales, parce que si c'est plus méridional, on considère que les jeunes plants vont plus supporter la sécheresse. Ils vont être plus habitués à des températures élevées, donc ça va aller un peu mieux. Toujours, c'est des suppositions. Hein. Rien n'est fait. Un cas assez flagrant là-dessus, qui à titre d'expérimentation, la hêtraie de la Sainte-Baume, qui est complètement au sud, hein, vers Marseille, ben on a pris des plants et on a été les planter à Verdun. Et c'est suivi par notre service de recherche pour voir si ces hêtres-là, qui vivent, qui ont une génétique différente, vont réussir à s'adapter au nord de la France. Voilà, il y a plusieurs tests comme ça. Et puis, on réessaye de nouvelles essences, donc souvent du pourtour méditerranéen, mais avec des risques soit qui ne s'adaptent pas, soit ça devient une plante invasive. Donc, ils sont suivis par des organismes de recherche, et notamment notre service de recherche qui est recherche et développement. Et ça, c'est ce qu'on appelle les îlots d'avenir. Voilà. D'une manière générale, c'est ça. Alors, vous verrez, ce dessin-là, vous pouvez le retrouver assez facilement en tapant sur Internet forêt mosaïque. Donc, tout n'est pas forcément en production. On peut avoir aussi des îlots de sénescence, des îlots de vieillissement. Mais ça, je crois que Julie vous en parlera un peu après. Ça, c'est le cas général. Après, moi, je vais vous parler plus de la forêt d'Homel de Retz, où j'ai travaillé pendant quelques années, voir comment on a adapté ces consignes au niveau d'un territoire sur une forêt de hêtres, avec des magnifiques hêtres, des sols en général profonds, des hêtres qui font plus de 40 mètres de haut. Enfin, c'est vraiment voilà, ce qu'on appelait la futaie cathédrale, qui était prônée par tout le monde jusqu'à présent. Et ben, ce hêtre-là, on s'aperçoit malgré tout qu'il commence à dépérir dans certains endroits. Donc, les observations qu'on a pu faire avec les forestiers de terrain, c'est de mettre en place des nouvelles règles de sylviculture pour essayer que la forêt soit plus en adéquation avec les modifications climatiques qu'on a. En 2020, 2022, on a eu des incendies dans l'Aisne. Il n'y a jamais eu d'incendie jusqu'à présent, ou un par an. En 2022, on a eu 12 départs d'incendie sur la forêt de Retz, ce qui montre bien que ça change. Voilà. Ouais, petite astérix, ce que je vais vous dire, c'est ce qu'on prône actuellement, mais vu qu'il faut observer la forêt, et ça, il faut que les forestiers de plus en plus observent la forêt, et avec des compétences en pédologie, des compétences écologiques, peut-être que dans quelques années, on modifiera ces règles de sylviculture. Il faut s'adapter au fur et à mesure, tout en faisant attention de ne pas mettre tous les œufs dans le même panier. C'est déjà la forêt de Retz, c'est 69% de hêtres, et on va essayer et 20% de chênes. On va essayer à ce qu'il n'y ait plus que 50% de hêtres et peut-être 30-35% de chênes. Le chêne Cécile semble mieux adapté au nord de la France. Donc, on va favoriser le chêne. On va favoriser la diversité des essences. On a souvent des peuplements un peu monospécifiques avec une seule essence. Maintenant, on va diversifier les essences. D'autre part, on va faire attention à l'apport de lumière au sol. En futaie régulière, on ne fait pas attention à l'apport de lumière au sol, ou très peu. On met en lumière, le semis vient, très bien, ça marche plus. Il faut modifier, parce que la notion de couvert continu est très importante. Et ça, c'est une notion de futaie irrégulière. Parce que cette notion de futaie continue et d'ambiance forestière, ça implique une notion de microclimat forestier. Il y a eu des études qui ont été faites, notamment par l'université d'Amiens, en plein été, entre une forêt complète et une parcelle ouverte en plantation, on peut avoir plus de 10 degrés de différence. C'est-à-dire quand il fait 35 dans une parcelle en plantation, il ne fait que 25 en couvert forestier. Donc, on peut atténuer ces augmentations de température en ayant une forêt étagée aussi, avec plusieurs étages. Tout ça, c'est à faire attention. Et puis, la régénération, au lieu qu'elle soit bien établie dans certaines parcelles forestières où les arbres ont atteint leur diamètre d'exploitabilité, là, c'est la production, on va plus travailler par cône de régénération. Quand on voit dans une parcelle arrivée à maturité que des semis arrivent au sol et des semis des essences qu'on souhaite avoir, on va travailler sur ces cônes de régénération et on va ouvrir délicatement la lumière. On va ouvrir le sol pour que la lumière arrive progressivement. Donc c'est une gestion plus jardinatoire. Et moins en futaie régulière stricte qu'on va adapter. C'est conduite, ceci dit, ce n'est pas marqué là, mais il y a un petit inconvénient, c'est que À l'ONF en 1984, quand je suis rentré, on était 12 000. Maintenant, on est 8 000. Et on doit toujours avoir une gestion de plus en plus fine. Et cette gestion-là, franchement, on a beau travailler jour et nuit, on ne pourra pas la faire d'une manière efficace si on n'est pas plus de personnel pour gérer les forêts. Ça, c'est une chose absolument sûre. Une gestion fine demande beaucoup plus d'observation, demande des compétences beaucoup plus importantes. Les forestiers l'ont en général, mais il faut être présent. Un forestier à 1500 hectares en général à gérer. Avant, il s'occupait de 200 à 300 hectares de régénération sur une durée de 10 ans. Maintenant, c'est sur ces 1500 hectares qu'il va falloir qu'il travaille. J'exagère un peu, mais au moins sur 500. Voilà. Et puis, pour avoir le dosage qu'on souhaite, entre le chêne, le hêtre, les autres essences, le cormier, le bouleau, enfin, il y a d'autres essences, il y a beaucoup de charme en forêt de Retz aussi. C'est ce mélange d'essences qui est important. Voilà. Et puis, il y a des zones qu'on n'arrive pas à régénérer, où les sols sont trop pauvres pour réussir à avoir de la forêt productive. Eh ben, il faut aussi ces zones-là la laisser en libre évolution. On augmente ce qu'on appelle les îlots de sénescence, les zones où on ne va plus intervenir, ou très très rarement. Eh ben, il faut les laisser et ne plus les mettre en production. Ça va encore ? Non, pas beaucoup. Je suis sur la fin. ce que je voulais dire aussi, c'est qu'il y a, l'ONF a pris en compte cette adaptation au changement climatique. On essaye de faire, mais on est une grosse... on n'est pas un mammouth comme l'Éducation nationale, mais on est un gros cochon quand même. C'est assez dur de faire bouger les choses. Et on a toujours cette notion encore de production de bois. Pour avoir visité un peu des forêts ailleurs, notamment la forêt de Soignes en Belgique, si on gère la forêt pour de la production de bois, mais en priorité pour l'adaptation de la forêt au changement climatique, on aura toujours des interventions à y faire. Et donc, on aura toujours de la production de bois. Mais la production de bois, à mon avis, ne doit plus être un objectif, mais une résultante d'une bonne gestion de la forêt. Et ça, c'est pas encore acquis pour tout le monde. Voilà. Voilà. Je peux.
6: Bonjour. J'ai entendu des belles promesses pour le chêne pubescent. Alors pourquoi avoir préféré le chêne Cécile ?
4: Alors. Oui, tu vois. Oui. Oui, en effet. Alors le chêne pubescent, ma présentation est très courte, donc j'ai pas pu dire. Mais en effet, le chêne pubescent est une essence donc région méditerranéenne qu'on commence à installer dans le nord de la France, notamment lorsqu'une régénération n'arrive pas ou le chêne sessile n'arrive pas à se renouveler. On peut planter du chêne pubescent. Une autre essence qu'on commence à planter aussi du côté résineux, parce que quelquefois les sols sont tellement pauvres qu'on ne peut pas mettre de feuillus. Et feuillus résineux peuvent bien vivre ensemble. C'est le cèdre de l'Atlas. Alors pourquoi le chêne sessile ? Parce que le chêne sessile est présent à 20%. Donc on peut faire de la régénération naturelle avec le chêne sessile. Et ce qu'il y a aussi, c'est que des scientifiques nous ont dit les arbres adultes ont souffert déjà de sécheresse et certainement que les fruits qu'ils vont donner, c'est leur descendance, il y aura certainement au niveau génétique déjà une différence, ils seront peut-être déjà plus adaptés à la sécheresse, les jeunes. Donc on favorise malgré tout une régénération naturelle avec les arbres qui sont sur place.
7: Merci. Bonjour, merci beaucoup pour votre présentation. Je m'interroge sur le fait de toujours penser arbres comme s'ils ne faisaient pas partie de communautés végétales.
4: Quoi ?
7: De penser les arbres comme s'ils ne faisaient pas partie de communautés végétales à part entière, à savoir... quand on parle de phytosociologie, on parle de communautés, du coup, de Quand on parle chaîné, en fait, ça va être un ensemble d'espèces qui vont les accompagner. Et certes, on est toujours dans une idée de production à l'ONF, mais il n'empêche que la résilience même de l'espèce arborée est concomitante avec l'accompagnement de celle-ci, de toutes les espèces associées.
4: Oui, bien sûr, mais c'est évident, en effet. Si on a une chênaie étrée, par exemple, il y aura d'autres essences qui seront là, et pas que des arbustives, des végétales également, oui, bien sûr. Sur ce dit, la production de bois, pour être clair, il serait dommage de ne plus avoir de la production de bois et d'être obligé d'utiliser des produits non renouvelables, comme le béton ou autre. C'est peut-être un mal en pis d'utiliser du bois dans la construction, plutôt que de détruire et d'augmenter le carbone en utilisant le CO2, en utilisant du béton.
2: Et pour compléter ce que dit Joël, c'est le bois est un outil dans la transition écologique, notamment en substitut du pétrole et d'autres éléments. Donc c'est vrai que le produit bois est indispensable à nos sociétés.
8: Oui, alors je suis impliquée dans la gestion forestière de terrain et aussi dans la politique forestière régionale. Les Landes. En tant que gestionnaire forestier, on est soumis aussi à ce qu'on appelle la pression économique. C'est-à-dire que même quand on prend en compte les aspects diversité, lorsque moi je pratique la gestion irrégulière et tout ça, le problème c'est que la transition de la filière économique ne se fait pas à la vitesse à laquelle les gestionnaires apprennent vers quoi ils doivent se diriger. Alors on se dirige vers quelque chose, mais on a une filière qui nous demande autre chose. On a des propriétaires, puisque moi je travaille pour les privés,
4: oui. Mais
8: j'imagine que l'État attend aussi un revenu des ventes de bois, surtout ces derniers temps. Donc on est quand même soumis à une très forte pression qui nous dit, nous, on veut ce type de produit. Alors je vais donner l'exemple des Landes, où par exemple oui. Les papetiers sont omniprésents et ont une pression tellement forte que les propriétaires forestiers sont très souvent découragés de passer sur ce type de gestion et d'anticiper les problématiques en adoptant des nouveaux modes et des nouveaux process qui permettraient à la forêt d'être plus résiliente.
4: Après, il faut savoir si on veut avoir des forêts dans 50-100 ans ou si on veut revenir au paysage des Landes avant Napoléon III.
8: Oui, mais c'est plus facile quand on est gestionnaire que quand on est propriétaire, qu'on attend le revenu de sa forêt.
4: Être propriétaire forestier, c'est pas facile, surtout quand on en attend des revenus. Je crois que c'est quelque chose sur lequel... c'est pour ça que la préservation des forêts à l'avenir va être plus importante que la production. C'est le CRPF, hein, le Centre national de propriété forestière, qui a à faire de la vulgarisation sur la forêt de demain. C'est sûr, je connais mal le système landais, même si je le connais, mais pour moi, c'est plus trop de la forêt. Mais bon, je ne devrais pas dire ça. Mais pas maritime, c'est un peu comme le peuplier de la monoculture. Mais je suis peut-être un peu trop dur avec les Landais. Mais c'est très bien de faire de la futaie irrégulière. Je pense que c'est ce qui permettra à la forêt d'être beaucoup plus résiliente.
8: Irrégulière, mélangée, stratifiée. Effectivement, on doit considérer l'arbre au milieu d'un état phytosociologique, enfin d'un cortège, mais on doit aussi le considérer comme un élément dans la société, d'une filière économique, parce qu'on ne protégera pas les forêts si la filière économique n'est pas adaptée à ce qu'elles sont capables de fournir.
4: On ne va pas faire tout un débat sur la filière bois, parce que c'est énorme, mais la filière bois est complètement déstructurée en France, un peu moins dans les Landes, parce qu'il y a une
8: grosse... Mais elle est trop structurée.
4: Mais peut-être elle est trop structurée. Mais nous aussi, on a du mal. Hein. Le hêtre ne se vend plus du tout en France. Le chêne, on arrive à faire de la protection et à ce qu'elle soit transformée sur l'Union européenne. Mais le hêtre, la plupart du hêtre, ça c'est un autre souci, hein, part en conteneur direction la Chine. Hein. Mais ça, c'est un autre sujet. On n'est plus trop dans l'adaptation de la forêt. Ce qu'il faut voir, c'est que les revenus de certaines forêts seront certainement plus celles qui étaient dans le temps. où il y aura un coût de latence. Ceci dit, pour des forêts domaniales qui sont assez riches, moi, je ne vois pas ce changement de sylviculture vers une forêt plus irrégulière comme un frein à la filière bois. Mais peut-être que pour des petits propriétaires, en effet, c'est le cas. Parce qu'ils, voilà.
9: Deux pour le prix
4: d'une. Je vais être très court. Oui, je suis d'accord, mais je vais être très court parce que mes collègues, il faut aussi qu'ils aillent leurs questions.
10: Du coup, les 30% dont vous avez parlé au début de forestiers, est-ce que c'est de la forêt au sens stratifié ou est-ce que c'est des plantations ? Deuxième question, c'est du coup, est-ce qu'il faut consommer du bois au terme de construction locale ou pas ?
4: Alors, les 30%, c'est la forêt au sens, un sens très large, puisqu'il y a même du maquis qui doit être dedans. Je ne sais pas si tu le sais, Cédric, sur le 30%. Les 30% de forêt, c'est un peu tout type de forêt. Et les critères sont assez légers, ceci dit. Hein. Il faut qu'il y ait un certain nombre d'arbres à l'hectare. Je ne sais plus si c'est 40 ou 50, mais c'est ça. Hein.
2: Mais, la hauteur minimum, c'est 5 mètres.
4: 5 mètres.
2: Le maquis passe dedans.
4: Voilà. Donc, voilà. Ceci dit, on n'a jamais été aussi haut au niveau surface de bois en France. Hein. Tout le monde croit qu'on dépeuple. Non, on ne dépeuple pas. On est de plus en plus parce qu'il y a la déprise des terres agricoles, tout ça. Souvent, l'urbanisation se fait au détriment des terres agricoles, mais très rarement au détriment des forêts, à part les grandes structures. Voilà. Et ceci dit, oui, il faut utiliser du bois local, bien sûr. Il ne faut pas utiliser du bois qui vient de 500, 600 km. Il faut utiliser du bois local, tout à fait. Moi, j'ai une expérience, j'étais dans les Pays de la Loire, la grosse chaudière de Nantes, il y a une dizaine d'années. Il y a 10 ans, pour alimenter la chaudière de Nantes, l'ADEME, excusez-moi pour s'il y a des gens de l'ADEME ici, préconisait, l'ADEME Pays de Loire, ça vous dédouanera, préconisait d'aller chercher le bois en Amérique du Sud. Parce qu'il aurait été moins cher de venir en cargo plutôt que d'utiliser du bois qui était à un rayon de 200 km. Voilà. Ça, c'est des aberrations. Voilà. Et puis le bois, quand on le chauffe, enfin, quand il sert, voilà, tout le carbone qui est capté est rejeté dans l'atmosphère. Donc c'est une opération nulle. C'est moins bien, c'est mieux que les produits pétroliers, mais c'est moins bien que d'autres, les énergies. Voilà.
2: Merci, Joël. Merci de cette présentation. La présentation de Joël n'était pas simple parce qu'il a fait face à 3 structures qui font de la libre évolution. Et je trouve que c'est important que tu parles de production forestière et aussi de pratiques sylvicoles et d'adaptation des pratiques de l'ONF parce que je pense que c'est important de le savoir. Voilà. Voilà. Je vais passer la parole à Julie. Tu peux venir là si tu te sens à l'aise. C'est la présentation numéro 2.
11: Je vais aussi parler de sylviculture un petit peu, et je vais parler de couperase. Alors, on va se poser la question, effectivement, c'est l'atelier hein, de la résilience de nos forêts et comment accompagner cette résilience autant que l'on peut, avec toujours notre logique très interventionniste que l'on a en tant qu'être humain. Et du coup, je vais amener des pistes de réflexion. Je ne vais certainement pas amener une vision exhaustive de ce que l'on peut avoir comme réponse. Hein. Je n'aurai pas cette prétention. Et je vais aussi pouvoir d'ailleurs passer certaines diapos un peu plus vite si ça fonctionne. Oui, non, c'est reparti dans l'autre sens. Excusez-moi. Hop, voilà, j'arrête de bouger. Oui, parce qu'il y a certains points qui ont été déjà évoqués par Joël, donc j'irai un peu plus vite sur d'autres voies. Quand on parle justement de la situation de nos forêts en France, on a cette vision souvent de la croissance en fait, de la forêt avec justement un territoire qui est aujourd'hui largement boisé. On a moins cette vision, quoique je pense que vous l'avez quand même pas mal dans vos métiers et au travers des médias, de cette forêt qui est en train déjà de souffrir très concrètement. Et du coup, j'ai 3 chiffres qui illustrent assez bien, je trouve, la situation que l'on vit ces dernières décennies avec une mortalité des arbres qui a augmenté de 80%, avec une capacité de séquestration en fait, des forêts actuelles en France qui a chuté d'un tiers déjà. Et à côté de ça, au niveau biodiversité, on a seulement un tiers en fait, des espèces et habitats remarquables forestiers qui sont considérés en état favorable de conservation. Donc il faut aussi se poser des questions sur l'état déjà en fait, des écosystèmes qu'on a aujourd'hui en France. Évidemment, ces écosystèmes-là, et les forêts en particulier, vont subir de plein fouet les activités humaines qui vont les fragiliser face au changement climatique. Donc là, je ne vous apprends rien. Maintenant, on va essayer de peut-être passer un petit peu en revue une partie de ces activités humaines qui vont avoir cet impact, en tout cas, créer cette vulnérabilité supplémentaire. Alors ça, c'est la diapo que je vais passer vite. Du coup, sur un tiers du territoire couvert de forêts, les trois quarts en forêt privée. Moi, j'inverse en fait la présentation puisque je suis plus sur le côté forêt privée que public. Et justement, je vais mettre aussi un petit focus sur le côté économique que l'on oublie beaucoup parce qu'on s'adresse beaucoup au sujet écologique. C'est le fait que c'est quand même une filière qui a plus de 400 000 emplois, qui génère un chiffre d'affaires de plus de 60 milliards d'euros chaque année. Donc on ne peut pas, du jour au lendemain, balayer en fait une filière forêt-bois comme ça et mettre des injonctions écologiques sous prétexte que voilà, l'urgence climatique est là. Non, il va falloir composer aussi avec évidemment une filière économique. Alors, si je rentre maintenant un petit peu plus sur le constat actuel des causes de fragilisation que rencontrent nos forêts en France, je ne vous apprendrai pas grand-chose, je pense, dans vos métiers, quand vous voyez qu'évidemment, l'urbanisation, l'artificialisation des sols, donc la fragmentation des écosystèmes, c'est l'une des causes majeures, effectivement, de fragilisation des forêts. Je reviendrai un petit peu plus dessus après. La seconde sur laquelle je vais revenir aussi, c'est l'exploitation forestière et notamment les types de sylviculture qui sont aujourd'hui utilisés. Moi, je vais prononcer le mot parce qu'en général, personne ne veut le prononcer. Hein. On parle de malforestation en France, on ne parle pas de déforestation. Il n'y a pas de déforestation en France, mais il y a une problématique aussi de malforestation qui peut être liée au choix des essences, au choix de sylviculture qui est pratiquée. Et puis, on va avoir d'autres types, évidemment, de causes, hein, des pollutions, des espèces exotiques envahissantes, etc., qui vont aussi être des causes de fragilisation de l'écosystème, sur lesquelles je ne vais pas m'apesantir là dans cette présentation, mais qui sont aussi présentes. Donc, le problème en fait, que l'on rencontre aujourd'hui, c'est que nos forêts elles deviennent ultra simplifiées. Et cette simplification en fait, va nuire à leur capacité justement à résister et ensuite à être résiliente, parce que la résistance et la résilience ne sont pas la même chose non plus. Hein. Il y a déjà effectivement cet état d'être pouvoir résister. Effectivement. Je vais du coup m'apesantir un petit peu plus sur la sylviculture et je pense que j'aurai en partie répondu, mais si je n'ai pas répondu, n'hésitez pas à me reposer la question dans 2 minutes, enfin dans 10 minutes plutôt. Donc sur les causes majeures de fragilisation, je vais revenir justement sur le problème de la fragmentation des milieux, du morcellement en fait, des écosystèmes forestiers qui conduisent, même si on a des forêts qui se sont développées sur des surfaces agricoles, donc qui ont prospéré en France, on a quand même une fragmentation qui s'est faite, notamment au travers des infrastructures routières, hein, qui ont un impact aussi sur le développement même de ces forêts. On a parlé un petit peu, Joël l'a abordé, hein, parlé du microclimat forestier, qui est aujourd'hui une donnée qui est documentée, qui est maintenant, on a du recul, on a des indicateurs qui nous permettent de savoir que justement cette ambiance forestière qui était connue des forestiers, elle a un nom scientifique maintenant qui est celle du microclimat forestier, et que ces microclimats, ils vont s'estomper en fait au fur et à mesure de ce morcellement. On va avoir des conditions qui vont justement se dégrader. Mais ça va aussi avoir justement d'autres impacts, à commencer par justement réduire les ressources disponibles pour les espèces qui sont présentes dans ces îlots forestiers. Ça les met aussi en concurrence. Et ça va impacter aussi la diversité génétique, donc végétale, animale, diversité génétique des espèces donc, qui vont être fragilisées sur le site. Et puis, ça va aussi freiner l'apparition potentielle de nouvelles sous-espèces qui pourraient être aussi en capacité, au niveau végétal, de résister davantage en fait, au changement climatique. Sur le deuxième aspect, et donc je réponds en partie à votre question, sur cette simplification de l'écosystème, en fait, on va parler aussi de standardisation de l'écosystème, c'est-à-dire qu'on veut aujourd'hui des forêts qui peuvent être plus en capacité de répondre à une industrie que de forêts qui aujourd'hui jouent leur rôle multifonctionnel qui est de plus en plus attendu. Alors, c'est vrai que le temps de la forêt n'est pas tout à fait synchronisé avec le temps d'une vie humaine. Hein, il est un petit peu plus long quand même, en général, au moins pour les feuillus. Et on a des forêts qui sont le résultat, finalement, de ce qui s'est passé il y a plusieurs décennies. Donc, il faut avoir ça en tête. On ne change pas, on ne fait pas un virage comme ça à 90 degrés en quelques années, quand bien même il y a une volonté manifeste de faire évoluer les pratiques. Mais la standardisation en fait, dont sont victimes aujourd'hui nos forêts, elle passe déjà par le fait qu'on ait beaucoup de monocultures. Alors, quand on dit monoculture, ça peut être de la plantation, hein, comme on a évidemment dans les Landes, mais ce n'est pas que justement le pin maritime. On peut aussi avoir beaucoup de chênes dans certaines forêts et peu d'essences d'accompagnement. Vous connaissez probablement ce chiffre aussi de l'IGN qui présente aujourd'hui les peuplements. En fait, les trois quarts des peuplements en France ont une à deux essences dominantes. Donc il y a peu de diversité aujourd'hui dans nos forêts, en fait, hein, même s'il y a des essences d'accompagnement. Il faut quand même en être conscient. Et elles sont pas aujourd'hui, cette diversification n'est pas forcément encore encouragée non plus avec les politiques actuelles. Hein, les politiques n'ont pas d'éco-conditionnalité quand on a des aides pour planter aujourd'hui. Donc vous pouvez continuer à faire de la monoculture et ce sera subventionné. Ça, c'est quand même une vraie problématique aussi qu'il faut avoir en tête. Ces forêts qui sont standardisées, en fait, elles vont donc former des écosystèmes qui vont être pauvres et qui vont du coup pouvoir moins bien rendre ces autres services écologiques que l'on attend des forêts. Donc, ce qu'on appelle tout, évidemment les services écosystémiques qui vont évidemment de l'accueil de la biodiversité, à la constitution des sols, la régulation de l'eau, etc. Le stockage du carbone, bien évidemment. Et je vais faire quand même un petit focus sur cette pratique sylvicole qui est la coupe rase, parce que elle est, c'est le corollaire en fait de la futaie régulière dont Joël nous a parlé un petit peu tout à l'heure. C'est aussi évidemment exploité, alors c'est pas utilisé partout, mais c'est encore utilisé. Et le problème, c'est que quelque part, ça ne devrait même plus être une pratique aujourd'hui utilisée. Parce qu'on sait que cette pratique-là, qui est évidemment efficace au niveau économique, elle a un impact au niveau écologique qui est dramatique. Et cette documentation sur les coupes rases, elle apparaît dans beaucoup de travaux scientifiques, mais elle n'est pas encore suffisamment intégrée par les propriétaires. Elle n'est pas encore suffisamment intégrée non plus par tous les gestionnaires, en fait. Donc la coupe rase, je fais ce petit focus sur cette pratique-là qui consiste à récolter en fait tous les arbres qui sont présents sur le peuplement au même moment. Hein. Je donne souvent l'image, on récolte un champ de maïs. En fait, ben, c'est un peu le même principe. Vous allez mettre à nu les sols brutalement. Donc outre la disparition du peuplement, vous allez vous retrouver avec des sols complètement mis à nu qui parfois, voire souvent dans certaines régions, sont aussi tassés par des engins forestiers très lourds, voire abîmés parce qu'on va dessoucher, ça peut être encore pire. Et on va avoir aussi d'autres dégâts en fait, causés par ces coupes rases qui ne sont pas toujours effectivement identifiés de prime abord. Alors, on parlait de microclimat, ben, ce microclimat va disparaître, donc il va aussi mettre davantage en lumière des jeunes plants et donc les exposer davantage à la sécheresse. Donc on va hypothéquer derrière la capacité de ces jeunes plants de pouvoir survivre et donc la forêt de demain, de pouvoir s'implanter. On va également avoir une augmentation de la vitesse du vent, ce qui va impacter les peuplements limitrophes, qui vont aussi être mis en lumière brutalement, ce qui va aussi potentiellement les sensibiliser quand il y a des tempêtes. Hein, vous avez peut-être déjà vu ça. Une parcelle en coupe rase et les peuplements à côté, une partie va tomber du coup à la première tempête parce qu'ils n'ont plus justement le gainage fait par les autres arbres autour. Et vous allez avoir évidemment des risques importants sur les sols qui ont été déjà abîmés par les engins forestiers. Et ces sols-là ne vont plus du coup pouvoir jouer leur rôle de séquestration du carbone, mais également les autres rôles justement biochimiques qu'on attend des sols, parce qu'ils auront été brutalement mis en lumière, parce que les micro-organismes et la fonge qui sont présents dans ces sols vont être plus que perturbés, voire détruits en fait pendant plusieurs décennies. Du coup, en fait, les conséquences que vous pouvez imaginer, que vous connaissez probablement aussi, hein, c'est cette baisse de résistance aux perturbations abiotiques comme évidemment les incendies, les sécheresses, comme les tempêtes, mais ça va évidemment avoir cet impact corollaire sur la biodiversité. Une baisse du cortège d'espèces qui est présent dans un écosystème forestier, c'est aussi une baisse des prédateurs qui peuvent être justement les prédateurs des bioagresseurs des arbres. Donc si vous empêchez d'avoir les solutions écologiques qui vous permettent de lutter sans intervenir justement dans les forêts contre les pathogènes, les parasites qui, eux, profitent du changement climatique, vous créez des conditions justement pour que vos forêts soient encore plus fragilisées à l'avenir et qu'on se retrouve avec une spirale justement qui se met en place. Donc l'appauvrissement qui se met en place, et je vous disais, l'appauvrissement des sols va jouer sur la captation du CO2. Certains scientifiques estiment même que d'ici 2026, les forêts françaises pourraient commencer à émettre du dioxyde de carbone plus qu'à en séquestrer. C'est-à-dire qu'on inverserait complètement en fait, le rôle de puits de carbone. Donc on a une perte en fait, des services écosystémiques essentiels aujourd'hui, en partie liés aux activités humaines et couplés au changement climatique, évidemment. Et là, vous allez me dire, qu'est-ce qu'on peut faire? On est aussi là pour essayer d'y réfléchir ensemble. Du coup, cette résilience de nos forêts, on sait aujourd'hui, il y a beaucoup de travaux qui vont dans ce sens, que les forêts qui sont riches en biodiversité sont plus résilientes. Ça ne veut pas dire qu'elles vont résister à tout, mais en tout cas, elles ont une capacité à pouvoir se rétablir et en tout cas à recréer un écosystème forestier qui n'est peut-être pas celui qui est attendu par le forestier, mais qui est en tout cas attendu par le milieu en lui-même et les espèces qui sont là. Et donc, cette biodiversité va pouvoir justement accompagner une forme de résilience. Donc, comment la favoriser? Eh bien, je ne spoile rien. La base, en fait, c'est déjà de complexifier nos forêts. Donc, au lieu d'avoir des forêts simplifiées avec une monoessence ou deux, et puis des pratiques où on va dégager très régulièrement, enlever le sous-étage, abîmer les sols, etc., on va au contraire essayer de complexifier les forêts. Et cette complexification va aussi passer par un vieillissement de nos forêts. Qui dit vieillissement dit séquestration maximale aussi du carbone. Quand bien même il y a des arbres dépérissants, des arbres sénescents, le carbone va aussi en partie être absorbé par les sols. Donc ce n'est pas non plus perdu parce qu'un arbre est dépérissant ou est en train d'être décomposé, tout n'est pas rejeté dans l'atmosphère non plus. Donc, quand on vous dit que les arbres morts, il faut vite les enlever parce que, au contraire, ça va aggraver la situation et qu'au moins on peut en faire quelque chose économiquement, ben non, justement, non. Et il y a justement un changement de paradigme à avoir là-dessus. Alors, améliorer la résistance des forêts, j'ai mis deux types de mesures. En fait, j'ai qualifié ça de mesures actives et puis après, je vous parlerai de mesures un peu passives. La première des mesures, c'est déjà d'éviter de reboiser des écosystèmes qui ne sont pas forestiers, parce qu'il y a aujourd'hui des démarches, notamment de compensation, qui visent à aller planter des arbres dans des zones qui ne sont pas aujourd'hui forestières et qui, du coup, vont complètement dégrader ces espaces-là, et notamment les zones humides. Donc, déjà, éviter ce type d'hérésie sur ces projets-là, éviter les plantations monospécifiques, essayez toujours d'avoir 3-4 essences minimum si vous êtes dans de la plantation parce que vous n'avez pas le choix, il peut y avoir eu une coupe sanitaire qui fait que vous ne pouvez pas vous baser sur de la régénération naturelle, donc au moins essayez de diversifier la plantation. Évidemment, avoir des peuplements qui sont mélangés également parce que c'est, comme le disait Joël, ne pas mettre tous ses œufs dans le même panier. On peut avoir, vous le voyez certainement dans certaines régions, les scolytes qui aujourd'hui sont en train de décimer les forêts d'épicéas, des monocultures d'épicéas. Si vous avez d'autres essences qui sont au milieu des forêts d'épicéas, elles ne seront pas attaquées par les mêmes insectes, en fait. Donc il y a aussi des cortèges d'insectes qui décomposent, qui sont inféodés à certaines espèces végétales. Donc en ayant plusieurs essences, vous allez limiter en fait, le risque que votre forêt disparaisse brutalement. Et puis, c'est développer une sylviculture aussi qui va être davantage justement ce qu'on appelle la sylviculture mélangée à couvert continu, qui rejoint la sylviculture irrégulière ou jardinée, c'est-à-dire une sylviculture où il y a toujours un couvert forestier. On peut récolter du bois, mais on n'en va pas récolter toute la forêt d'un coup. Et on va surtout, dans cette sylviculture également conserver un sous-étage très important, donc une stratégie.

Alors, reconnaître les services écosystémiques, ça peut se faire de manière effectivement économique, avec des paiements pour services écosystémiques, mais ça peut aussi se faire dans une pondération, dans les prises de décision, et notamment les collectivités qui détiennent aussi des forêts peuvent peser à ce niveau-là aussi dans la prise de décision. Sur les mesures passives, vous avez évidemment déjà tout l'accompagnement, moi je vais plutôt me situer du côté des propriétaires privés, des outils qui vont permettre d'aider les propriétaires privés à diagnostiquer comment améliorer l'accueil de la biodiversité sur leurs parcelles, et notamment l'indice de biodiversité potentielle, que vous connaissez peut-être, développé par le Centre national de la propriété forestière avec l'INRAE. C'est au travers de l'IBP, justement, conserver des arbres porteurs de microhabitats, donc de les marquer, de les laisser finir leur cycle de vie. Et quand on dit conserver des arbres d'habitat sur les parcelles, c'est au moins une dizaine, c'est pas un ou deux par hectare. Ce qu'on voit malheureusement encore beaucoup, c'est au moins une dizaine par hectare. C'est conserver du bois mort sur pied au sol et laisser également les coproduits de la récolte de bois, donc les rémanents, le houppier en fait, des arbres. Et c'est à un niveau un peu plus macro, renforcer le réseau de trames vertes, justement, en identifiant clairement les îlots forestiers et en développant, si possible, une trame de vieux bois également pour accompagner et inciter aussi les propriétaires à être partie prenante justement dans cette démarche-là. Enfin, le dernier point sur lequel j'insiste un petit peu plus, c'est évidemment d'accepter de mettre des espaces, je dirais, de les laisser en libre évolution, de les rendre sauvages, en tout cas d'accepter de ne plus intervenir dedans, d'accepter que nous n'avons plus d'activité économique, mais parfois d'activité tout court dans ces espaces-là. Et ça peut aller de quelques hectares à plusieurs milliers d'hectares, évidemment. C'est vrai que c'est certainement plus facile d'avoir un maillage de quelques hectares un peu partout sur le territoire que des grandes réserves. Mais il faut les deux, parce qu'ils n'ont pas la même vocation. Et donc l'îlot de sénescence en lui-même, qui est vraiment cet îlot de résilience sur lequel les propriétaires, quelle que soit leur taille, peuvent s'appuyer, c'est quelque chose qui peut être mis en place par tous les acteurs, en fait, qui consiste à mettre en fait justement des boisements de petites surfaces en libre évolution et qui permet de conserver comme ça des îlots qui sont favorables à la biodiversité, qui sont favorables aussi au processus naturel complet que peuvent avoir les forêts. On ne sait pas aujourd'hui, personne n'est capable de dire quelle sera la bonne réponse face au changement climatique. Et peut-être que ces réponses seront dans ces réserves, justement, de grandes ou petites surfaces. Donc il faut aussi se laisser la possibilité d'avoir ces réservoirs-là pour pouvoir avoir d'autres capacités de réponse. Et chez l'État sauvage, nous, on a cette démarche, justement, d'acheter des forêts et pas uniquement dans des zones qui n'ont pas de valeur économique, mais aussi dans des zones justement qui ont une valeur économique, dans des zones de plaine, pour créer un réseau d'îlots de sénescence que l'on va pouvoir démultiplier sur tout le territoire et venir en soutien des démarches que peuvent faire des propriétaires privés, mais qui ne sont peut-être pas encore assez développées. Je terminerai sur cette slide pour donner des pistes complémentaires aussi à votre niveau et des pistes qui ne sont pas forcément tout de suite dans les forêts directement mais qui sont déjà de sensibilisation, d'éducation notamment des propriétaires, des gestionnaires parce que l'information ne circule pas aussi vite qu'on pourrait le penser. Ça veut dire montrer l'exemple sur les forêts publiques de ce qui est possible de faire, sensibiliser aux démarches, encourager les propriétaires à changer leur mode de sylviculture quand c'est possible et aller vers une sylviculture justement plus irrégulière ou en tout cas qui soit plus respectueuse de la biodiversité. Si possible, laisser des espaces en libre évolution et pas uniquement en îlot de vieillissement, mais en îlot de sénescence, c'est-à-dire tout le cycle de vie de la forêt sera préservé et d'avoir un rôle moteur aussi dans l'accompagnement justement des choix qui peuvent être faits, notamment peut-être en interlocuteur face à l'ONF. Parce qu'il peut y avoir des choix aussi où vous n'êtes pas d'accord avec les choix que peut faire aussi l'ONF. Enfin, je dirais, vous pouvez aussi avoir un impact auprès des ONG qui agissent déjà, et peut-être le programme Sylvae est un autre programme justement qui agit dans ce sens, en aidant les ONG qui agissent sur ce terrain, puisque nous, on acquiert des forêts, mais on peut aussi signer des obligations réelles environnementales. Donc en nous aidant justement à accélérer et à aller plus rapidement justement en ce sens, vous pouvez nous aider aussi à démultiplier notre impact. Et je pense que ça peut être un soutien aussi pour vos politiques locales, territoriales. Voilà, et je termine avec cette petite image pour qu'on arrête cette dichotomie de production de bois versus préservation de la biodiversité. Aujourd'hui, on ne peut pas se dire qu'on va choisir, il faut les deux. On a besoin du bois, clairement, mais pas n'importe comment.

0: Merci Julie. On va prendre deux questions pour essayer de tenir le timing.
1: J'aime bien la petite image qu'il y avait juste avant. Justement, par rapport à ça, est-ce que vous avez évalué la perte de quantité de bois produite en mettant en œuvre toutes ces mesures pour la biodiversité et l'adaptation au changement climatique ?
2: Alors, nous, dans l'association, ce n'est pas notre vocation, donc on n'a pas ces chiffres-là à vous donner. Maintenant, peut-être que, Cédric, je ne sais pas si tu as des éléments là-dessus. Non,
0: non ouais. Je crois que quand il y a la mise en place de réserves biologiques, notamment intégrales, en ONF, je crois qu'il y a des petits rapports internes qui permettent d'évaluer la valeur sur pied avant de passer en RBI. Il y a le rapport de l'EFES hein, qui met en exergue entre... dans le cas du changement climatique, cette donnée valeur bois et le dernier rapport de l'IGN qui a été produit en début d'année, qui met en place justement la tendance de la demande de bois, la production de bois et l'impact du changement climatique selon différents modèles. Vous pouvez le consulter sur le site de l'IGN ou sur le site du ministère de l'Agriculture. Je ne l'ai pas en tête parce que c'est un très très gros pavé. Mais tu as peut-être une réponse ?
3: Alors, je ne parle pas de ce qui est mis en réserve naturelle, enfin en îlot de vieillissement, sénescence et sur lequel on ne produit pas. Enfin, la production n'est pas un objectif du tout. Mais pour ce qui est de la production de bois, une parcelle avec une fertilité donnée va produire la même quantité de bois. Simplement, elle va produire un bois différent. Lorsqu'on passe en sylviculture régulière, ce dont parlait tout à l'heure monsieur, il y a un âge où on produit des petits bois en très grosse quantité, puis ensuite des bois qui vont être de plus en plus importants jusqu'à ce qu'on arrive à la fin avec un volume donné qui est celui récolté à la coupe rase ou sur des coupes étalées pour faire de la régénération naturelle. Et donc on a un rapport sur la révolution d'un peuplement entre la plantation et la récolte finale avec une assez forte proportion de petits bois qui servent pour l'industrie dans des usages qu'on n'appelle pas des usages nobles, du panneau, des choses comme ça. Et il y a assez peu de bois qui est affecté à des usages durables dans lesquels le bois et le carbone vont être séquestrés pendant très longtemps, de la construction, des choses comme ça. Si on passe en sylviculture irrégulière, la production de petits bois diminue, les revenus sont étalés de manière différente, et quand on fait la transition, pendant un moment, il y a moins de revenus, puis petit à petit, dans le temps, ils deviennent de plus en plus homogènes et réguliers, et on va vers une production de gros bois. Malheureusement, aujourd'hui, en France, on manque d'une filière de transformation qui correspond à ces productions qu'on essaye de mettre en place. Donc, globalement, les volumes ne vont pas changer. Mais ce qui va changer, c'est le type de produit qu'on va sortir des forêts, les méthodes d'exploitation, quand madame parlait des sols, c'est-à-dire qu'au lieu que les machines passent partout, il faut apprendre à organiser les chantiers, à préserver les sols, à empêcher que tout soit retourné avec des machines, parce qu'il y a aussi tous les intrants carbone des machines qui consomment du carburant et qui rentrent, et on retourne les sols, il n'y a plus de maturation des forêts. C'est ce qu'on appelle... Un peuplement peut être vieux, mais la forêt peut ne pas avoir de maturation. Une forêt qui a un sol qui n'a pas été bougé pendant 500 ans, ce n'est pas du tout la même chose en termes de biodiversité qu'une forêt qui a des peuplements de 150 ans, mais un sol de 150 ans. Donc en fait... Mais on ne fera pas du bûche par bûche quand on passe en sylviculture irrégulière. Au contraire, on produit des gros bois qualitatifs. Oui, tout à fait, oui. Oui, on sélectionne les bois qu'on cherche, mais ils ont une plus forte valeur ajoutée et on obtient à la fin... Non, pas forcément. Mais non, parce qu'il n'y a pas d'investissement au départ. Il n'y a pas d'investissement de plantation. On ne fait pas rentrer des machines qui coûtent une fortune au départ. Donc on a une régularisation des revenus dans le temps qui fait que finalement, économiquement, sur le temps de révolution d'un peuplement, c'est intéressant.
2: Juste pour justement des éléments chiffrés, vous avez ProSilva qui a des éléments chiffrés qui pourront vous permettre d'étayer voilà, et de comprendre que... ProSilva, ouais.
0: Non, merci beaucoup Julie, en tout cas, pour cet éclairage sur la résilience. Je laisse la parole à Cédric. Voilà, c'est la présentation numéro 3 pour vous aider.
4: Bon, je suis désolé, ma présentation n'est pas aussi belle que celle de mes collègues. j'ai été négligent. C'est un petit peu complexe d'interagir après tout ce qui a été dit. Donc moi, je suis, comme je vous l'ai dit tout à l'heure, chargé de mission pour l'association France Salée. Alors je vais rapidement vous présenter le projet de l'association, mais vraiment très rapidement. Pourquoi ? Parce que le but de mon intervention, c'est plutôt de parler de services écosystémiques, donc de mettre ma casquette d'écologue et de parler de services écosystémiques forestiers et d'aller au-delà du service écosystémique, en fait, parler aussi de tout ce qui est en amont, hein, les fonctions et les processus, parler du temps et de l'espace nécessaire aux écosystèmes. Et donc du coup, ça s'introduit quand même dans le projet de l'association France Salée. Donc comme je l'ai dit tout à l'heure, c'est une association qui a pour but d'essayer de recréer un espace forestier de très grande taille en libre évolution. Alors la définition de la libre évolution, c'est la définition la plus stricte possible, en tout cas. Donc c'est vraiment zéro intervention, ou en tout cas on limite. Le but, c'est quand même de réfléchir à la transition territoriale autour de cet espace-là. Donc il y a quand même de la réflexion autour de d'autres espaces forestiers qui pourraient être dans lesquels on pourrait avoir une transition des activités sylvicoles. Le projet de l'association, c'est imaginer des modes de gestion forestière pour diminuer les pressions anthropiques sur les processus écosystémiques via de grands espaces forestiers en libre évolution. Créer des espaces d'expérimentation pour faire face à l'incertitude de l'évolution des forêts en Europe. On n'a pas la science infuse. On propose une méthode. On propose d'expérimenter. On propose de créer de la donnée scientifique. Aujourd'hui, il y a beaucoup de questions. On a parlé tout à l'heure du stockage carbone des vieilles forêts. Effectivement, il y a des papiers, mais ces papiers, ils ont beaucoup de biais. Ils ont beaucoup de biais scientifiques. Donc, on a besoin d'avoir de la donnée pour s'assurer la pérennité de la production de bois, mais de l'existence même, en tout cas sur nos territoires, la pérennité des forêts. C'est aussi tout un volet que je n'aborderai pas aujourd'hui, c'est le volet plutôt socio-économique. Interroger nos sociétés sur la place à laisser aux vivants non humains. Donc ça, c'est tout un volet de l'association pour lequel certains de mes collègues travaillent. Donc moi, en fait, j'ai mis ici deux, trois réflexions, que ce soit ici, par exemple, François Ramad et Annick Schitzler, qui titraient dans Le Monde « Il est temps de prendre en compte l'absolue nécessité de conserver la naturalité des forêts ». Une des sources liées à l'Académie des sciences, qui traite de la libre évolution, comme un mode de gestion actuellement le plus efficace pour piéger, stocker et stocker durablement du CO2, toute la question est de savoir quelle proportion doit être exploitée et à quel rythme. Donc on voit bien quand même qu'il y a des questions à se poser autour de ces modes de gestion-là. Et ici, encore une fois, alors là, c'est une phrase un peu plus provocatrice, mais elle a pour but aussi d'interroger, peut-être de faire réagir. La forêt n'a pas besoin de l'intervention humaine. On en parlera tout à l'heure. Donc, la forêt en France, la problématique, c'est qu'on a dit tout à l'heure, ben là, j'ai dit quelques chiffres, on parlait tout à l'heure, en fait, on se rend compte qu'on a entre un tiers avec deux essences et 50% en monospécifique, donc ça représente à peu près 75% de la forêt qui a une majorité, une grande majorité de son couvert qui est monospécifique. Ces forêts secondaires ou plantations d'arbres, alors moi voilà, j'utilise ce terme-là, plantation d'arbres, parce que quand on plante des arbres, c'est une plantation, ce n'est pas un écosystème forestier. Alors, c'est un peu provocateur de ma part, mais c'est pour but. C'est des forêts qui sont des écosystèmes, et encore une fois, une plantation d'arbres, ce n'est pas un écosystème, on verra pourquoi tout à l'heure. Incomplet et fortement dégradé. Pourquoi ? Il y a peu ou pas de diversité génétique. Quand on plante des arbres, la diversité génétique, ce n'est pas pour autant qu'on va planter une diversité d'espèces d'arbres qu'on est capable d'avoir séquencé le génome de chacun des petits plants d'arbres qu'on aura et de connaître la diversité au sein même de l'espèce. Absence de nombreuses espèces et aussi de rôle écologique. Biodiversité, c'est des espèces, c'est de la génétique, mais c'est aussi des rôles écologiques dans l'écosystème. C'est un fonctionnement des sols qui est absent ou fortement dégradé, et puis j'en passe. Je vais juste parler aussi quelque chose ici, c'est pour du coup commencer à parler un peu des services écosystémiques. Celui dont on parle le plus souvent, c'est du coup c'est le puits de carbone. Là, c'est une source de juin 2023. Alors tout à l'heure, c'était 30%, j'ai vu la présentation d'avant. Moi, j'ai fait le calcul entre 53 et 31, on est à presque 40%. Donc ça, c'est des sources de l'Académie des sciences. Bon, en tout cas, on voit qu'on a une forte diminution. Et effectivement, on pourrait tendre à la perte totale du stockage de nos écosystèmes forestiers et plutôt être des émetteurs d'émissions, en tout cas, très fortement de carbone. Enfin, la balance sera en faveur de l'émission. Et ici, une tribune de 5 scientifiques dans le monde en 2024 qui, la forêt ne peut pas être un puits de carbone infini. Alors là, ça fait réagir par rapport à une autre problématique, c'est qu'on voudrait faire à un écosystème forestier ce qui, biologiquement, physiquement, physiologiquement, tout ce que vous voulez, est impossible de faire. La forêt, elle stocke du carbone, d'accord, mais on ne pourra jamais venir à compenser nos activités humaines juste en gardant des forêts. Les forêts, elles stockeront le carbone qu'elles peuvent stocker dans la mesure du possible de ce qu'un arbre peut faire. Et donc, du coup, il y a un peu cette vision de il faut lui laisser faire les choses, mais pas vouloir en vouloir plus, en tout cas. Processus, fonctions et services écosystémiques. Alors là, c'est tiré d'une publication, donc c'est pour ça que c'est en anglais. En fait, on a souvent tendance à parler de services écosystémiques, mais on ne parle pas de ce qui est en amont. Et en fait, c'est ça, en amont, qui est impacté par les problématiques de changement ou de perturbation des écosystèmes. Donc on a d'abord le processus. Par exemple, ici, je vous ai mis la photosynthèse. Un processus, dans une forêt, c'est quelque chose qui est organisme centré, qui est, en fait, ce sont les interactions qu'on dit biotiques, le vivant, et abiotiques, le non-vivant dans les forêts. Et donc, du coup, ce sont des flux de matière qui vont être générés ou autres. Donc là, photosynthèse, hein, donc, des petits organites au sein des cellules des végétaux qui sont capables de stocker le carbone. C'est un changement de processus. On est d'accord qu'on a un flux de matière qui vient de la lumière et qui est stocké, qui est transformé sous forme de carbone. Tout ça, ça donne lieu à une fonction, la fonction écosystémique. Ici, on a la production primaire. La production primaire, on parle aussi souvent de production primaire nette, parce que vous savez que les plantes, elles émettent quand même du CO2, elles respirent, en minorité, mais elles respirent quand même. Donc la production primaire nette, c'est tout ce qui est stocké, moins ce qui est émis. Et puis après, derrière, effectivement, vient le service écosystémique. Donc là, on a la production de bois. Mais on est d'accord que la photosynthèse et la production primaire, elles donnent lieu à d'autres services écosystémiques. Je vais vous lister après, mais par contre, je vais vous dire quelque chose tout bête. La contemplation. S'il n'y a pas de photosynthèse et pas de production de bois, eh ben, il n'y a pas d'arbres. Donc, on ne peut pas contempler. Donc, on est d'accord que les services écosystémiques, il y en a beaucoup qui sont issus des processus et des fonctions. Et puis après, les biens et le bien-être humain. Donc, voilà, on a le bois de chauffage. Et puis ici, on a la chaleur dans le logis. Donc, ah oui, c'est un peu... D'accord. Donc, en fait, ici, il y a tout un agencement des relations que peuvent entretenir les services écosystémiques, les fonctions écosystémiques, la biodiversité. Alors, ça, c'est ce qu'on appelle ici... On a mis ça dans les écosystèmes goods and services, mais en fait, réellement, ce sont ce qu'on appelle les fonctions de support. Ce sont, en fait, réellement les fonctions de l'écosystème. Ce qu'il y avait en deuxième dans le déroulé. Ici, on a les trois types de services écosystémiques. De provision, hein, le bois, la ressource génétique, les matériaux biochimiques, l'eau fraîche, les services de régulation, la régulation du climat, la purification de l'eau, la régulation de l'érosion des sols, l'invasion à la résistance aux maladies, la dispersion et la pollinisation des espèces végétales, les services écosystémiques de culture et de services. Comme je vous disais, le spiritualisme, la religion, les services récréatifs, esthétiques, la contemplation et j'en passe. Juste pour vous dire quand même, les services écosystémiques, on en découvre encore aujourd'hui. Il y a un papier qui vient juste de sortir qui démontre qu'on a des communautés microbiennes sur l'écorce des arbres. Alors ça a été montré sur les grands arbres qui stockent du méthane. Donc en fait, nos arbres, par leur communauté microbienne associée au tronc de certaines essences d'arbres, elles sont des puits de méthane. Ça, c'est quelque chose qui est assez novateur. On savait qu'au niveau, sous certains arbres, on avait des communautés méthanogènes, donc qui avaient tendance à émettre du méthane. On savait qu'on avait des méthanotrophes aussi, donc qui consommaient plutôt le méthane dans le sol, mais cette fois-ci, on l'a découvert que sur le tronc même de l'arbre. Donc un arbre qui meurt sur pied, je vous laisse penser qu'il va continuer à stocker du méthane. La communauté microbienne, elle sera toujours là. Et donc, du coup, je finis juste pour vous expliquer que, du coup, il y a tout un lien avec les biens, le bien-être humain. Et du coup, là, on a tous les facteurs directs ou indirects qui drivent la biodiversité qui est en lien avec les processus écosystémiques. Mais ce n'est pas la même chose. On est d'accord que la biodiversité, on parle d'espèces, on parle d'individus, on parle de populations, on parle de communautés. Mais là, on n'est pas du tout à l'échelle de ce qu'on peut appeler les processus écosystémiques. Et c'est souvent, j'entendais ce matin dans la présentation de certains de nos élus, on parle de biodiversité et on parle de stockage carbone. Ça n'a rien à voir. C'est totalement dissociable. Ça a un lien. On peut le lier, mais ça n'a rien à voir. Bon, je n'irai pas plus loin. Je vais juste vous dire un truc, c'est que la forêt, ce n'est pas que de l'arbre, et loin de là. L'arbre en lui-même, c'est un petit composant parmi tant d'autres. C'est un maillage de différentes matrices et différents organismes. C'est des végétaux, c'est des animaux, c'est des insectes, c'est des micro-organismes. Et des micro-organismes, vous imaginez même pas le nombre d'espèces et de variantes qui peuvent exister dans le sol. C'est l'atmosphère et c'est le sol. Tout ça, c'est une forêt. Donc, considérer la forêt au travers seulement du prisme de l'arbre, c'est déjà fourvoyé. Et juste pour vous dire, du coup, là, on parle de cycle du carbone. Le cycle du carbone, c'est donc, du coup, des arbres, des micro-organismes, des décomposeurs, l'atmosphère et le sol. Donc, on va bien, bien, bien au-delà seulement du bois pour le stockage du carbone. Alors, l'association Francis Allais et puis, du coup, notre démarche de forêt, de grands espaces forestiers en libre évolution, elle s'inscrit dans une notion d'essayer de reconsidérer l'espace nécessaire au bon fonctionnement des écosystèmes. Tout ça parce que déjà, c'est une prérogative des politiques publiques. Alors là, je vous ai mis des exemples, on ne va pas les lister. Globalement, que ce soit de l'échelle internationale à l'échelle nationale, on prône des espaces en protection stricte, des espaces en restauration ou autre. Alors nous, la libre évolution, on est d'accord que c'est le cran au-dessus de la protection stricte, puisque la libre évolution dans sa définition la plus stricte, encore une fois, c'est zéro intervention. On est d'accord qu'il y a des gradients intermédiaires, mais on est d'accord que la protection stricte, on peut quand même faire à peu près tout ce qu'on veut. Donc, reconsidérer l'espace nécessaire, et ben en fait, je vais vous donner l'exemple du projet de l'association Francis Allais. Alors, l'association Francis Allais, elle a un référentiel de cœur de forêt de 70 000 hectares. Alors, pourquoi ? Parce que vous savez qu'en Europe, il reste un lambeau de forêt primaire. On est d'accord pour tout le monde, la forêt primaire, c'est un état de sylvigénèse optimale. C'est-à-dire qu'en fait, c'est une très, très, très, très vieille forêt qui, si elle a été influencée par l'humain, l'influence de l'humain, elle a presque disparu. C'est un écosystème qui a ce qu'on appelle le climax, même si c'est une définition qui est controversée en écologie. Donc là, c'est une forêt primaire. Il en existe encore un petit lambeau en Europe de l'Ouest, vers la Pologne. Et le cœur de forêt fait 70 000 hectares. Et puis comme on a très peu de données sur le fonctionnement de ces forêts-là, ben on s'est dit, ben pourquoi pas, c'est le plus petit référentiel qu'on a, donc on va essayer de partir sur ce référentiel-là, même s'il est contestable et discutable. 70 000 hectares, ben moi j'ai adossé ça à la stratégie nationale pour la biodiversité et les aires protégées, 10% d'espace en protection forte à l'échelle nationale. La France, c'est 543 940 km², dont 17,1 millions d'hectares de forêt. J'avais vu un peu moins tout à l'heure, mais du coup, ouais, 16,8. Alors j'ai vu, bon, ça va, on n'est pas non plus énorme. 70 000 hectares, ça représenterait 0,4% de la superficie forestière métropolitaine française. Autant dire, quand on entend régulièrement nous disant « Oula, ça nous fait peur, 0,4% de la superficie de forêt, c'est pas énorme. » Donc pour expérimenter, c'est faisable. Et c'est 0,1% d'espace en protection forte par rapport aux 10%. Donc c'est pareil, hein, autant vous dire que si on veut aller vers des politiques de protection de certains espaces forestiers, il va falloir y aller. Et autres que des espaces forestiers. Voilà, là le chiffre actuellement, on est en protection stricte métropolitaine, on est à 1,55. Donc nous, en fait, l'association Francis Allais, on veut augmenter le curseur de l'ambition politique de protection. 70 000 hectares, c'est 26 par 26 le carré. Hein. C'est pas grand-chose pour tester, pour voir ce que ça pourrait donner, la libre évolution. Reconsidérer l'espace nécessaire au bon fonctionnement de cet écosystème, c'est parce que si on ne peut pas se soustraire au principe naturel. Quand je vous parlais tout à l'heure de dire qu'une plantation d'arbres, ce n'est pas un écosystème naturel, une forêt, il y a, là c'est un virus, 100 nanomètres, bactéries, archées, 1 à 10 micromètres. Là on a un décomposeur, 1 cm. Le loup, au garrot, 0,8, 1, ça c'est les animaux qu'on pourrait retrouver en Europe. Hein. C'était la faune de nos forêts. Hein. Je me mets devant, messieurs, excusez-moi. Là on a le bison d'Europe, et puis là on a un chêne, 30-40 mètres de hauteur. On est d'accord que ces espèces, elles n'ont pas du tout les mêmes dimensions. On est d'accord qu'à l'échelle des micro-organismes, vous ramassez un morceau, vous faites un prélèvement de sol ici, vous faites un prélèvement de sol ici, vous n'aurez peut-être pas les mêmes communautés microbiennes. Par contre, on est d'accord que pour des chênes, on est d'accord que pour des loups, hein, les loups, c'est débattu, mais c'est des milliers de kilomètres carrés potentiellement pour certaines meutes. Donc si on veut recréer un écosystème dont l'écosystème est complet, avec tous ces organismes-là, il faut qu'on ait une très, très grande surface. Et donc du coup, on se rend bien compte qu'aussi, il faut reconsidérer aussi les espaces nécessaires au bon fonctionnement des écosystèmes. Et tout à l'heure, je vous parlais du sol. Le sol, c'est très important comme matrice à reconsidérer. J'avance, que je ne sais pas si je prends en avance. Ouais, et ben il me reste deux diapos. Et reconsidérer le temps nécessaire à l'aboutissement des processus écosystémiques. Alors, ça, c'est quelque chose qui va faire un petit peu peut-être grincer des dents certains. On a un problème au niveau des échelles de temps considérées pour observer l'adaptation au changement global. J'entends tout le temps, et c'était par exemple ce qu'on a pu voir dans des rapports de l'Assemblée nationale, ah oui, les forêts, 20-30 ans, ça fait 20-30 ans qu'elles sont soumises au changement climatique, mais on ne voit pas le changement, on ne voit pas l'adaptation. Attention, hein, l'adaptation, c'est des processus adaptatifs, c'est des milliers à des millions d'années. Les forêts, vous ne les verrez jamais adaptées. Il n'y en a aucun dans cette pièce qui verra une forêt adaptée, je vous le dis. Donc en fait, je vous donne juste un exemple, hein. L'apparition du bois dans l'histoire, fin du Silurien, et des graines chez les végétaux, il y a 50 millions d'années d'écart entre les deux. Et aujourd'hui, on est d'accord que des graines et du bois, bah, on en voit quasiment voilà, le chêne. Ici, je vous ai représenté le cycle de sylvigénèse. Le cycle de sylvigénèse, là, ici, c'est la forêt primaire, là, c'est un sol nu. C'est 1000 ans en Europe. Puisqu'on est sur des forêts tempérées, les arbres ne poussent pas en hiver, donc du coup, c'est ralenti. En forêt équatoriale, on va un peu au-delà, on est un peu en dessous, on est à 600-700 ans. Donc ici, on est sur un sol nu. Ici, on va avoir commencé à avoir un recouvrement du sol par certaines mousses ou par certains lichens. On va commencer à avoir des herbacées, des strates arbustifs. Puis après, ici, on va avoir ce qu'on appelle les pionniers. Donc après l'arbustif, les moments où on dit que le milieu ne se ferme pas, il devient une forêt. Hein. Les milieux qui se ferment, c'est pareil, c'est quelque chose qui me fait bondir, moi, aujourd'hui. Alors, j'ai ma casquette d'écologue, je suis désolé de vous le dire. Un milieu qui se ferme, c'est un milieu qui va devenir une forêt. Il faut qu'il se ferme pour commencer à faire apparaître les premiers arbustifs qui après vont donner du coup les pionniers, des arbres qu'on appelle des post-pionniers, qui vont être des arbres 30-40 mètres de haut. Et puis, quand vous allez dans certaines forêts, en fait, les grands arbres, personne ne sait ce que c'est une forêt primaire, sauf si certains sont allés à Bielovieja ou dans les forêts équatoriales. C'est des forêts qui font jusqu'à 80 mètres de haut. Ça, nos forêts en France, ça n'existe pas. Hein. Ça n'existe pas. Ça, c'est le maximum de biomasse, c'est le maximum de diversité. Et aujourd'hui, on a des papiers de plus en plus... Alors, qui ont des biais, OK, des biais de modélisation, mais qui montrent de plus en plus que le bois vieillissant, les arbres très vieux, stocke du carbone. Pendant très longtemps, on a pensé que ce n'était plus le cas. Mais encore une fois, ça ne stocke peut-être pas assez de carbone pour ce que nous, on veut en faire, de ce carbone-là. Et réellement, elle stocke, elle continue à stocker, donc c'est un écosystème qui est viable. Et je finirai juste là-dessus, le terme de résilience. Alors, on avait un peu ce débat quand on avait préparé l'atelier, mais c'est bien, parce que c'est pareil. La résilience, en écologie, alors je ne sais pas si dans d'autres thématiques, il y a une autre définition, mais c'est la capacité d'un écosystème à retrouver un état d'équilibre après un événement exceptionnel. Donc c'est une quantité de perturbations qu'un système peut absorber. Les perturbations des écosystèmes forestiers, donc là ça sous-entend exceptionnel. Hein, un feu de forêt, c'est exceptionnel. Les perturbations des écosystèmes forestiers, alors moi j'ai fait exprès de mettre ça, parce que c'est un petit peu un fait quand même, j'ai mis la sylviculture. Sylviculture, on modifie, on influence. Même si on peut partir du principe qu'elle peut être gradée, qu'il peut y avoir une gradation, on influence. Les activités récréatives, la chasse, le réchauffement climatique, la pollution atmosphérique. Juste pour vous dire un truc, la pollution atmosphérique, ça limite la photosynthèse, ça peut limiter la photosynthèse de moitié dans certains cas. Donc c'est vraiment pas négligeable. On n'a pas que le réchauffement climatique, etc. Bah, tout ça, c'est pas des événements exceptionnels. Là, on parle d'événements chroniques, non exceptionnels. Donc du coup, on parle forcément de résilience, là on n'est plus à potentiellement des processus de résilience, mais plutôt sur des processus d'adaptation. Et ces processus d'adaptation, ils sont très longs, je vous l'ai dit avant, d'où le fait potentiellement de changer notre paradigme et d'essayer d'observer ce que pourrait donner une grande forêt primaire en libre évolution.
5: Merci. Moi c'est pareil, j'ai deux petites questions dans une. Il y en a une, est-ce qu'il n'y a pas c'est en rapport avec tous les chiffres qu'on voit. Est-ce qu'il n'y a pas un problème de terminologie et notamment une exception forestière sur ce qu'on appelle une forêt et notamment la qualité d'une forêt? On va dire on a 30%, mais finalement, est-ce que par exemple vous prenez un champ de grande culture, c'est une prairie en fait, c'est un truc herbacé, donc une pinède, est-ce que c'est vraiment une forêt? Et donc si on enlève tout ce qui est un petit peu borderline, est-ce qu'on a les mêmes chiffres?
4: Les chiffres, c'est que très clairement, comme on disait tout à l'heure, la surface d'arbres en peuplement, oui, supérieure à 40 hectares a toujours augmenté en France, mais la surface de forêt, soit pas gérée, soit gérée vraiment très, très, très, très faiblement, avec effectivement le bois mort qui reste au sol, et ces fonctionnements-là, ça fait que diminuer. Les forêts dites naturelles, même si j'utilise vraiment les guillemets, parce qu'il faut utiliser les guillemets, ça ne fait que diminuer. Donc effectivement, c'est ce que vous dites, c'est très juste. Les chiffres sont faussés, mais parce que c'est il faut le comprendre aussi. Dès lors qu'on va utiliser le terme de plantation, ça peut choquer certaines personnes. Donc utiliser le terme de forêt, ça permet aussi de garder... C'est la notion de multifonctionnalité française. C'est si on veut continuer à garder ce côté culturel, ce côté historique auquel les gens peuvent se raccrocher sur un territoire, il faut maintenir le côté de forêt et pas utiliser le terme de plantation. Ça, c'est mon avis. Hein. Je ne fais pas de sociaux, je ne suis pas encore là-dedans, donc je ne pourrais pas en dire plus. Mais je pense que très clairement, effectivement, il y a un biais. Il y a un biais de sémantique.
5: Et du coup, j'avais une question vraiment sur votre présentation. Et je trouve vraiment intéressante l'expérimentation d'une libre évolution à grande échelle. Et par contre, à partir de quel état on laisse en libre évolution? Est-ce qu'on prend une forêt et on laisse à partir de maintenant? Ou est-ce qu'on fait de la renaturation? Par exemple, le bison, dans combien de temps il va revenir en France?
4: Alors en fait, il y a deux questions dans ce que vous dites. Parce que il y a la notion du bison. Je vais commencer d'abord par la notion du bison, parce que le bison, effectivement, pour revenir, sont n'importe quelle grande espèce animale a besoin de migrer. Et pour migrer, il a besoin d'avoir des corridors écologiques. Donc nous, c'est quelque chose qu'effectivement, on s'est posé comme question. Alors nous, le projet de l'association Francis Allais, c'est ni plantation, ni migration assistée. Et migration assistée même des espèces animales. En gros, on est sur un territoire, pour l'instant, qu'on a ciblé deux territoires qui seraient les Ardennes et les Vosges du Nord. Pourquoi? Parce que du coup, il y a beaucoup de forêts publiques en proportion. Et comme c'est un projet qui a pour vocation de naître par la société, par la société civile et par la société citoyenne. Nous, on n'a pas pour but, comme l'association précédente, d'acheter des terrains. Donc, du coup, effectivement, il faut ces espèces-là. Effectivement, il faut qu'elles reviennent. Mais regardez le loup. Hein. Le loup, c'est impressionnant. Enfin, moi, je suis du Rhône à la base, hein, de Lyon, Grenoble juste à côté. Le loup traverse. En fait, les loups des Alpes, les loups qu'on trouve dans les Ardennes sont des loups des Alpes. Les loups des Alpes, ils traversent l'autoroute à Grenoble. Vous avez des vidéos de surveillance. Vous voyez les loups. Bon, il y en a un qui s'est fait taper il y a pas longtemps, mais il migre en traversant l'autoroute. Donc, vous voyez, le corridor écologique, il est quand même pas top, hein, mais ça se fait. Donc, effectivement, l'idée, c'est quand même de connecter des écosystèmes et pas de plantation. Et du coup, c'est partir d'une forêt qui est existante. Pour réduire le temps.
0: Une dernière question, Cédric.
6: Bonjour. Déjà, si ça vous intéresse, dans le rapport de l'IGN, c'est 95% des forêts françaises qui sont en exploitation de bois. Donc, du coup, ça nous laisse 5%.
4: Ça nous laisse 5%. Mais voilà. Ça n'empêche pas qu'on ne puisse pas considérer une forêt quand on voit les projets de l'ONF.
6: C'était juste l'info parce que j'ai vu qu'il y avait la demande, mais. Et sinon, je me demandais quelles expertises naturalistes vont être associées à ce projet. Est-ce que libre évolution, est-ce que ça veut dire carrément qu'il n'y a pas de présence humaine quelconque, même celles qui sont les moins intrusives, à savoir les observateurs qui vont essayer de comprendre quel système vivant s'est mis en place. Est-ce qu'il va y avoir des suivis naturalistes dans ce projet ou juste des pièges photos? Comment est-ce que ça se met en place?
4: Alors déjà, ce n'est pas nous qui le décidons, ça sera la population qui mettra en place cette forêt. On n'oublie pas que nous, on est une association, on n'a aucun pouvoir décisionnaire. Nous, on est une structure de support pour la réflexion.
6: Mais le cahier des charges, il en est où?
4: Oui, mais le cahier des charges, en fait, le cahier des charges, il est d'abord une implantation territoriale, d'abord essayer de créer des conventions citoyennes, d'abord essayer de créer, ce matin on en a parlé, hein, créer des lois. On est bien d'accord qu'un écosystème comme ça, il n'y a aucune loi qui le protégerait. Donc on a besoin de faire des transformations qui sont vraiment puissantes, on va dire, dans nos sociétés. Mais l'idée à la base, c'était quand même de minimiser. Mais rien n'empêche, le contemplatif est quand même... Il a une influence minimum, on va dire, entre le contemplatif et l'exploitation de bois. On est d'accord, dans le cœur de forêt, on est d'accord que l'influence est minimisée. Et l'idée de Francis Allais aussi et des créateurs de cette association-là, c'était en fait de créer un grand campus européen de la forêt en libre évolution. Donc en fait, la science, elle sera présente. Nous, on vous a dit que, très clairement, c'est une proposition parmi tant d'autres pour faire perdurer nos forêts. Il faut qu'on l'étudie. On manque cruellement de données sur les forêts vieillissantes en libre évolution. Et donc, du coup, la science aura toute sa place là-dedans, comme ce qu'est le cas dans le cœur de Biélovieja. Merci beaucoup.
0: Merci, Cédric. Avant, tu penses ? Ouais, je parle de ton expérience. OK, merci. Bon, j'ai la lourde tâche de finir et de conclure un peu cet atelier, même si on prendra quelques questions si on a le temps. Et l'idée avec mes trois colistiers, c'était un petit peu à la fois de prendre quelques mots-clés que mes trois colistiers ont dit durant leur présentation, et puis aussi de faire un pas de côté. Au conservatoire, je fais des conférences où je présente ce qu'a présenté Julie ou Cédric, même si je ne travaille pas sur la forêt primaire, quoique. Donc je parle de libre évolution, je parle des enjeux de biodiversité, je parle de la façon de contempler et d'être absorbé par l'ambiance forestière, qui est, même en étant sylviculteur, on peut être happé par la beauté de la forêt, tout simplement en se balader. Mais ce n'est pas ça que je vais vous présenter. Je vais essayer de vous faire prendre un pas de côté, parce que le conservatoire... faut que je vise, c'est vrai. Petite technique, ok. Les conservatoires d'espaces naturels en France, on a un programme qui s'appelle Sylvae, qui est le réseau de vieilles forêts. Pour les chiffres, on parlait, il y avait un 5% de vieilles forêts en France, probablement moins de 0,5% de la forêt française. Donc on est vraiment sur des écosystèmes extrêmement rares. Pour les deux conservatoires de notre région, en France, les Auvergnats ont démarré avec nos collègues de l'Allier, Bourgogne-Franche-Comté, Occitanie, Île-de-France. Et nous, en Centre-Val de Loire, avec nos collègues de Loire-et-Cher, je fais attention, j'ai un administrateur du Seine-Loire-et-Cher, je ne l'oublie pas, excusez-moi, je me perturbe. On préserve 154 sites, 1721 hectares de forêt, dont qui correspond à un tiers de nos sites, qu'on a à peu près plus de 5000 hectares, et il y a 1300 hectares laissés en libre évolution, et ça depuis un certain nombre d'années, parfois plus de 30 ans. Et tout à l'heure, il y avait un pourcentage, je ne sais plus si c'est Julie ou Cédric qui parlait de pourcentage de forêt française, et nous, on a osé parler du pourcentage. C'est 0,2% de la forêt régionale. Donc on a des débats avec des propriétaires forestiers pour dire que c'est une honte de laisser la forêt en libre évolution. On leur montre le pourcentage. On leur montre aussi toute la beauté d'une forêt en libre évolution. Tout comme on comprend très bien le besoin de produire du bois. C'est important. J'ai oublié de vous parler d'un sujet qui est le changement climatique. Vous connaissez tous les différents profils RCP pondus par, ou en tout cas développés par le GIEC depuis de nombreuses années et qui sont mis à jour, notamment par des experts français. Avec les trois profils RCP, 2.6, 4.5, 6.0 et 8.5. Derrière ces chiffres, le 4.5, c'est 1,5 degré de plus en 2050 et le 8.5, c'est 2 degrés. Donc là, vous avez le 4.5 qui est au milieu et le 8.5 qui est en bas qui vous montre le climat à horizon 2100 pour la fin. C'est pour vous dire que, comme l'a dit Joël, quasiment dans les premiers mots, la forêt ou les forêts d'aujourd'hui ne seront pas les forêts de demain en termes de composition, d'essence et autres. Et ça, il faut en tenir compte. Et quand des gens, des chercheurs, avec des modèles mathématiques, essayent de prédire, selon plein de paramètres météo, l'aire de répartition du hêtre. Là, j'ai pris deux espèces. Et le chêne pedonculé, c'est celui qui souffre le plus, notamment de par ses positions de plateau. On voit qu'on a des lectures différentes. Et comme j'aime à dire, alors, je travaille aussi sur les eaux humides, les papillons, comme j'aime toujours à dire auprès des gestionnaires, c'est ces modélisations, c'est comme les prévisions météo à 15 jours ou à une semaine. Ça ne vous donnera jamais la bonne météo le jour J. Voilà. Mais c'est un guide pour comprendre ce qui va se passer et un guide d'interprétation pour son terrain. Parce que comme l'a dit Joël, en fonction des types de sols et en fonction des microclimats, votre espèce elle pourra survivre ou pas. Donc c'est important d'avoir cet élément-là en tête. Et puis, Cédric l'a dit, on est sur des temps longs, que ce soit en gestion forestière ou en libre évolution. On est sur, en gestion forestière, typiquement en futée régulière de chêne, qui est toujours en région centre-Val de Loire, donc on a ce poids-là en commun sur la plaine. On est sur des cycles de 180 ans. Quand on est sur des cycles biologiques en libre évolution, on est sur des cycles de 300-450 temps. Et Cédric l'a dit, on est sur des tels temps longs qu'on ne vivra pas, on n'arrivera pas à percevoir ces éléments-là. Donc c'est important. Et ces temps longs, il faut l'avoir en tête quand on met en place de la gestion, qu'elle soit par libre évolution ou sur une gestion sylvicole. Donc là, vous avez un joli bébé, un joli chêne Cécile d'un mètre 25 sur une des vieilles forêts du Pays Fort, dans le département du Cher. Voilà. Il faut que je vise. Voilà. Et puis, pour nous, effectivement, conservatoire, ce qui nous intéresse dans la libre évolution, c'est la maturité des boisements. C'est les arbres remarquables d'un mètre de diamètre, de 86 cm de diamètre, qui sont porteurs de dendromicrohabitats, qu'on peut trouver dans l'indice de biodiversité potentielle que Julie vous l'a parlé, et qui sont là où on trouve les plus grandes zones de richesse en espèces forestières. Il faut rappeler qu'une espèce forestière sur quatre est liée au bois mort. C'est important de s'en rappeler. Mais la libre évolution est une des adaptations face au changement climatique. Là, typiquement, c'est une île du Cher, à côté de chez moi, sur laquelle le conservatoire a acheté il y a maintenant 20 ans, qui est en libre évolution et qui subit de plein fouet le changement climatique. On en verra des images sur un autre site. La libre évolution, ça permet de guider et de faire des choix. Le vivant fait des choix dans les espèces qu'il va garder ou ne pas garder. Et donc, il y a des chênes, des glands qui vont être plus résistants à certaines conditions météo. Alors après, résisteront-ils à un plus 4 en 2100? On ne sera pas là pour le savoir, mais il faut savoir que dans le vivant, il y a cette capacité d'adaptation qui est importante. Alors que dans un cycle sylvicole, l'humain va choisir pour des produits bois si la filière en face est bien adaptée. Donc c'est important de rappeler que c'est un des moyens d'adaptation, mais pas le seul. Voilà. Mais en tant que gestionnaire, propriétaire de sites, et puis depuis 25 ans au conservatoire, on est aussi interpellé par le changement climatique qui est en train de s'accélérer depuis ces dernières années. Nous, on le subit en région Centre-Val-de-Loire. Je vous présente un site, l'île à Gaston. On est sur les bords de Loire, une forêt alluviale qui est une des plus réputées de la Loire moyenne, d'après les experts dans les années 2000. 50 hectares de forêt laissée en libre évolution. Ça, c'est une vue de mon collègue qui a fait un petit montage de cette semaine, 2013 et 2024. On a subi 4 années assez exceptionnelles sur la Loire avec des basses eaux. Et si vous avez besoin de prendre un repère, prenez ce repère-là avec ce, probablement ce frêne qui est ici, pour vous montrer que le gestionnaire et l'humain, il est interpellé par ce genre de changement brutal. Alors, ça ne fait pas partie du cycle biologique, ça fait partie d'un effondrement, ça arrive. Mais on peut voir que le changement climatique, aujourd'hui, c'est une réalité. Et quand on met en place de la libre évolution, il faut aussi s'attendre, en tant qu'humain, à voir ça. Et de laisser le temps long, c'est toujours avoir ça en tête également. Et puis, deuxième cas, qui est un site sur lequel je fais de la spéléo, je fais des chauves-souris, parce que je ne fais pas que de la forêt. Mais c'est la réserve naturelle régionale du Bois des Roches, qui est un espace de falaise dans le sud de l'Indre, et avec une chênaie pubescente, une forêt thermophile de 10 hectares. C'est 1900 espèces sur 12 hectares. C'est notre plus grande densité d'espèces à l'hectare. C'est un site assez exceptionnel pour tout. Et cette chênaie thermophile, c'est une chênaie...
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9: Au début de l'année 2012, le label HVE, dit de haute valeur environnementale, était officiellement créé sous l'égide du ministère de l'Agriculture. Conçu pour préserver l'écosystème naturel des exploitations agricoles et réduire au maximum la pression sur l'environnement, ce label HVE, pour aussi vertueux qu'il puisse paraître, n'est pourtant pas exempt de critiques. Parmi elles, celle de l'Office français de la biodiversité, qui relevait fin 2020 que cette certification ne présente, dans la grande majorité des cas, aucun bénéfice environnemental. Au cours de cette même année 2020, la Cour des comptes a déploré, de son côté, que les différents plans consécutifs au Grenelle de l'environnement de 2007 demeurent pour l'instant très en deçà des objectifs fixés alors, notamment celui de réduire de moitié l'usage des pesticides en France à l'horizon 2018. 2018, c'est justement l'année où Valérie Murat et son association Alerte aux Toxiques, basée à Bordeaux, ont décidé d'envoyer 22 bouteilles de vin certifié HVE au laboratoire du Bernay pour détecter d'éventuelles traces de pesticides dans la composition de ces vins pourtant estampillés haute valeur environnementale. La publication des résultats de ces analyses a valu à Valérie Murat et à son association une condamnation à 125 000 euros de dommages et intérêts pour dénigrement collectif suite à une action en justice portée notamment par le comité interprofessionnel des vins de Bordeaux et près d'une vingtaine d'autres plaignants. Valérie Murat, ou quand la dénonciation des pesticides ulcère le vignoble bordelais, c'est le titre de ce nouveau numéro d'interférence. Aujourd'hui, suite et fin de notre entretien avec Valérie Murat et donc dernier épisode de cette série, le procès et la condamnation. Alors l'affaire se retrouve devant le tribunal judiciaire de Libourne, quelques mois à peine après la publication de votre étude sur votre site, hein, 3 mois à peine. Et là, vous êtes condamné à 125 000 euros de dommages et intérêts.
10: Comment vous réagissez quand vous l'apprenez, Valérie Murat ?
11: Alors, c'est à la fois sans aucune surprise et à la fois quand même un coup de poing dans le ventre parce que c'en est grotesque, cette somme. La plainte, le nombre de plaignants, la démesure de ce qu'ils demandent, les bizarreries judiciaires de cette plainte aussi. Il faudra en parler. Donc c'est à la fois, voilà, il y a un côté vraiment grotesque, surtout après avoir entendu leur ligne de défense.
10: Parce que vous êtes condamné pour dénigrement...
11: collectif de la filière, c'est
10: voilà,
11: ça.
10: Dénigrement collectif de la filière.
11: Voilà, en fait, ils sont allés sur le terrain du dénigrement parce que c'est une plainte en diffamation déguisée. Et depuis le début, notre avocat, Maître Morin, demande la requalification de cette plainte en diffamation. Et ils sont allés sur le terrain du dénigrement et ils ont réussi à gagner là-dessus. Et cela crée un précédent qui est gravissime parce que le dénigrement est réservé, jusqu'à maintenant, aux sociétés commerciales. Nous, nous sommes association loi 1901 et personne physique, moi, Valérie Murat. Le dénigrement ne peut pas être invoqué dans une affaire judiciaire quand il s'agit de santé publique et d'intérêt général. C'est bien ce que nous défendons. Nous dénonçons une utilisation de pesticides dangereux chaque année d'avril à septembre pour produire des vins qui exposent les populations de professionnels et les populations de riverains tout autour. La justice libournaise ne s'en est absolument pas émue et nous a, malgré tout cela, condamnés. Et donc, ça a été, oui, quand même un coup dur à encaisser en janvier de se retrouver reconnu coupable. Donc, immédiatement, bien entendu, nous faisons appel. Et l'appel a été formulé par nos avocats très très vite, dès le mois de mars qui a suivi. Comme nous étions en plus, ça montre bien la volonté de nous asphyxier, nous avons été condamnés avec un appel non suspensif. C'est-à-dire que même en faisant appel, nous devions nous acquitter de cette somme. Et bien entendu que ni l'association ni moi ne possédons cette somme. Donc ils savaient que ça allait nous mettre vraiment en difficulté. Donc on se dit, pour montrer notre bonne foi à la justice, puisque nous faisons appel et que nous continuons à croire et à avoir foi en la justice, on va commencer à payer à hauteur de nos moyens. Donc on paye 400 euros par mois aux différents adversaires du compte de l'association et 400 euros sur mes deniers à moi aussi, de mon compte en banque à moi, puisque nous sommes condamnés les deux. Donc on commence à payer 2 fois 400 euros chaque mois. Pression supplémentaire hein, encore pour toujours nous asphyxier, nous tenir la tête sous l'eau et puis nous empêcher de continuer à militer hein, aussi, hein, c'est ça hein, là-dessous. Certains des adversaires ne fournissent pas leur RIB. Donc nous devons envoyer des huissiers à ces adversaires et à leurs avocats en leur demandant « Que souhaitez-vous ?» officiellement par voie d'huissier. Que souhaitez-vous faire ? Continuez-vous la plainte avec les autres ou est-ce que vous vous arrêtez ? 1500 euros de plus. Voilà. Et voilà. Et des pressions comme ça, voilà. Et on commence à payer. Et on commence à payer. En juillet qui suit, on apprend que les adversaires font une demande de radiation de notre appel. Je découvre cette procédure. On se renseigne, on se rend compte que c'est pour en fait annuler une demande d'appel et que jusqu'à maintenant, celles qui ont été acceptées concernaient soit des personnes qui avaient dit ouvertement après la condamnation « je ne paierai pas, je ne me plierai pas à la condamnation » ou des personnes qui avaient complètement disparu de la circulation, ce qui n'était pas notre cas. Donc on se dit quand même, on ne va pas nous imposer ça. Nous avons une audience le 13 octobre et on apprend donc le 10 novembre dernier 2021, que le juge de la Cour de l'appel de Bordeaux a accepté la demande de radiation et que désormais, donc, pour avoir le droit de faire appel, nous devons nous acquitter de cette somme grotesque de 125 000 euros. Le seul événement positif dans cette décision, c'est qu'il s'agit d'une décision administrative définitive de la première chambre civile de la Cour d'appel. Ça change le statut de ces dédommagements et intérêts qui ne nous permettaient pas de faire un financement participatif, une cagnotte en ligne, pour recevoir de l'argent. Donc le soir même, on crée un financement participatif. Et depuis, eh bien, on a réussi à amasser quand même plusieurs centaines, milliers d'euros de soutien. Là, quand je vous parle, on a dépassé les 80 000 euros. On a dépassé les 70 000 euros en 3 mois.
10: Du coup, aujourd'hui, au printemps 2022, Valérie Murat, vous êtes en passe de rembourser, enfin de rembourser, de payer les dommages et intérêts pour lesquels vous avez été condamné, ce qui entrouvre la possibilité prochaine d'un appel et donc d'aller davantage sur le fond de ce dossier qui en était pour l'instant resté sur de l'ingénierie juridique, si je résume bien un petit peu ce qu'on vient de dire.
11: Absolument, c'est très juste ce que vous dites, c'est exactement ça. Et en fait, c'est précisément pour ça qu'ils sont allés sur la question du dénigrement, c'est précisément pour ça qu'ils essayent de me décrédibiliser en disant, par exemple, qu'il y a la grêle, le gel, et puis il y a Valérie Murat, et qu'ils me comparent, par exemple, à des catastrophes climatiques. C'est ça qu'ils veulent, en fait. C'est ne pas parler du fond de ces analyses-là. Parce qu'en fait, il n'y a rien de nouveau dans les analyses des vins HVE. Absolument rien par rapport à ce que nous dénonçons depuis 10 ans. Rien du tout. La seule nouveauté, c'est que cette fois-là, on a fait analyser 22 vins et qu'on a réussi à lever en même pas 3 mois 5 000 euros de financement participatif. Et moi, mon sentiment, c'est que c'est ça qui leur a fait peur. Ils se sont dit, à coup de 22 bouteilles par analyse, on va tous y passer. Et oui, effectivement, ils vont tous y passer. Oui, voilà, c'est le projet.
9: Merci à Valérie Murat d'avoir été l'invitée d'Interférence. Interférence est un programme conçu et réalisé par Nicolas Coulot, rédaction en chef Luc Magrina, pour une coproduction Radio Terre et Radio Radio Plus. Vous pouvez réécouter ou podcaster cette émission sur le www.radioterre.net. On se donne rendez-vous la semaine prochaine. Et d'ici là, restez à l'écoute et en alerte.
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1: Ça va pas être de dire je vais remplacer le désherbant chimique par le thermique et ça va aller tout seul. Non, ça se passe pas comme ça, c'est pas possible. Parce que ça prend plus de temps le désherbage thermique. Parce que la binette, ça prend plus de temps. Qu'il va falloir revenir plus régulièrement. Donc il va falloir gagner du temps sur d'autres actions. C'est ce qu'on appelle la gestion différenciée en quelque sorte. Hein. Et il va falloir repenser tout l'entretien. J'ai noté quelques éléments et c'est vrai qu'on va de plus en plus vers un végétal plus libre, plus nature dans l'espace public, qui va demander dans beaucoup d'endroits moins d'entretien, qui va optimiser cet entretien. Ça va bien parce que c'est la modernité dans le concours des villes et villes fleuries, et puis dans la mode du végétal en ce moment, la mode c'est du végétal pleine terre avec un port libre. Voilà, ça tombe bien, ça va dans le sens de l'histoire. Donc tant mieux, allons dans ce sens-là et on est dans l'esprit de la biodiversité. Aujourd'hui, c'est les assises de la biodiversité. On est aussi dans cet esprit-là, dans des espaces urbanisés où finalement on retrouve aussi de la biodiversité.

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1: Les petites fleurs et les petits oiseaux. Non, la politique de développement durable, je veux dire, c'est beaucoup plus global que ça. Hein. C'est effectivement penser globalement, agir localement. C'est travailler sur trois axes qui sont interpénétrés en permanence. Le social, c'est très important parce que la cohésion sociale et le vivre ensemble sont la finalité du développement durable.

La culture, c'est important aussi. L'environnement, bien sûr. Et puis l'économie. C'est-à-dire que si ces trois piliers-là ne sont pas convergents et ne marchent pas ensemble, il y a un déséquilibre et on ne peut pas y arriver. Donc le cliché de dire le développement durable, le bio, l'écologie, c'est pour les bobos, etc., je pense que c'est quelque chose qui est aujourd'hui suranné, quoi. Et puis deuxième cliché, hein, c'est que lorsqu'on prône des mesures de vivre mieux et de vivre différemment, de réapprendre un certain nombre de choses, à manger, à consommer, etc. C'est pas le retour à la lampe à pétrole, quoi. C'est ce fameux cliché en disant on n'est pas le développement durable, il doit utiliser le progrès des sciences et des techniques au service effectivement d'un mieux vivre ensemble, différent et plus économe pour la planète.

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Ça aussi, quand il vous parle de bio, vous vous dites, le gars, il a un terrain là, il fait du bio, il est à côté. Hein? Quand vous voyez ces rampes d'épandage d'engrais qui font en tout peut-être 30 mètres d'envergure, moi, ça me rend malade, hein?

Dans la maison des M, on n'écoutait en revanche jamais de musique. Les seules chansons dont Michel se souvienne sont des chansons grivoises que chantait son grand-père les soirs d'ivresse.

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1: Bonjour et bienvenue sur l'antenne de Radio Terre dans ces infos durables. Aujourd'hui, on parle d'une session de formation qui aura lieu du 15 au 19 juin, organisée par l'ANACT-FR. Donc, il s'agit de manager, c'est tout un travail. Constat est maintenant documenté et partagé. Dans les entreprises françaises, les modes de management doivent évoluer pour mieux faire face aux défis, les risques psychosociaux, phénomènes d'usure, transformation du travail ou encore quête du sens du travail. Les caractéristiques des formes de management qui contribuent à la qualité de la vie et des conditions de travail sont en parallèle mieux connu, un management qui veille au développement des personnes au travail, à la performance globale de l'entreprise. C'est un management participatif, à l'écoute des réalités de terrain et en soutien du travail de tous et de toutes. La Semaine pour la qualité de la vie et les conditions de travail 2026 sera l'occasion de partager des repères et des témoignages de professionnels. Donc ça se passera le 15 juin au matin notamment, et puis en après-midi il y aura une conférence autour de manager, c'est tout un travail. Ça se passera à Paris au ministère du Travail et des Solidarité. Et si vous voulez en savoir plus, eh bien vous allez sur le site de anact.fr, anact.fr. À bientôt pour un prochain rendez-vous sur l'antenne de Radio Terre.

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1: Bonjour et bienvenue sur l'antenne de Radio Terre. Eh bien, aujourd'hui, on va parler du Talent pour la planète. C'est la 6e édition. Elle se tiendra à Paris le 9 juin prochain. C'est un événement positif qui décode les transitions écologiques et sociales. Elle a pour vocation, donc, cette manifestation d'acculturer le grand public en décryptant les avancées des organisations et leur chemin vers les transitions écologiques, mais aussi sociales. En mettant en avant les talents qui portent ces enjeux et les formations qui accompagnent ces transformations, il s'agira de donner des clés de compréhension sur les métiers et compétences et développer pour agir et accélérer ces transitions. Pour la planète, c'est donc qui s'installe au 104 à Paris, le temps d'une journée pour comprendre, mobiliser et engager. Et c'est le groupe AEF ainsi que Pro Durable qui unissent leurs expertises pour organiser cette manifestation 6e édition du genre, je vous le rappelle. Talent pour la planète le 9 juin prochain à Paris. À bientôt pour un prochain rendez-vous sur l'antenne de Radio Terre.

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4: Ce qui est important, c'est, enfin, une des choses les plus importantes qui me semble en ce moment sensibiliser un petit peu tout le monde, c'est les problèmes de la qualité de l'air. La qualité de l'air, des transports, hein, donc le problème des transports, de l'émission des microparticules et la qualité de l'air. Je pense que c'est quelque chose vraiment sur lequel on doit être sensibilisé, sur lequel on doit beaucoup travailler encore. Parce que quand je vois donc l'accroissement chaque année de la population sur la métropole et du coup l'accroissement de la circulation et le problème des bouchons, etc., on respire plus, quoi. On respire très mal. Et je pense que c'est un gros enjeu de nos politiques actuellement.

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Les actions innovantes, pour moi, c'est aujourd'hui, et moi je suis assez soucieux de ça, c'est tout ce qui est mode de transport et tout ce qui est lié au déplacement. C'est vrai que tout ce qui va être des véhicules propres, des voies d'accès qui soient plutôt dédiées au transport en commun, pour moi c'est un point important, bien qu'on soit éloigné de la métropole, mais c'est, enfin de la métropole, du centre de la métropolitaine, mais je crois qu'aujourd'hui,

Aujourd'hui, quelques collectivités ont commencé à avoir des démarches dans ce domaine-là, notamment sur l'aspect véhicule propre avec des mises en place de bornes. Bon, Toulouse l'a fait, nous on va le faire. C'est quelque chose sur lequel je pense on va essayer d'actionner dans les années qui arrivent, quoi.

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Est paru très récemment un rapport de la Commission européenne qui fait un peu le bilan sur l'état de conservation des habitats d'intérêt patrimonial au niveau européen. Et on voit que les prairies, j'ai extrait ce petit graphique ici, on voit que la plupart des prairies, l'immense majorité des prairies en fait qui ont été étudiées, sont dans un état de conservation plutôt mauvais. Et ceci est expliqué, tu l'as évoqué Grégory, mais par une utilisation plus intensive au cours de ces dernières décennies, mais aussi la réaffectation des terres, le retournement, alors il faudra qu'on en reparle du problème du retournement des prairies, parce que ça c'est quelque chose de sensible, voire l'abandon dans certaines régions. Alors, en Franche-Comté, il y a eu aussi des bilans qui ont été faits, en particulier par le Conservatoire botanique national de Franche-Comté, dont le directeur est présent, qui ont montré que, en effet, en Franche-Comté aussi, on n'a pas tellement de problèmes de disparition de surface de prairies. On aurait plutôt une tendance aujourd'hui à vouloir augmenter, suite au succès du comté, les surfaces de prairies, mais plutôt un constat de dégradation important. En tout cas par rapport aux critères qu'on utilise pour quantifier l'état de conservation, basé sur la biodiversité, mais aussi la typicité des habitats. Et en particulier, dans ce secteur sensible du bassin du Drujon, un site Natura 2000, eh bien, on a constaté que à peu près 92% des surfaces de prairies cartographiées étaient dans un mauvais état de conservation.

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1: Bonjour et bienvenue sur l'antenne de Radio Terre. Aujourd'hui, eh bien, on va parler des infos durables avec une manifestation qui se tiendra le mardi 9 juin de 9h à 17h. Il s'agira d'une manifestation sur la santé et l'environnement, un atelier qui proposera un apport théorique sur les notions de promotion et d'éducation en santé et les différentes dimensions qui composent la santé environnementale. Il s'agit surtout d'un espace pour découvrir des méthodes d'animation, expérimenter des outils comme support pour vos actions auprès des publics. Les objectifs sont de se repérer parmi les notions de promotion et d'éducation de santé et d'environnement, de découvrir et d'expérimenter des outils pédagogiques et de connaître les structures et les lieux ressources de ces outils pédagogiques. Si vous voulez en savoir plus sur cette journée pédagogique pour l'environnement, qui, je vous le rappelle, se tiendra le 9 juin, eh bien, vous pouvez contacter donc Santé Cantal au 09 85 04 23 55. Tout cela est organisé par le CPIE d'Auvergne, que vous pouvez aussi joindre par ailleurs au 04 71 45 62 88. À bientôt pour un prochain rendez-vous sur l'antenne de Radio Terre.
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1: Bonjour et bienvenue dans les infos durables. Aujourd'hui, on parle de la semaine du développement durable. C'est une semaine donc qui va se tenir du 30 mai au 5 juin prochain. C'est officiellement donc la semaine européenne du développement durable. Côté terrain, c'est une période idéale pour des ateliers éco-gestes et économie circulaire, des temps collectifs autour du sens et de l'impact, des animations participatives ou une action symbolique intégrée à une démarche annuelle. Cette semaine ambitieuse s'articule autour d'un objectif commun, sensibiliser chacun d'entre nous aux pratiques quotidiennes qui favorisent une démarche citoyenne responsable. Il s'agit de mettre en lumière les actions concrètes que nous pourrons tous adopter pour construire un avenir durable et équilibré pour notre planète. Que vous soyez une entreprise ou un individu, cette semaine du développement durable est l'occasion idéale de prendre conscience de l'impact de nos actions et de trouver des solutions innovantes pour préserver notre planète. Il y aura certainement quelque chose autour de chez vous, donc, pour la semaine du développement durable qui aura lieu cette année du 30 mai au 5 juin. À bientôt pour un prochain rendez-vous sur l'antenne de Radio Terre.

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Deuxième partie, les grands enjeux. Conférence internationale, l'invention du développement durable. Le 3 décembre 1968, l'Assemblée générale des Nations unies adopte une résolution sur l'organisation d'une conférence mondiale dédiée à l'environnement. Elle aura lieu à Stockholm en juin 1972 et inaugure l'entrée des questions environnementales dans l'agenda des grandes institutions internationales, ainsi que le point de départ d'une série de rendez-vous planétaires. Cette conférence est le résultat sur le plan international de deux mouvements. Le premier est la prise de conscience, dès les années d'après-guerre, des dégradations toujours plus importantes infligées à la nature par le développement économique, puis, dès la fin des années 1960, des limites du modèle de croissance. Le point d'orgue de cette prise de conscience sera la publication du rapport Meadows en 1972. Le second, c'est l'apparition, dès les années 1960-1970, des premiers partis politiques verts, spécialement dédiés à ces questions, et de grandes ONG environnementales, WWF en 1961, Greenpeace en 1971, Friends of the Earth 1970, des organisations spécifiquement dédiées à la protection de la nature existent depuis plus longtemps, comme l'IUCN, fondée en 1948, ou le Sierra Club en 1892. Les premières agences nationales de protection de l'environnement sont créées par la Suède en 1967 et les États-Unis en 1970 en réponse à ces organisations, alors même que la nécessité d'une coopération internationale sur ces questions se fait sentir. Voir McNeill 2010. La France crée en octobre 1971 le ministère de l'Environnement en vue de la conférence des Nations unies sur l'environnement de Stockholm, laquelle aura des effets tangibles sur la montée de l'environnement dans l'agenda politique et sur l'élaboration de politiques publiques de lutte contre la pollution. L'année 1983 voit la création de la Commission mondiale sur l'environnement et le développement, CMED, par l'Assemblée générale des Nations unies. Sa présidence est confiée à la ministre d'État norvégienne Gro Harlem Brundtland, avec le mandat de formuler un agenda global pour le changement, UNCSD 2012. Ses travaux aboutissent en 1987 à la publication par la CMD du rapport Notre avenir à tous, dit rapport Brundtland, qui consacre officiellement le concept de développement durable. Suivront trois grandes rencontres internationales, la conférence des Nations unies sur l'environnement et le développement à Rio en 1992, également nommée Sommet de la Terre, le Sommet mondial pour le développement durable de Johannesburg en 2002, puis la Conférence des Nations unies sur le développement durable à Rio en 2012, Rio plus 20. Ces quatre conférences sont les plus importants rassemblements au niveau mondial, mais elles sont également les plus généralistes puisqu'elles prétendent traiter des questions environnementales dans leur globalité et non par l'approche d'une thématique spécifique à l'image des négociations sur le climat. La chronologie de ces grandes conférences est en même temps celle de l'apparition, de l'ascension, puis du déclin de la notion de développement durable. Pour une bonne synthèse des sources idéologiques du développement durable, voir Vivien 2001. Apparue pour la première fois en 1980 dans un rapport de l'IUCN, puis officialisée comme concept clé de la politique onusienne en 1987,
Le développement durable est pourtant présent en filigrane dès le début. Ces trois piliers, économique, social et environnemental, sont en effet déjà explicites dans les principes de la Déclaration de Stockholm, voire principes 8 et 15, ainsi que la volonté de concilier développement et protection de l'environnement, principe 14. Car l'essence même du développement durable est bien l'idée que la protection du milieu naturel ne saurait être réalisée sans venir à bout, dans le même temps, des inégalités socio-économiques et du sous-développement. Le développement durable s'oppose par ailleurs à l'idée que croissance économique et protection de l'environnement seraient incompatibles. Les avancées les plus tangibles et créatives de cette dynamique sont sans nul doute issues du sommet de la Terre en 1992, avec la signature de deux conventions internationales sur le climat et la biodiversité, deux déclarations sur les forêts et la désertification, ainsi que le lancement de l'agenda 21. La déclaration finale affirme par ailleurs pour la première fois la nécessité de changement dans les modes de production et de consommation, principe 8, ainsi que deux principes centraux de la politique environnementale, le principe de précaution, principe 15, et le principe du pollueur-payeur, principe 16. Le sommet de Johannesburg consistera principalement à populariser les mêmes principes, tout en mettant l'accent sur l'insuffisance des mesures prises depuis 1992. Il consacrera également l'entrée en scène des grandes entreprises, ainsi que l'importance de la société civile organisée. En 40 ans d'existence, les principes du développement durable, force est de le constater, n'ont pas permis de renverser la tendance généralisée à l'appauvrissement des milieux naturels, à la perturbation des écosystèmes et à la mise en péril de l'équilibre climatique de la planète. Ils n'ont pas non plus permis de promouvoir une meilleure répartition de la richesse sur Terre, voire Zakaï 2011, Bourg 2011. La conciliation recherchée entre environnement et développement, trop souvent compris dans le seul sens économique, a bien plutôt contribué à vider le concept de sa substance écologique pour devenir une invitation à faire durer le développement, voire Chartier 2004. La déclaration finale de Rio plus 20 n'est que répétition de la même rhétorique qui peine à convaincre au regard de l'état catastrophique de l'environnement. Rio plus 20 marque sans doute la fin de l'ère du concept de développement durable, déjà pratiquement remplacé par une économie verte, ne laissant à l'environnement qu'une place marginale.

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La Fabrique écologique, c'est un think tank transpartisan qui a été créé il y a déjà 2 ans et demi, qui en fait comprend à la fois des responsables de différents partis politiques, de l'arc républicain comme on dit, et puis aussi des personnes qui sont en entreprise, qui mélangent secteur public, secteur privé, également des étudiants.

passionnée par la question écologique. Et je pense qu'on met souvent en avant le côté transpartisan, mais moi, ce qui m'intéresse le plus, c'est qu'on y mélange toutes les générations. Et qu'au fond, on s'aperçoit, dans cet espace de génération climat, on voit bien que se côtoient ceux qui ont 18 ans et ceux qui en ont 60. Et on voit que la préoccupation écologique, elle traverse aujourd'hui l'ensemble de la société française, avec quand même encore un gros boulot à faire du côté des catégories populaires. Mais voilà, c'est le plus de la fabrique écologique, c'est qu'elle a mélangé les milieux, les débats et les manières de parler d'écologie.

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ressources que nous avons en Outre-mer sont inestimables. On en parle sur les énergies renouvelables, avec les expériences qui sont conduites au niveau de la Réunion, celles qui seront conduites au niveau de la Martinique, de la Guadeloupe, pour permettre à ces territoires insulaires d'être autonomes sur le plan de la consommation énergétique. Là aussi, c'est un point qui est important. On voit aussi que si demain on a des problèmes liés à la diminution de la production d'eau, de sources d'eau naturelle, la mer peut être aussi une solution via des usines de dessalement, comme ça existe à Saint-Barthélemy, une usine de dessalement qui est couplée à une usine d'incinération. Là aussi, c'est de l'innovation. Là aussi, c'est une manière d'assurer de la croissance et d'exploiter les milieux naturels. Donc, les mots-clés qu'il faut retenir dans tout cela, c'est inspiration, potentiel, perspective, croissance, tout ce qu'on veut. Mais il y a une question que cela appelle. Cela dit, c'est un vrai trésor de guerre, mais on l'a vu, tout trésor s'épuise. Donc il faut que nous rentrions dans une démarche, non pas d'air marine protégée, mais d'air marine gérée, d'espace maritime géré, géré dans le sens de la gestion durable des ressources. Et dans croissance durable, il y a surtout et avant tout le mot durable. Alors n'occultons pas cette expression, et encore plus pour nos territoires ultramarins, n'occultons pas le fait que pour qu'il y ait de la croissance, il faut que cela dure le plus longtemps possible, c'est-à-dire que ça la dépasse toutes les générations.

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1: Bonjour et bienvenue dans les infos durables. Aujourd'hui, on va parler de la semaine écologie, environnement, biodiversité 2026. C'est la science en action. Il s'agira de restaurer la nature et de transformer les territoires. C'est un rendez-vous qui vous est proposé du 1er au 5 juin un peu partout en France et cette année aussi au Sénégal et au Portugal. C'est depuis 2022 qu'existe cette semaine écologique pour l'environnement et la biodiversité. Elle réunit des chercheurs, des acteurs socio-économiques locaux pour échanger autour des enjeux scientifiques, environnementaux et sociétaux de nos territoires. Cette année, cette semaine se tiendra donc du 1er au 5 juin et le thème sera restaurer la nature, transformer les territoires. Des siècles d'activités humaines ont dégradé les écosystèmes terrestres et aquatiques dont la biodiversité et l'intégrité du fonctionnement sont pourtant indispensables au bien-être et au fonctionnement de l'économie et des sociétés humaines. Située au cœur des relations que les humains entretiennent avec l'écosystème dans lequel ils évoluent, la restauration écologique est une approche qui requiert la mobilisation des savoirs et des pratiques pour concevoir, mettre en œuvre et évaluer des actions visant à réparer des écosystèmes et des paysages dégradés. Restaurer la biodiversité et le fonctionnement des différents milieux associés, que ce soit les sols, l'air, les océans ou les eaux douces, s'impose dès lors comme une nécessité et non un luxe. Voilà pourquoi cette année, il faudra être attentif à cette semaine écologie, environnement, biodiversité, donc du 1er au 5 juin. À bientôt pour un prochain rendez-vous sur l'antenne de Radio Terre.
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1: Bonjour et bienvenue dans les infos durables de Radio Terre. Aujourd'hui, on va parler de relier la santé et la qualité de l'air intérieur. Il s'agit d'une journée, une matinée pour agir sur la qualité de l'air dans les territoires ruraux en présence de Dr Suzanne Déhoux, médecin ORL, qui est une initiative de l'ingénierie de santé dans le cadre du bâti urbain. Cette journée se déroulera donc à Dégagnac, ça se trouve dans le Lot, à la Maison de la Nature, et c'est organisé par Agir ESE, une journée donc pour faire progresser la connaissance en écologie et en biodiversité, notamment en milieu rural, avec plusieurs intervenants, un docteur, mais aussi le responsable du territoire de l'énergie du Lot, et puis Alec Kersi Énergie. Une matinée qui se tiendra le jeudi 4 juin. De 9h à 13h, et pour en savoir plus, vous pouvez contacter la chargée de mission Mireille Vermis au 05 65 35 80 26 sur cette sensibilisation donc à l'écologie et au territoire qui se déroulera à Dégagnac dans le Lot le 4 juin prochain. À bientôt pour un prochain rendez-vous.

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L'intérêt d'une AVAP, c'est ne pas faire que de la restauration d'un bâti ancien, mais aussi mettre cette restauration en perspective dans un écrin, enfin dans son jus. Un village est dans un ensemble rural, il est entouré de coteaux, il est entouré de certaines, par des rivières. Donc voilà, et l'intérêt de l'AVAP, c'est aussi d'associer, enfin, au cœur du village, le reste du patrimoine.

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1: Oh, vous savez, il existe des solutions toutes simples pour agir sur le réchauffement climatique, des solutions que personne ne veut entendre. En premier lieu, il faut cesser de subventionner la pêche industrielle. Il faut laisser à l'océan le temps de se remettre des dommages que nous avons causés. L'océan est notre système nourricier, il va prendre soin de nous. Nous avons perdu 40% de notre phytoplancton depuis 1950 en tuant les baleines qui fournissaient les nutriments nécessaires à ce phytoplancton. Nous ne savons pas ce que nous faisons dans cet environnement. Mais comme je dis toujours, si l'océan meurt, nous mourrons. Donc la première des actions à mener, c'est de réparer les dommages causés à l'océan. Et la meilleure façon de le faire, c'est de laisser l'océan tranquille, le temps de panser ses plaies. En second lieu, c'est que la Terre n'a pas les ressources suffisantes pour que 7,5 milliards de primates puissent manger de la viande ou du poisson. Le monde doit se convertir à un régime végétarien où nous allons devant de très sérieux problèmes. Actuellement, nous abattons 65 milliards d'animaux par an. L'élevage de ces animaux est un incroyable gâchis de ressources en matière de végétaux. 40% des poissons pêchés dans le monde nourrissent les animaux d'élevage. C'est de la folie. Vous savez, quand on se retrouve dans un monde où les poulets mangent plus de poissons que les mouettes, où les chats domestiques mangent plus de poissons que les phoques, c'est un problème très très grave.

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1: La planète aujourd'hui, elle est, pour l'essentiel encore, à l'âge du pétrole et du charbon. Le point de convergence que j'ai avec José Bové, c'est que lui comme moi, nous pensons que pour nos petits-enfants, à la fin de ce siècle, le monde sera quand même plus heureux si on arrive à avoir tourné la page non seulement des énergies fossiles, mais en plus des énergies carbonées. Et donc il est nécessaire d'arriver à tourner la page de ce pétrole et de ce charbon qui représente quand même aujourd'hui 2/3 de l'énergie que nous consommons. Il y a effectivement, alors que les énergies renouvelables pour l'instant ne pèsent pas encore assez lourd, que leur schéma économique reste quand même relativement précaire, il faut laisser un peu de temps peut-être aux technologies. Et de ce côté-là, moi je suis relativement confiant, mais à l'heure actuelle, les énergies renouvelables qui représentent au total, j'y inclus le nucléaire, bon, on peut discuter, j'en conviens, mais tout ceci mis bout à bout, hydroélectricité, nucléaire, solaire et éolien, ça ne représente que 13% de la consommation mondiale d'énergie de la planète. Et l'énergie fossile, d'accord, mais probablement la moins carbonée, et donc le chaînon qui sera nécessaire entre le temps du pétrole et du charbon d'aujourd'hui et le temps du renouvelable de demain, ça s'appelle le gaz naturel.

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1: Bonjour et bienvenue dans les infos de Radio Terre, les infos durables. Aujourd'hui, je vais vous parler du séminaire national d'éducation et promotion de la santé et de l'environnement. Nouvelle édition, donc un rendez-vous pour croiser les savoirs, mettre en lumière les initiatives de terrain et renforcer les liens entre santé, sociale, éducation et environnement. Ce sont des rencontres qui auront lieu le 29 et 30 juin au Mans, donc dans la Sarthe. Ça se passera donc au Palais des Congrès et le thème c'est d'éduquer et agir pour une santé environnement transversale et accessible à tous. Parce que vivre en bonne santé dans un environnement sain est un droit fondamental, il est important d'inclure l'ensemble des citoyens dans les processus favorisant la santé. Cette nouvelle édition du séminaire éducation et promotion de la santé invite les acteurs des structures nationales et régionales à se retrouver pour partager et imaginer ensemble des approches inclusives. Un rendez-vous donc entre environnement et social, ça se passera le 29 et 30 juin au Mans, dans la Sarthe. Éduquer et agir pour une santé accessible à tous. À bientôt pour un prochain rendez-vous sur l'antenne de Radio Terre.
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1: Bonjour et bienvenue donc sur l'antenne de Radio Terre. Aujourd'hui, eh bien, on va parler de la journée entreprise et biodiversité. Pourquoi pas changer de cap ? C'est la Fondation pour la recherche sur la biodiversité qui propose cette année, avec le soutien du MNHN et de l'OFB, donc l'Office français de la biodiversité, de consacrer sa journée annuelle aux enjeux de transformation des systèmes économiques et financiers. Bien que sa nécessité ne soit plus à démontrer, sa mise en place implique des engagements de toutes sortes. Le dernier rapport donc du GIEC, sorti en février, dresse un portrait complet des responsabilités mais aussi des opportunités qui s'ouvrent aux entreprises. Comme chaque année, cette journée s'adresse aux acteurs de la recherche ainsi qu'aux acteurs privés et publics dont l'objectif est d'initier et de favoriser un indispensable dialogue. Ce temps fort s'appuiera sur une série de rendez-vous qui se tiennent tout au long de ce premier semestre 2026 et dont l'assemblée des parties prenantes sera le reflet. Voilà pour cette manifestation, la journée de la biodiversité et de l'entreprise, le mardi 23 juin de 9h à 17h30. Ça se passe à l'auditorium de la Grande Galerie de l'Évolution. C'est à Paris, au 36 rue Geoffroy Saint-Hilaire, et c'est gratuit. À bientôt pour un prochain rendez-vous.

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1: Bienvenue pour cette nouvelle matinale de la BRIC, la Brigade Régionale d'Interpellation Climatique, l'agence climat de l'association Planète RSE. Comme vous le savez sans doute, si vous suivez un peu nos actualités, nous essayons de mois en mois, au travers des matinales, de rendre des sujets assez complexes un petit peu plus clairs. Et ce matin, nous avons décidé de faire un focus sur un sujet qui n'est pas neutre, qui est quand même le sujet du financement des actions, des stratégies climat que les entreprises petites ou grandes peuvent tenter de mener. Voilà, nous sommes dans un monde, comme je le disais, assez complexe techniquement, et le sujet du financement rajoute quelque part une couche à cette complexité technique par ailleurs. Et nous avons la chance aujourd'hui d'accueillir plusieurs professionnels de ce monde du financement, du monde financier. Trois interlocuteurs un peu représentatifs de la typologie des acteurs, que sont donc BPI France d'un côté, l'organisation quelque part qui chapeaute, enfin qui supervise au service de l'État les actions climat qui sont menées au niveau des organisations, au niveau des entreprises, avec des dispositifs d'accompagnement, d'animation, d'explication. Et nous accueillons Laurence Vaglio, qui va avoir l'occasion de nous présenter le rôle de BPI France et les dispositifs qui peuvent être menés. Nous allons accueillir par ailleurs, nous avons la joie d'accueillir Anaïs Bouscarle, responsable RSE d'une société de capital investissement. Donc ces acteurs qui, eux, ont pour rôle d'accompagner les entreprises en termes financiers sur, comme on dit, le haut de bilan, qui prennent des parts dans ces entreprises, donc avec un rôle d'implication sur le moyen long terme stratégique. On va voir comment aujourd'hui les entreprises, comme on dit, d'equity, les capital investisseurs, traitent le sujet du climat. Voilà, merci Anaïs. Et un troisième acteur, bien sûr, qui est assez important quand on parle de financement, je veux dire presque l'acteur qui, au quotidien, intervient auprès des entreprises, qui est le banquier. Et nous avons la chance d'accueillir aujourd'hui deux représentants du monde bancaire. Xavier Affre, directeur du service Green de la Caisse d'épargne Midi-Pyrénées, qui va donc nous préciser ce que le sujet climat a pu avoir comme influence sur la banque, la caisse d'épargne, et quelque part le monde de bancaire en général. Et il est accompagné de quelqu'un qu'on connaît bien à Planète RSE, fait partie même du conseil d'administration de Planète RSE, Roman, qui travaille au niveau du service RSE de la banque et qui est accompagné donc Xavier. Donc je vais démarrer par une question un peu générique, un peu générale, à Laurence Vaglio, qui intervient pour nous régulièrement en table ronde, voilà, qui essaie de nous aider à faire de la pédagogie. Est-ce que tu peux nous rappeler le rôle de BPI France au niveau de ce sujet climat, sujet important? J'imagine, vu qu'il est monté en puissance, ça a dû également faire monter en puissance vos services sur le sujet climat.
2: Merci Thierry. Alors effectivement, BPI France a créé il y a déjà plusieurs années, en 2020, le plan climat. Ce plan climat, il s'inscrit dans la démarche nationale de décarbonation de l'économie française. Il vient s'inscrire dans le cadre de la stratégie nationale bas carbone et donc dans l'objectif de l'atteinte du respect de l'accord de Paris. Ce plan climat, il s'articule autour de trois grands piliers. Le premier pilier, c'est de favoriser l'émergence des offreurs de solutions. Donc l'idée, c'est de financer des green tech qui vont permettre d'avoir un impact positif sur la transition écologique. Le deuxième pilier, c'est d'améliorer le mix énergétique français en finançant finalement les fournisseurs d'énergie renouvelable. Donc ça, c'est un métier historique de BPI France, hein, de financer des projets photovoltaïques, éoliens. Mais là, on va encore plus massifier cet accompagnement et ce soutien auprès de ces fournisseurs d'énergie. Et puis le troisième pilier, qui est quand même le plus ambitieux dans le cadre du plan climat, c'est d'accompagner toutes les entreprises françaises, de la TPE aux ETI, dans leur démarche de décarbonation et de transition écologique. Et pour cela, nous avons créé un continuum de solutions qui va de la sensibilisation des entreprises sur ces sujets-là à la transformation complète de leur business model. Les outils, ça peut être des accompagnements en termes de conseils, mais également du financement, puisque BPI France, c'est la banque d'investissement public. Et donc, nous avons des outils de financement adaptés à ce type de projet.
1: Parce que tout ça reste très lié à vos métiers, je dirais, traditionnels, classiques, de banquier. Voilà. Est-ce que tu peux nous dire, justement, cette articulation entre le rôle d'investisseur classique, le rôle éventuellement de garantie sur les crédits, des choses comme ça, et le sujet climat. Est-ce que votre regard sur les sujets climat ont déjà changé le regard, je dirais, plus strictement financier, analyse des risques, les perspectives, les projets. Est-ce que vraiment il y a des passerelles très fortes ou ce sont encore des sujets qui sont traités un peu comme voilà, un service climat d'un côté, service financier, je dirais, traditionnel de l'autre. Est-ce que vous êtes vraiment avoir fait la jonction?
2: Aujourd'hui, chez BPI France, nos chargés d'affaires financement, donc les équipes qui sont en charge finalement d'accompagner en financement les entreprises, parlent systématiquement des enjeux climatiques aux dirigeants qu'on rencontre. Ça fait partie de leur métier.
1: Donc, ils ont été formés sur ces sujets-là.
2: Ça fait complètement partie de leur métier. Et donc aujourd'hui, on ne fait plus un financement sans avoir au préalable interrogé l'entreprise sur sa maturité environnementale. Donc on a élaboré depuis maintenant plus de 2 ans un questionnaire. Alors c'est pas du tout un questionnaire qui a pour but de sanctionner l'entreprise, mais au contraire c'est un questionnaire qui a pour objectif de sensibiliser, de faire prendre conscience des enjeux et d'amener l'entreprise à se poser des questions et derrière à mettre en place des actions pour accélérer sa transition écologique.
1: Mais c'est un questionnaire qui concerne uniquement les sujets climat ou qui est plus large et qui va à l'environnement, la transition au sens large, comme tu disais que c'était dans votre périmètre?
2: Ça concerne les sujets environnementaux de façon générale. Donc on va parler de climat, d'adaptation au changement climatique mais également de biodiversité.
1: Voilà. Et j'imagine que dans ce rôle de leur pédagogie, d'accompagnement, de sensibilisation, vous comptez beaucoup aussi sur l'évolution des banquiers qui sont sur le terrain, qui quelque part sont dans le même exercice à leur niveau. On va peut-être interroger Xavier sur justement cette évolution du rôle des banquiers ces dernières années. Donc, en tant que chargé de la question green, le climat, comment est située la question climat dans votre vision de la transition et comment ça s'est passé, comment ça se passe aujourd'hui dans cette prise en compte?
3: Alors, on a effectivement complètement intégré cette dimension climatique. Non pas, j'allais dire, pour des raisons vraiment dogmatiques, mais parce qu'il y a à la base des besoins de nos clients. Donc en fait, et cette démarche qu'on a entreprise, nous, à la Caisse d'Épargne Midi-Pyrénées, c'est une démarche qui s'est après généralisée dans le groupe BPCE, qui est qu'on est parti du terrain, on a écouté les attentes de nos clients, et en fonction de là, on a bâti des outils pour les accompagner dans cette transition environnementale, énergétique. Donc, toute une série de dispositifs qui vont, comme disait Laurence, hein, sur du financement, mais également sur de la partie conseil. Et surtout, ce qui est maintenant important, c'est que dans le cadre de notre plan stratégique 2026 et voire au-delà 2030, qui est basé vraiment sur l'impact, le groupe BPCE a décidé d'intégrer cet aspect d'accompagnement des transitions comme des vecteurs majeurs de son plan stratégique. Ça se traduit par exemple par une ambition qui est de 5 milliards de financement sur le segment B2B, donc des entreprises et des professionnels, quoi.
1: Voilà. Et à l'époque, pour revenir historiquement sur les attendus de vos clients, les remontées d'informations, ça reposait sur quoi? Difficulté à comprendre les enjeux
3: En fait, nos clients sont, enfin, pour beaucoup, ont des intentions ou en tout cas des ambitions. Alors, modulo, effectivement, ce qui se passe ces dernières semaines sous l'effet des droits douane, Trump, le rétropédalage sur la directive CSRD, etc. on a quand même un mouvement de fond qui se traduit depuis quelques années où on a des dirigeants d'entreprise qui ne savent pas trop comment s'y prendre sur le terrain et qui ont besoin d'être accompagnés pour tendre vers des solutions donc de décarbonation et de transition vers des économies bas carbone et vertueuses. Donc nous, partant de là, qu'est-ce qu'on a fait ? On a bâti des financements, donc des financements appropriés pour financer la mobilité verte, pour financer l'efficacité énergétique, pour financer les transitions, pour financer les énergies renouvelables. Donc, comme disait effectivement Laurence, nous aussi, on est un acteur majeur du financement auprès des développeurs de ce qu'on appelle les ENR, hein, éoliens, solaires, photovoltaïques, etc. On a également bâti un prêt qui s'est maintenant généralisé dans toutes les banques, qui est le prêt à impact, qui vise en fait à faire bénéficier nos clients d'une bonification de marge en fonction de l'atteinte de KPI qui sont assis sur des critères ESG. Et surtout, j'allais dire surtout, on a développé toute une palette d'offres, de conseils, d'accompagnement pour vraiment accompagner tous nos clients dans leurs projets visant à tendre vers cette économie plus vertueuse. Alors, si j'en cite juste quelques-unes, sans rentrer dans le détail, on a mis en place des partenariats, donc partenariats stratégiques avec des acteurs économiques locaux, donc pour pouvoir avoir cet ancrage local, notamment pour accompagner nos clients dans la production d'énergie verte, aussi bien en forme d'autoconsommation que sur de l'autoconsommation individuelle, voire de l'autoconsommation collective. On a également travaillé avec des acteurs régionaux pour pouvoir bâtir des solutions de décarbonation des process, gestion des déchets, traitement de l'eau, et ça sur des montages financiers innovants et sophistiqués, par exemple sur des solutions de tiers investissement qui vont permettre directement à nos clients entreprises de déconsolider la dette et dans ce contexte de tension de trésorerie, de ne pas avoir à supporter un investissement qui va obérer leur marge de manœuvre.
1: Et ça tu arrives, enfin, ce genre de sujet, les collaborateurs de la banque, les conseils, consultants, sont aujourd'hui opérationnels sur ces sujets. Est-ce qu'il n'y a pas eu ce besoin, comme le disait tout à l'heure Laurence, au niveau de BPI France, dans la sensibilisation, presque la formation des acteurs traditionnels?
3: Voilà, Thierry. Et effectivement, c'est les deux volets qui sont liés. Il y a le volet client, accompagnement, et après le volet interne. Et justement, donc, le groupe BPCE, alors je suis quand même assez fier de ce sujet-là, pour l'avoir porté, a lancé en septembre dernier un projet qui s'appelle Métamorphose. Donc le nom est assez parlant, qui vise...
1: Ambitieux
3: en tout cas. C'est vraiment un projet de transformation qui vise à accompagner donc, les transitions de nos clients partout sur nos territoires, sur les segments B2B et surtout en intégrant, en mettant en œuvre opérationnellement ces sujets verts au sein de nos process. Donc ça s'est traduit par quoi ? Ça s'est traduit déjà par un ambitieux plan de formation. Donc 3500 chargés d'affaires entreprises ont été formés dans tout le groupe BPCE, donc Banque Populaire Caisse d'Épargne. Ça s'est également traduit par toute une refonte de notre chaîne de décision sur l'octroi de crédit front to back, où désormais ces critères ESG sont intégrés dans le processus de décision. Donc, on a bâti une méthode d'analyse qui va permettre d'indiquer si ces critères ESG ont un impact positif ou un impact négatif sur le modèle d'affaires de l'entreprise et qui vont à terme, parce qu'on n'y est pas encore, mais qui vont à terme, en tout cas, poser des jalons sur la décision d'octroi.
1: Voilà. ESG, alors on va peut-être, je vais faire un peu de pédagogie, environnement, social, gouvernance. C'est la RSE du point de vue des financiers, hein, avec quelques distinguos par rapport peut-être aux critères RSE classiques. Voilà, tu fais bien de repréciser ce sujet ESG et ça va me donner l'occasion de rebondir sur une autre actrice, donc, comme on le disait tout à l'heure, Anaïs Bouscarle, qui est au niveau de XO Private Equity, donc le côté investisseur. Où le terme ESG, ce fameux triptyque, est omniprésent depuis pas mal d'années. Voilà, l'extra-financier, comme on disait à une époque, qui aujourd'hui, on parle de durabilité. Vous êtes donc, en tant qu'investisseur, également sur ce type d'évolution dans le regard. Est-ce que tu peux nous dire, repréciser un peu voilà, où vous en êtes, je dirais de façon générale, et chez XO Private Equity en particulier ?
4: sur l'intégration de l'ESG dans le process d'investissement.
1: Voilà, le regard que vous portez, est-ce qu'il a vraiment impacté sur le type de décision, sur vos process d'appréciation des risques, des décisions d'investissement, les attendus que vous avez vis-à-vis de vos clients, vos futurs clients? Voilà, comment tu peux nous décrire un peu cette évolution? Est-ce qu'elle a été rapide? Est-ce qu'elle a été assez confortable? Est-ce qu'elle est compliquée?
4: Alors, ce que je peux dire, c'est qu'il y a eu une forte évolution ces 4 dernières années. Étant donné que le monde du private equity s'est vraiment structuré d'un point de vue ESG et de plus en plus d'acteurs du monde du private equity ont maintenant une personne à temps plein sur les sujets ESG pour à la fois l'intégration de l'ESG dans le process d'investissement à toutes les étapes et également dans l'accompagnement des entreprises en portefeuille.
1: Et là, on parle de tous les acteurs de l'investissement, pas forcément les spécialisés dans la durabilité,
4: non,
1: dans la transition.
4: On est vraiment sur tous les acteurs. Ce qui est intéressant, c'est que dans le monde du private equity en France, on est une cinquantaine, entre 50 et 100 acteurs, et il se trouve que tous les responsables RSE, on se connaît, on échange, on partage beaucoup, parce qu'on tâtonne, comme les entreprises, sur à la fois les réglementations, comment mettre en place les réglementations, et surtout, voilà, on a besoin de s'entraider, de se benchmarker pour voir ce qui marche et ce qui ne marche pas.
1: Parce que les outils aujourd'hui, le ESG, donc l'évolution, la façon de les critères pour observer, pour évaluer les entreprises au niveau ESG, ça fait longtemps qu'on entend parler de questionnaires, voire de scoring ESG. Est-ce que tout ça est solide? Est-ce que c'est encore work in progress ou en année? Parce que on entend souvent des dirigeants un peu perplexes sur le côté miroir, le côté feedback qu'ils ont lorsqu'on leur pose des questions, bon, qu'ils aient compris tout à fait toutes les questions ou que ça reste largement mystérieux en partie. À la sortie, ce qu'on leur dit sur oui, vous êtes super, bravo, je vous applaudis, champion du monde de l'ESG ou grosse déficience, ils sont parfois pas convaincu. Est-ce que tout ça a évolué?
4: Déjà, ce n'est pas notre rôle en tant qu'investisseur de dire c'est bien ou c'est pas bien. Nous, on est là plus pour accompagner, pour faciliter le changement, en tout cas d'un point de vue ESG. Ce que je peux dire, c'est comment notre process chez IXO. Ce qui est important de savoir, c'est que donc mon rôle, le rôle de responsable RSE ESG au sein d'IXO, je fais partie du front office, donc des équipes d'investissement, et je fais partie également des comités d'investissement hebdomadaires. Donc je prends part aux décisions d'investissement d'un point de vue ESG au même titre que les investisseurs financiers.
1: C'est important ça de le.
4: Ouais, donc la partie ESG est prise en compte à tout.
1: C'est pas accessoire, voilà, c'est non, pas une
4: tout
1: petite
4: process...
1: couche en parallèle.
4: Non, je pense que vous pouvez en parler aux 24 autres financiers de IXO, je suis bien présente. Ils ont bien compris que l'ESG, je ne lâchais pas l'affaire sur les
1: c'est
4: sujets.
1: Bien, c'est bien.
4: Au niveau du pré-invest, systématiquement, dès les premiers échanges avec l'entreprise, il y a systématiquement un entretien avec l'équipe dirigeante ESG, dédié ESG, avec du coup le directeur de participation et moi-même. On se déplace sur site, déjà pour que moi je comprenne l'activité, je visualise l'activité de l'entreprise. L'objectif de cet entretien, c'est de comprendre la maturité de l'ESG, savoir s'ils ont déjà mis en place des choses. Souvent, ils disent qu'ils n'ont rien mis en place, mais en fait, ils ont déjà mis en place pas mal de choses, mais ce n'est pas sous la rubrique RSE.
1: Monsieur Jourdain de la RSE, comme on dit souvent. Voilà.
4: Exactement. Et ce qui est intéressant aussi, c'est de savoir vers où ils veulent aller. Est-ce que c'est un sujet qui les intéresse et vers où ils veulent aller, sachant que nous, IXO, on investit dans une entreprise, dans le capital d'entreprise pour 5 à 10 ans. Donc, on sait très bien qu'on peut faire des choses en 5 à 10 ans, mais l'objectif, c'est d'enclencher, de les aider à déployer pour, du coup, pérenniser leur démarche RSE. Et on a tout gagné s'ils continuent leur démarche bien après nous. Mais c'est faciliter la transformation. Et si on voit, en fait, que l'équipe dirigeante ne veut pas aller sur ces sujets-là, on a déjà, sur les 2 dernières années, refusé d'investir sur critères ESG parce que du coup, on ne voyait pas comment travailler avec ces entreprises.
1: Et depuis 4 ans, tu dis que ces sujets sont devenus prépondérants, au moins ils sont rentrés dans la boucle. Est-ce que vous avez déjà des retours d'expérience, ça fait pour juger de la pertinence de vos orientations, de vos décisions, sur rectifier le tir peut-être sur certains sujets, je ne sais pas.
4: Alors, on a des entreprises, oui, on a des entreprises qui ont vraiment mis en place, enclenché une démarche RSE et une démarche de transition aussi. En 2022, on avait 12% de nos participations qui avaient réalisé un bilan carbone, un scope 1, 2, 3. Aujourd'hui, on est autour de 70-80%, mais au-delà de ces participations, enfin au-delà de la réalisation du bilan carbone, elles ont toutes enclenché un plan de décarbonation. Et avec surtout une structuration de leur bilan carbone, avec on leur pose des questions sur qu'est-ce qu'il y a dans votre scope 3, amont, aval, est-ce qu'il y a tous les postes, le pourcentage d'incertitude de votre bilan carbone, savoir également données monétaires versus données flux physiques. Donc voilà, on les titille un peu sur ça pour du coup avoir un bilan carbone structuré, fiable et robuste pour pouvoir après définir un plan de décarbonation avec des objectifs et une trajectoire quantifiée sur le moyen terme.
1: Ça, ce sont des passages obligés aujourd'hui pour vos interlocuteurs. Fait que vous avez
4: aujourd'hui, un prérequis sur tout nouvel investissement, c'est un passage obligé. Et c'est même des critères pour la plus-value de l'entreprise et également pour la partie plus-value pour la société de gestion. Et également, souvent, c'est un critère qui est indexé aussi à l'emprunt à impact si l'entreprise décide de faire un emprunt à impact. Ce qui veut dire
1: reprécisez-nous, emprunt impact, parce que le terme impact est... Voilà, on travaille beaucoup avec Planète RSE, on voit que le terme a l'air très facile à comprendre et puis ce n'est pas aussi simple que ça.
4: En fait, c'est un emprunt bonifié. C'est-à-dire que si les critères ESG sont validés, du coup, il y a une marge rétrocédé,
1: voilà. Un avantage pour les entreprises vertueuses qui font des efforts concrets. Pour BPI France, là, cette évolution des acteurs, vous, j'imagine que vous y êtes sensible, parce que pour vous, ce sont bien sûr des gens de l'écosystème qui participent, presque incontournables, pour faire que les objectifs que vous pouvez avoir en représentant le gouvernement, les plans d'adaptation, c'est indispensable que tout le monde fonctionne un peu en harmonie, entre guillemets. Est-ce que tu confirmes que tout ça a évolué, ou est-ce qu'il y a encore peut-être des distinguos d'une banque à l'autre, de l'investisseur à l'autre? Est-ce que le mouvement, comment tu le ressens, Laurent? Sans dire de choses désagréables, peut-être.
2: Non, mais effectivement, on constate qu'il y a une harmonisation, et c'est plutôt un bon signal, parce que finalement... quels que soient les acteurs bancaires comme la Caisse d'épargne ou les autres, ou comme des fonds d'investissement, en fait, on a tous les mêmes discours, on a tous les mêmes attentes. Et donc, du coup, ça, c'est important pour l'entreprise, parce que l'entreprise se rend bien compte que si elle veut pouvoir bénéficier de ces financements et continuer à être accompagnée, il va falloir qu'elle se mette en transition. Donc, le fait qu'on tienne tous le même discours, qu'on ait... à peu près tous des process finalement similaires. On voit bien qu'on fait tous passer des questionnaires.
1: Alors, les questionnaires, tout ça, sont assez homogènes aussi, ou on a encore des outils variables qui rendent les choses pas évidentes pour ceux qui sont confrontés à...
2: J'ai l'impression que ça tend quand même à s'harmoniser. Alors, je dirais plus que certains vont être plus poussés que d'autres. Quand on voit, par exemple, qu'Anaïs se déplace systématiquement pour... va dans les entreprises, simple questionnaire. Il y a aujourd'hui, il y a des acteurs qui font juste passer un questionnaire, un QCM qui dure quelques minutes, alors que d'autres, ça peut prendre une heure, ou carrément un rendez-vous physique est obligatoire. Donc là, il y a des niveaux différents, mais l'idée est quand même la même et l'orientation est toujours la même, c'est de sensibiliser les dirigeants pour qu'ils se mettent vraiment dans l'action.
1: Et pour revenir là un peu plus spécifiquement, même si Anaïs en a parlé, sur le côté climat, ne serait-ce que le bilan carbone, les histoires de scope 1, scope 2, scope 3 qui ont pendant un moment perturbé les acteurs de savoir de quoi on parlait, est-ce que tout ça maintenant c'est à peu près clair? Ou est-ce qu'il y a encore un gros travail de pédagogie? Alors peut-être suivant la taille des entreprises, je ne sais pas, mais est-ce que vous ressentez vos interlocuteurs, chefs d'entreprise ou acteurs concernés par ces sujets, est-ce que vous les sentez relativement à l'aise maintenant? Ou est-ce qu'il y a encore un déficit de compréhension par rapport aux questions qui leur sont posées, un peu ce qu'ils ressentent comme étant les impératifs aujourd'hui.
2: De mon point de vue, c'est vraiment une question de taille. Aujourd'hui, les PME, les ETI, le bilan carbone, elles savent tout ce que c'est. Elles comprennent le jargon. Elles savent. Les toutes petites... Pour moi, c'est les plus petites. Pour moi, c'est encore un peu compliqué. Il y a encore besoin de pédagogie, mais quand même, globalement, je pense que la plupart des entreprises aujourd'hui, elles ont au moins entendu parler. Elles savent ce que c'est un bilan carbone. Après, dans le détail, peut-être pas toutes.
1: Où ça commence, où ça s'arrête.
2: Mais il y a depuis 4-5 ans, il y a une évolution faramineuse au niveau de la compréhension des enjeux quand même.
1: Ça me donne l'occasion de t'interroger sur la communauté de Coq Vert, donc une communauté que vous avez qui, j'imagine, participe à cette pédagogie, à ces échanges que vous organisez entre acteurs qui sont engagés dans des bilans carbone et des actions carbone. Tu peux nous en dire juste quelques mots
2: La communauté du Coq Vert, c'est une communauté qui a été lancée en même temps que le plan climat, donc elle a presque 5 ans maintenant. C'est une communauté nationale qui regroupe aujourd'hui 3000 acteurs, 3000 entreprises en France. On en a 300 dans la région Occitanie.
1: Toute
2: taille d'entreprise, de la TPE à l'ETI et tout secteur d'activité confondu. L'objectif, c'est de mettre en relation ces entreprises entre elles. Ce sont des entreprises qui sont plus ou moins avancées sur les sujets de transition écologique. On n'a pas que des cadors de la transition écologique parce que l'idée, c'est de favoriser un partage d'expérience et de faire en sorte que les moins avancés s'inspirent de ceux qui ont déjà bien accéléré. Voilà. Et donc, on propose des formations pour faire monter en compétence les dirigeants ou les responsables RSE sur ces sujets-là. Et on leur propose de se rencontrer physiquement plusieurs fois par an à travers des événements thématiques pour, encore une fois, favoriser les échanges entre eux et créer une émulsion.
1: Voilà, je vais en profiter pour faire réagir Romane, donc, qui a cette casquette ESG, RSE au sein de la banque et quelque part une interface entre le côté les attendus de l'ESG, ces fameux KPI dont on parle, parce que tu t'occupes de faire que la caisse d'épargne elle-même, dans sa propre organisation, soit au rendez-vous des attendus de l'ESG, et en même temps, bien sûr, tu t'intéresses à ce qui se passe au niveau des relations avec les clients de la banque. Voilà, comment tu vis ça? Est-ce que l'évolution entre les attendus du marché, des clients, ce qui se passe à la banque, est-ce que tu trouves que tout ça avance de façon assez ordonnée, ou est-ce que c'est pas aussi simple que ça, c'est assez compliqué?
5: Comme le disait Xavier, nous, la volonté d'intégrer donc ces critères ESG dans les décisions d'octroi de crédit, c'est aussi pour répondre à des besoins, enfin cet accompagnement qu'on fait auprès de nos clients, c'est pour répondre à des besoins clients, mais c'est aussi pour répondre à des besoins propres à la banque. Hein. Nous, quand on calcule notre bilan carbone, le scope 3, nos financements, c'est 90% hein, de nos émissions. Donc on a aussi un gros sujet de décarboner notre portefeuille en propre.
1: Est-ce que à ce niveau, alors je ne vais pas te piéger ou te demander des aspects techniques, mais est-ce qu'aujourd'hui le scope 3 d'une banque sur les crédits, vous êtes en mesure, parce que jusqu'à peu de temps, je parle sous le contrôle technicien, c'était échappatoire total, les grandes banques qui disaient on ne peut absolument pas nous demander de calculer l'impact carbone de nos engagements crédits, c'est trop compliqué, les entreprises ne sont pas capables de nous fournir les infos. Est-ce que tout ça a changé?
5: Alors,
1: est en train de changer?
5: C'est en train de changer. Nous, c'est un sujet qui est piloté donc plus au niveau du groupe BPCE que nous en interne, où on a moins les moyens de calculer ces émissions indirectes donc liées à nos financements. C'est en train d'évoluer quand même. On n'a pas toutes les données en main, notamment sur une partie liée à nos clients particuliers. Mais du coup, ces questionnaires ESG, ces prêts à impact, ces crédits estampillés un peu plus green nous permettent de plus en plus de mettre un poids carbone à nos financements et donc d'avoir ce calcul du scope 3 qui n'est pas encore forcément très scientifique. Donc du coup, oui, on accompagne nos clientes dans leur transition et ça permet aussi de favoriser notre décarbonation.
1: Vos propres besoins, vos propres impératifs au niveau de ces sujets. Je vais faire réagir quand même peut-être Thomas Châtel, donc voilà, qui est conseil CO2, voilà, sur ces sujets. Donc conseil CO2, Thomas anime également la BRIC, la brigade régionale d'interpellation climatique. Voilà, quand tu entends voilà ces efforts faits par les uns et les autres, par rapport au terrain, à ce que tu peux ressentir, des interrogations, alors des TPE, PME que tu peux accompagner, est-ce que les choses sont à peu près évidentes pour ces personnes-là, ou le côté pédagogique, comme on disait, reste encore important? Alors surtout dans le contexte depuis quelque temps où la réglementation, les normes, enfin voilà, il y a un grand beaucoup de discussions sur le fait de qu'il serait impératif de diminuer les exigences. D'en arrêter avec les normes qui sont impossibles à suivre, qui rendent la vie impossible, en particulier aux TPE, PME. Est-ce que ton ressenti va dans ce sens, ou est-ce que, voilà, si tu peux commenter un peu à chaud, ta première impression sur nos échanges?
6: Oui, tout à fait. Je vais essayer d'être clair dans mes propos et dans mon ressenti, en tout cas. Moi, ce que j'ai l'impression, c'est que cela dépend vraiment des différentes tailles d'entreprise, comme le disait Laurence tout à l'heure. Ça ne va pas être la même chose pour les petites TPE versus les grosses ETI, si on reste dans un milieu de taille d'entreprise. Après, je rajouterais juste une dimension, c'est aussi le secteur d'activité. Les secteurs d'activité ne sont pas forcément matures au même niveau. Et typiquement, on prend notamment les entreprises de la tech, tout ce qui va être numérique, etc. Il y a encore énormément de sensibilisation, de compréhension à faire, etc. Ils ont d'autres problématiques. Ils sont sur des niveaux de développement économique qui sont vertigineux. Et en fait, quand on creuse un peu, toute la partie, on va dire, ESG, c'est un peu vraiment l'inconnu. Et quand on parle encore et qu'on rentre encore dans la technique de la décarbonation, alors là, on les perd complètement. Ça, c'est une première chose.
1: Ça, on l'a vu, on a fait une matinale au Dr Jekyll et Mr Hyde autour du numérique. C'était clair que voilà, des professionnels nous ont bien rappelé qu'on était encore vaste. C'est le Far West un peu.
6: Il y a encore beaucoup de travail à faire. Voilà. Donc ça, c'était qu'un exemple. Mais typiquement, on prend également un peu la partie tertiaire avec l'enseignement. Il y a aussi pas mal de tous les établissements d'enseignement. On se rend compte que voilà, il y a pas mal encore de sensibilisation et d'accompagnement à faire sur ces sujets-là. D'autres difficultés également. Et ensuite, plus sur, on va dire, le niveau de maturité des petites entreprises à avoir accès aux aides, avoir accès aux différentes aides, différents financements, etc. Et souvent, quand on parle des dirigeants, notamment de petites entreprises, en fait, ils ont absolument pas la visibilité de toute l'aide qu'on peut leur apporter, de toutes les aides à disposition. Et il y a aussi un travail d'accompagnement, je pense, à faire de vous, en tant qu'acteur de la partie finance,
1: à passer le message,
6: à donner un peu plus de visibilité sur comment accompagner les entreprises.
1: Voilà. C'est pour ça, d'ailleurs, que remercions encore une fois ces messieurs, dames qui viennent justement à nos matinales pour faire passer ce genre de message. Je crois que ça participe totalement à ces efforts de pédagogie qui restent à faire. Je vais peut-être demander à un autre intervenant, Arnaud Doumain, membre de Planète RSE, voilà, qui lui vient d'un univers particulier qui est celui des contrôles techniques. Voilà, tous ces aspects-là. Est-ce que tu peux nous dire le sujet climat, l'ensemble des sujets climat, comment ça a impacté dans ta profession, ce qu'était ta profession, je ne sais plus si tu es encore dans ce milieu.
7: Je suis en train de
1: changer. Tu fais partie de ces personnes qui se posent des questions au niveau de leur propre transition. On en connaît pas mal au niveau de Planète RSE. Voilà. Est-ce que tu peux nous dire comme ça, à chaud, ces sujets par rapport à des auditeurs techniques, comment ça se passe?
7: Moi, je vais surtout parler d'un secteur d'activité qui est le domaine du BTP, où effectivement il y a encore beaucoup de choses à faire, notamment sur les chantiers, où les notions de tri sélective arrivent. On commence à entendre parler de recyclage de matériaux, mais on sent que c'est encore de l'ordre de l'exceptionnel. Ah ouais. Voilà. Sans parler de des consommations électriques et d'eau qu'on utilise sur les chantiers, qui ne sont pas du tout mesurées, dimensionnées, adaptées par rapport aux économies.
1: Parce que le bâtiment, quand même, est, on le sait, un des secteurs d'activité qui n'est pas neutre au niveau de l'empreinte carbone. On le cite souvent. Les chiffres, voilà, c'est de l'ordre de 25%, il me semble. Voilà, donc, un des principaux émetteurs, je dirais. Et pourtant, toi, sur le terrain, tu n'as pas senti, tu ne sens pas un effort.
7: Il y a des choses qui démarrent, qui arrivent. Mais disons qu'on parle souvent du bâtiment dans les médias, quand on parle on parle des économies d'énergie, de l'isolation, de tout ça, mais on ne voit pas la partie bâtiment, chantier, qui, elle, est très énergivore, consomme beaucoup d'eau, d'électricité, où il y a des matériaux qui sont jetés, qui ne sont pas toujours triés comme il faut, pas réutilisés. Voilà, il y a encore beaucoup de choses à faire là-dessus. Quoi.
1: Et d'après toi, on va reposer la question à Xavier. Vous avez, j'imagine, dans votre portefeuille client des acteurs de ce secteur d'activité. Au niveau des crédits, au niveau, tu parlais tout à l'heure de crédit impact, des choses où, quelque part, il y a du bonus pour ceux qui font des efforts. Le secteur du bâtiment, pour prendre cet exemple, comment vous envisagez de rendre, quelque part, ces acteurs-là un peu plus actifs sur les sujets ? Est-ce que c'est quelque chose que vous essayez de faire ou vous suivez un peu le mouvement
3: Alors déjà, effectivement, comme tu disais, je pense qu'il y a quand même actuellement un certain gap entre l'idée et la concrétisation. Quoi. Donc entre les idées des dirigeants pour en côtoyer tous les jours, quelle que soit la taille, qui sont convaincus ou par nécessité ou convaincus pour des raisons d'adaptation économique, à passer sur une économie bas carbone et la concrétisation de leur ambition. Pourquoi ? Parce que je pense qu'on est quand même dans un contexte économique assez compliqué depuis quelque temps. Il y a quand même des boîtes qui ont des tensions de trésorerie évidentes. C'est un méandre également la recherche de subventions, hein, clairement. C'est un véritable sujet, c'est un labyrinthe hein, pour les entreprises. Et donc, tu parles du BTP, mais je pense que c'est vrai sur tous les secteurs. On n'a pas encore véritablement, c'est vrai, cet engouement pour ces sujets-là. Donc, nous, on le voit notamment au niveau des crédits qu'on met en place. On va dire que c'est doper les chiffres par les grosses ETI qui, elles, sont vraiment dans cette logique-là de véritable transformation. Après, les prévers, dans leur grande majorité, c'est encore epsilonesque pour une banque. Quoi. Clairement, c'est encore très, très, très minimal.
1: Quoi. Et vous pensez que c'est lié au contexte économique général ? Il y a besoin de pédagogie renforcée ? Quel serait, d'après toi, le déclencheur idéal s'il y en a un ?
3: Je pense que la contrainte, en tout cas réglementaire, telle qu'on a voulu l'imposer, ce n'est pas le bon levier. Ça, j'en suis convaincu. Ce n'est pas imposant. Au contraire, tous les chefs d'entreprise que je rencontre, ils n'avaient qu'une seule envie, c'était de détricoter la CSRD. Oui. Quelque part, je les comprends, vu la lourdeur et vu les exigences franco-françaises, qui plus est.
1: C'est pas la voie.
3: Je pense effectivement, c'est l'incitation. C'est l'incitation. Et encore une fois, ça va être vraiment... qu'est-ce qui va intéresser le chef d'entreprise dans sa volonté de transformer ? C'est la pérennité de sa boîte. Quoi. C'est uniquement ça. C'est quelle va être ma compétitivité maintenant ? Et quelle va être ma pérennité de mon modèle économique. C'est exactement ces sujets.
1: On en parlait tout à l'heure avec un préambule du déclenchement de cette émission radio. Il y a une question de temps.
3: On est sur du temps long. Sur ces sujets-là, pour moi, on est vraiment sur du temps long. Il y a cette lame de fond que j'évoquais au début, c'est sûr. Là, actuellement, on est dans une phase de reflux. Mais la transformation du modèle économique, je pense qu'elle est inéluctable. Les acteurs, les opérateurs l'ont bien intégré. Mais ça se fera sur du temps long. Quoi. Et encore une fois, ça se fera par de l'incitation, ça se fera par ce qui rendra meilleures nos entreprises, plus compétitives et dans un contexte également international plus propice à ça. Quoi.
1: En parlant de temps long ou moyen long terme, bon, revenons vers Anaïs. Donc, comme elle le rappelait tout à l'heure, un capital investisseur est censé avoir une vision au moins à 7-10 ans sur ces sujets. Donc, pour revenir rester sur le climat, l'adaptation, les risques, la notion de risque. On sait aujourd'hui que les assureurs, de leur côté, ont fait des calculs et qui ne sont pas des projections à 2100, qui sont des sinistres. Enfin, je le dis en souriant, mais ce n'est pas marrant. Des sinistres qui ont déjà été flagrants chaque année, une augmentation des sinistres, donc des problèmes pour eux de... comme on dit, de sinistre à prime, enfin, entre ce qu'ils peuvent encaisser au niveau des primes et ce que leur coûte la couverture des sinistres. Comment, au niveau du capital investisseur, comment vous regardez ça ? Est-ce que ça plombe encore plus vos calculs ? Par exemple, le ROI, enfin, ce fameux retour sur investissement, que normalement les capital investisseurs ont sérieusement en perspective, à ton niveau, est-ce qu'il y a vraiment un changement dans le risque climat, le taux de risque dans les calculs de ROI, ou est-ce qu'on est encore un peu light sur le sujet ? C'est très orienté ma question, parce que moi j'ai un sentiment qu'on n'est pas encore à avoir traduit les risques tels qu'ils sont perçus au niveau climat dans les calculs de ROI aujourd'hui. Est-ce que je me trompe, je ?
4: Alors, moi, je veux juste rappeler, ça fait 20 ans que je travaille en ESG, je ne suis pas du tout une financière dans l'âme. Donc, je suis une experte RSE, avant tout. Bien entendu,
1: mais tes collègues que tu secoues, là, que tu orientes sur ces sujets...
4: Alors, aujourd'hui, ce qui est sûr, c'est que quantifier la valeur ajoutée de la mise en place d'une démarche RSE, aujourd'hui, on a du mal à le mettre en place. Parce que du coup, ça reste du qualitatif, à la fois sur... les interactions avec toute la chaîne de valeur, que ce soit les fournisseurs ou les clients.
1: L'écosystème. Voilà,
4: tout l'écosystème, voilà. Mais également pour les collaborateurs, la fidélisation des collaborateurs, le recrutement de nouveaux collaborateurs. S'il n'y a pas de démarche RSE, que ce soit en lien avec l'environnement, le social ou la gouvernance, il va y avoir des problématiques sur le très court terme comme sur le moyen ou sur le long terme. Donc, du coup, tous ces sujets, RSE de façon générale, sont pris en compte. Aujourd'hui, ce qu'on peut dire, c'est que dans la vie de l'investissement, en tout cas chez IXO, moi, j'ai des interactions très régulières avec toutes les entreprises. Au moins une fois par trimestre, quand il y a une remontée d'informations et quand il y a le conseil de surveillance avec IXO, la partie ESG est abordée pour comprendre les plans d'action, pour comprendre les évolutions, pour comprendre les problématiques, s'il y a des problématiques. On a également, une fois par an, bien entendu, le reporting ESG pour voir comment on avance, et aussi sur la partie transition, si la transition va sur transition climatique va dans le bon sens. On est vraiment sur un travail au quotidien pour accompagner, faciliter au mieux la transition. Et après, depuis, on va dire, 2 ans maintenant, quand on désinvestit dans une entreprise, systématiquement la partie ESG est prise en compte dans notamment les analyses stratégiques. Ça peut être soit en stand-alone, une analyse spécifique ESG, soit intégrée dans la partie stratégique. Pourquoi ? Parce que du coup, l'ESG, aujourd'hui, que ce soit les nouveaux investisseurs ou des entreprises qui vont racheter, ou même l'équipe dirigeante qui souhaite racheter, veulent avoir une vision de ce qui a été fait et vers là où on va aller. Et donc, du coup, l'ESG et la RSE est systématiquement pris en compte maintenant dans ces analyses-là, pour donner la visibilité.
1: J'imagine qu'au niveau de BPI France, et de ce que tu peux, même si tu n'es pas non plus la financière à proprement parler, tu vois bien qu'au niveau des risques, enfin, même dans la couverture crédit, ce sont des choses aussi qui sont devenues impactantes pour vous.
2: Oui, c'est devenu, ça fait vraiment partie intégrante du processus de décision. Et on a également intégré la notion d'adaptation au changement climatique. Donc ça, c'est beaucoup plus récent, mais c'est aussi intégré. On a développé un outil de mesure des risques climatiques, physiques. Et lorsque nous présentons un dossier, quel que soit le montant de financement, l'entreprise finalement passe dans la moulinette de l'outil et on a une vision sur quels sont les risques physiques à date et à horizon 2030 pour cette entreprise et l'ensemble des sites physiques dont elle dispose dans le monde. Et ça, c'est aussi une nouvelle dimension qui est intégrée à la prise de décision. Parce que
1: c'est assez récent, ça.
2: Ça, c'est très récent. Et effectivement, si une entreprise, si on détecte des risques élevés, des risques physiques élevés à date ou à venir, un questionnaire, un entretien avec le dirigeant est absolument obligatoire pour qu'on voit avec lui s'il a pris en compte ses, s'il est au courant déjà de ses risques. S'il a bien vu avec ses assurances qu'elles étaient encore en capacité de l'assurer, parce que c'est quand même un des principaux enjeux. Et puis voilà, donc là aussi c'est aussi un travail de pédagogie qu'on met en place hein, et à terme ça, c'est déjà intégré dans notre politique d'octroi de crédit, mais ça prendra de plus en plus de place dans les décisions.
1: Alors la question, c'est quand vous faites faire ce genre d'exercice à des entreprises, à des dirigeants, en fait, décideurs, qui constatent qu'ils ont peut-être des efforts à faire, des décisions à prendre, des investissements, des ménagements, j'en sais rien. Clairement, la question qu'ils peuvent se poser, c'est comment qui peut m'aider à financer. Moi, je veux bien faire ces efforts, je me mets à leur place, mais qui va m'aider? Aujourd'hui, il y a des tensions économiques, il y a la concurrence, il y a, bon, le prix de l'énergie, bon, ils viennent de rebaisser, mais à l'époque, c'était un gros sujet. Le constat, vous êtes en risque, il faut faire des choses, mais il n'y a pas vraiment de solution pour faire les choses. Est-ce que c'est ça un peu le sentiment qu'ils ont, ou est-ce que les banquiers peuvent rebondir? Est-ce que vous avez des moyens et aujourd'hui des outils d'intervention qui vous aident dans ce genre de démarche?
2: Oui, on a des outils que sont... Alors, chez BPI France, en tout cas, nous proposons des solutions pour les accompagner à travers notamment les diagnostics. On a des diagnostics thématiques qui permettent de couvrir finalement un maximum de sujets. Des diagnostics qui permettent, par exemple, de travailler sur les flux, la gestion des flux d'une entreprise. On fait une cartographie des flux d'eau, de matière, de déchets, d'énergie, pour derrière mettre en place des plans d'action pour les réduire. On a des diagnostics pour permettre de réaliser des bilans carbone, pour permettre de réaliser des bilans énergétiques des bâtiments, travailler sur la thématique également de l'adaptation au changement climatique. Donc on est outillé et ces diagnostics...
1: Mais là tu parles de diagnostics, ouais, c'est-à-dire de photographie de la situation, mais éventuellement un plan d'action. Voilà. Est-ce que ça suit au niveau des finances, des financements de ces plans d'action? Du calcul de rentabilité, de... Allons-y, voilà. Est-ce que, d'après vous, moi, mon sentiment, mais je peux me tromper, c'est qu'il y a encore un gap entre ce côté diag, attention, on vous donne les outils pour savoir où vous en êtes. Par contre, dans le passage à l'action concrète, il y a encore un fossé pour rencontrer les appuis, les aides nécessaires, du moins du point de vue de ceux qui ont à prendre les décisions et à financer.
4: D'un point de vue aide, en fait, souvent, quand le bilan carbone est réalisé, du coup, les entreprises voient après. Donc, du coup, le plan de décarbonation. Et souvent, c'est le même expert qui réalise, souvent via le DIAG décarbonation de BPI, qui réalise du coup le DIAG et qui ensuite réalise une mission pour mettre en place le plan de décarbonation. Et souvent, ces experts-là ont une bonne vision sur les subventions qui peuvent être demandées en fonction des plans de décarbonation qui ont été identifiés. Typiquement, il y a des selon les postes qui ont été identifiés pour le plan de décarb, bah, il peut y avoir des subventions adéquates.
1: Voilà. Ils aident à un peu de l'ingénierie autour du financement de ces questions.
4: C'est exactement. Et du coup, c'est l'étape d'après de concrétisation. Du coup, alors bien entendu, tout ne va pas être mis en place et toutes les subventions ne vont pas être mises en place dès la première année. Le plan de décarbonation, il est sur plusieurs années. Et donc, du coup, ça permet de cadencer et d'identifier ces subventions et ces besoins de financement qui peuvent être aussi pris en compte par, du coup, les sociétés de gestion. En fonction, il peut y avoir des échanges pour savoir comment financer ces évolutions.
1: Voilà, peut-être vous avez une dernière réaction sur ce sujet où on arrive au terme de cette première partie.
3: Juste un point quand même qui est important. Là, on est en train de dire qu'on est en train d'intégrer cette dimension ESG dans les décisions d'octroi de crédit. Néanmoins, à date, et c'est en tout cas pour le groupe BPCE, ce n'est pas bloquant, qu'on soit bien clair, quoi. Un transporteur routier qui a son parc de véhicules entièrement au diesel, on ne va pas lui dire non, on ne vous finance pas. Bon, voilà. Donc là aussi, quand même, notre job, c'est d'accompagner nos clients sur la durée. Autrement dit, ce n'est pas de couper le robinet dès à présent. Quand même, quoi. Donc quand on parlait de questionnaire tout à l'heure, c'est justement pour capter de l'information, pour pouvoir un peu les transitions de nos clients, leurs plans de remédiation et les accompagner dans ces plans de remédiation. Ouais. Donc le rôle du banquier, c'est vraiment un rôle de présence auprès de l'entreprise à long terme. Quoi.
1: Ok. Merci de cette précision, peut-être nécessaire. On va rebondir de toute façon sur toutes ces informations dans une deuxième partie. Merci en particulier aux experts qui nous ont, voilà, qui ont fait cet effort de faire de la pédagogie. On se retrouvera certainement à d'autres occasions parce que le chantier est quand même vaste. Il y a beaucoup à dire, beaucoup à faire. Merci à tous et à tout à l'heure pour ceux qui sont encore là pour la deuxième partie de l'émission.

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3: Au début de l'année 2012, le label HVE, dit de haute valeur environnementale, était officiellement créé sous l'égide du ministère de l'Agriculture. Conçu pour préserver l'écosystème naturel des exploitations agricoles et réduire au maximum la pression sur l'environnement, ce label HVE, pour aussi vertueux qu'il puisse paraître, n'est pourtant pas exempt de critiques. Parmi elles, celle de l'Office français de la biodiversité, qui relevait fin 2020 que cette certification ne présente, dans la grande majorité des cas, aucun bénéfice environnemental. Au cours de cette même année 2020, la Cour des comptes a déploré, de son côté, que les différents plans consécutifs au Grenelle de l'environnement de 2007 demeurent pour l'instant très en deçà des objectifs fixés alors, notamment celui de réduire de moitié l'usage des pesticides en France à l'horizon 2018. 2018, c'est justement l'année où Valérie Murat et son association Alerte aux Toxiques, basée à Bordeaux, ont décidé d'envoyer 22 bouteilles de vin certifié HVE au laboratoire du Bernay pour détecter d'éventuelles traces de pesticides dans la composition de ces vins pourtant estampillés haute valeur environnementale. La publication des résultats de ces analyses a valu à Valérie Murat et à son association une condamnation à 125 000 euros de dommages et intérêts pour dénigrement collectif suite à une action en justice portée notamment par le comité interprofessionnel des vins de Bordeaux et près d'une vingtaine d'autres plaignants. Valérie Murat, ou quand la dénonciation des pesticides ulcère le vignoble bordelais, c'est le titre de ce nouveau numéro d'interférence. Aujourd'hui, suite et fin de notre entretien avec Valérie Murat et donc dernier épisode de cette série, le procès et la condamnation. Alors l'affaire se retrouve devant le tribunal judiciaire de Libourne, quelques mois à peine après la publication de votre étude sur votre site, hein, 3 mois à peine. Et là, vous êtes condamné à 125 000 euros de dommages et intérêts. Comment vous réagissez quand vous l'apprenez, Valérie Murat ?
4: Alors, c'est à la fois sans aucune surprise et à la fois quand même un coup de poing dans le ventre parce que c'en est grotesque, cette somme. La plainte, le nombre de plaignants, la démesure de ce qu'ils demandent, les bizarreries judiciaires de cette plainte aussi. Il faudra en parler. Donc c'est à la fois, voilà, il y a un côté vraiment grotesque, surtout après avoir entendu leur ligne de défense.
3: Parce que vous êtes condamné pour dénigrement...
4: collectif de la filière, c'est
3: voilà,
4: ça.
3: Voilà, dénigrement collectif de la filière.
4: Voilà, en fait, ils sont allés sur le terrain du dénigrement parce que c'est une plainte en diffamation déguisée. Et depuis le début, notre avocat, Maître Morin, demande la requalification de cette plainte en diffamation. Et ils sont allés sur le terrain du dénigrement et ils ont réussi à gagner là-dessus. Et cela crée un précédent qui est gravissime parce que le dénigrement est réservé jusqu'à maintenant aux sociétés commerciales. Nous, nous sommes association loi 1901 et personne physique, moi, Valérie Murat. Le dénigrement ne peut pas être invoqué dans une affaire judiciaire quand il s'agit de santé publique et d'intérêt général. C'est bien ce que nous défendons. Nous dénonçons une utilisation de pesticides dangereux chaque année d'avril à septembre pour produire des vins qui exposent les populations de professionnels et les populations de riverains tout autour. La justice libournaise ne s'en est absolument pas émue et nous a malgré tout cela condamnés. Et donc ça a été, oui, quand même un coup dur à encaisser en janvier de se retrouver reconnu coupable. Donc immédiatement, bien entendu, nous faisons appel. Et l'appel a été formulé par nos avocats très très vite, dès le mois de mars qui a suivi. Comme nous étions en plus, ça montre bien la volonté de nous asphyxier, nous avons été condamnés avec un appel non suspensif. C'est-à-dire que même en faisant appel, nous devions nous acquitter de cette somme. Et bien entendu que ni l'association ni moi ne possédons cette somme. Donc ils savaient que ça allait nous mettre vraiment en difficulté. Donc on se dit, pour montrer notre bonne foi à la justice, puisque nous faisons appel et que nous continuons à croire et à avoir foi en la justice, on va commencer à payer à hauteur de nos moyens. Donc on paye 400 euros par mois aux différents adversaires du compte de l'association et 400 euros sur mes deniers à moi aussi, de mon compte en banque à moi, puisque nous sommes condamnés les deux. Donc on commence à payer 2 fois 400 euros chaque mois. Pression supplémentaire hein, encore pour toujours nous asphyxier, nous tenir la tête sous l'eau et puis nous empêcher de continuer à militer hein, aussi, hein, c'est ça hein, là-dessous. Certains des adversaires ne fournissent pas leur RIB. Donc nous devons envoyer des huissiers à ces adversaires et à leurs avocats en leur demandant « Que souhaitez-vous ?» officiellement par voie d'huissier. Que souhaitez-vous faire? Continuez-vous la plainte avec les autres ou est-ce que vous vous arrêtez? 1500 euros de plus. Voilà. Et voilà. Et des pressions comme ça, voilà. Et on commence à payer. Et on commence à payer. En juillet qui suit, on apprend que les adversaires font une demande de radiation de notre appel. Je découvre cette procédure. On se renseigne, on se rend compte que c'est pour en fait annuler une demande d'appel et que jusqu'à maintenant, celles qui ont été acceptées concernaient soit des personnes qui avaient dit ouvertement après la condamnation « je ne paierai pas, je ne me plierai pas à la condamnation » ou des personnes qui avaient complètement disparu de la circulation, ce qui n'était pas notre cas. Donc on se dit quand même, on ne va pas nous imposer ça. Nous avons une audience le 13 octobre et on apprend donc le 10 novembre dernier 2021, que le juge de la Cour de l'appel de Bordeaux a accepté la demande de radiation et que désormais, donc, pour avoir le droit de faire appel, nous devons nous acquitter de cette somme grotesque de 125 000 euros. Le seul événement positif dans cette décision, c'est qu'il s'agit d'une décision administrative définitive de la première chambre civile de la Cour d'appel. Ça change le statut de ces dédommagements et intérêts qui ne nous permettaient pas de faire un financement participatif, une cagnotte en ligne, pour recevoir de l'argent. Donc le soir même, on crée un financement participatif. Et depuis, eh bien, on a réussi à amasser quand même plusieurs centaines, milliers d'euros de soutien. Là, quand je vous parle, on a dépassé les 80 000 euros. On a dépassé les 70 000 euros en 3 mois.
0: Du coup, aujourd'hui, au printemps 2022, Valérie Murat, vous êtes en passe de rembourser, de payer les dommages et intérêts pour lesquels vous avez été condamné, ce qui entrouvre la possibilité prochaine d'un appel et donc d'aller davantage sur le fond de ce dossier qui en était pour l'instant resté sur de l'ingénierie juridique, si je résume bien un petit peu ce qu'on vient de dire.
4: Absolument, c'est très juste ce que vous dites, c'est exactement ça. Et en fait, c'est précisément pour ça qu'ils sont allés sur la question du dénigrement, c'est précisément pour ça qu'ils essayent de me décrédibiliser en disant par exemple qu'il y a la grêle, le gel et puis il y a Valérie Murat et qu'ils me comparent par exemple à des catastrophes climatiques. C'est ça qu'ils veulent en fait, c'est ne pas parler du fond de ces analyses-là. Parce qu'en fait, il n'y a rien de nouveau hein, dans les analyses des vins HVE, absolument rien par rapport à ce que nous dénonçons depuis 10 ans. Rien du tout. La seule nouveauté, c'est que cette fois-là, on a fait analyser 22 vins et qu'on a réussi à lever en même pas 3 mois 5 000 euros de financement participatif. Et moi, mon sentiment, c'est que c'est ça qui leur a fait peur. Ils se sont dit, à coup de 22 bouteilles par analyse, on va tous y passer. Et oui, effectivement, ils vont tous y passer. Oui, voilà, c'est le projet.
3: Merci à Valérie Murat d'avoir été l'invitée d'Interférence. Interférence est un programme conçu et réalisé par Nicolas Coulot, rédaction en chef Luc Magrina, pour une coproduction Radio Terre et Radio Radio Plus. Vous pouvez réécouter ou podcaster cette émission sur le www.radioterre.net. On se donne rendez-vous la semaine prochaine. Et d'ici là, restez à l'écoute et en alerte.

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1: Je dirais qu'effectivement, quand on parle du nucléaire, c'est une tradition, c'est un sujet qui déchaîne des passions, hein, entre opposants, partisans. C'est souvent assez difficile d'ailleurs d'avoir des débats, donc je salue le fait d'organiser des débats, ce que disait Philippe Brou dans son introduction, et de pouvoir au moins s'écouter, connaître les arguments des uns et des autres. Après, on n'est pas d'accord, on repart avec ses opinions, c'est souvent le cas d'ailleurs dans des débats, mais en tout cas, on a trouvé un peu d'informations, ce qui est déjà ça. Qu'on est dans une période aussi, je l'ajouterais, une période qui est plutôt anxiogène. C'est une période où, quels que soient les sujets traités, aujourd'hui, finalement, on vous dit que les médicaments sont dangereux, que l'alimentation est aussi dangereuse, que l'air est pollué. Et bref, même si je vous dis, moi, qui n'ai jamais eu autant de centenaires et de gens en bonne santé, on va me dire que je suis un illuminé, puisque finalement, ce n'est pas dans l'air du temps d'avoir un discours qui soit un discours, non pas optimiste, mais un discours rassurant. Donc je vais essayer de vous donner quelques éléments sur la question qui nous intéresse, qui m'a été posée, qui est quel est l'avenir du nucléaire, c'était ça, à la fois dans le monde et en France. Et puis de vous apporter de l'information dont vous ferez ce que vous voulez, bien entendu, mais qui, je crois, est tout à fait objectif. Alors la première question, c'est première chose, pardon, et qui peut surprendre, c'est que finalement, on dit souvent, on lit souvent, en tout cas dans la presse, que la France s'obstine dans le nucléaire et serait un peu seule. C'est pas tout à fait vrai, c'est même pas du tout vrai. Effectivement, il y a l'Allemagne, l'Autriche, la Suisse, alors qui sont des pays, je le reconnais, assez proches de nous, qui ferme ou envisage, si je prends la Suisse, envisage à très lointain terme de fermer leur réacteur, mais à côté de ça, il y a, et c'était d'ailleurs dans un article dans Libération hier, il y a 434 centrales qui sont en service dans le monde et 69 qui sont en construction. 69 qui ne sont pas seulement en Asie. Alors je reconnais, Mme Lepage a raison, il y en a surtout en Asie, mais pour des raisons de besoin et d'économie que vous connaissez tous. Mais il y en a 4 aux États-Unis, 2 en Slovaquie, 1 en Finlande, 1 en Argentine, 1 au Brésil. Il y en a évidemment en France, il y a celle de Flamanville. Et puis on peut ajouter à ça des projets qui existent au Royaume-Uni. Il y a eu un règlement qui a été voté, enfin pas règlement, une loi d'ailleurs, qui s'appelle Nucléaire plus Renouvelable, votée par à la fois le Parti conservateur et le Parti travailliste, et donnant le bouquet énergétique de l'avenir.

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1: Je pense que l'Agence française de la biodiversité peut avoir et a un intérêt, pourrait avoir un intérêt, si effectivement elle reprend bien le fait de coordonner l'ensemble des actions qui ont été menées par l'ensemble des acteurs de terrain. Et on s'aperçoit que jusqu'à aujourd'hui, les actions qui ont été menées, pour la plupart, alors à part dans quelques régions, ont été menées vraiment sur de la concertation locale et des acteurs locaux sur le schéma. Alors que l'Agence française de la biodiversité soit créée pour permettre d'apporter une expertise quand on a des besoins particuliers, pour permettre de recenser tout ce qui se fait en France, de bien et de moins bien, puisqu'il y a aussi des loupés dans le schéma, pour qu'on puisse avoir derrière des retours d'expérience et ne pas faire d'erreurs comme on a pu faire à certains moments. Je crois que ça sera un point qui serait tout à fait important, mais surtout de garder un ancrage vraiment local, parce que je considère, et on est un certain nombre à penser ça, que le fait d'avoir un ancrage local pour mener des actions permet d'expliquer, et en tant que responsable de l'eau au niveau du département de l'Aube, quand on va sur un territoire et qu'on est capable de travailler avec les agriculteurs, qu'on est capable de travailler avec les artisans, qu'on est capable de travailler avec les maires, ben on s'aperçoit que des fois, avec pas de très gros moyens, on permet d'améliorer des situations et on permet d'améliorer l'existant.

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1: Cette politique des ENS avait deux objectifs, elle a toujours deux objectifs, préserver la qualité des sites, des paysages, des milieux, des champs naturels d'expansion des crues, et ça c'est un élément important également, et puis aménager, pour qu'ils soient ouverts au public, ces espaces naturels sensibles. Alors, pour mettre en place ce dispositif, au niveau national, le législateur a prévu trois outils. Un outil financier, c'est la part départementale de la taxe d'aménagement, c'est une taxe qui est prélevée au taux de 1% depuis 2006. Pour le conseil départemental de la Côte d'Or, ça représente aujourd'hui en trésorerie quelque chose comme 5 millions d'euros. On a le droit de rêver, excusez-moi, on a le droit de rêver. Un outil foncier, c'est le droit de préemption, et puis un outil contractuel, c'est-à-dire l'ensemble des conventions de gestion avec les maîtres d'œuvre des sites. Alors aujourd'hui, la politique ENS au niveau national, elle est menée dans 99 départements. On relève environ 4000 sites qui sont gérés, soit à peu près 200 000 hectares, et c'est près de 1000 emplois qui sont directement liés à ce dispositif.

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1: Bonjour et bienvenue dans les infos durables. Eh bien, aujourd'hui, deux infos à vous communiquer. L'une est plus particulièrement axée sur Grenoble et son université qui organise les 16 et 17 juin. Journée d'études du Forest Hub. Le 16 juin, ce sera donc plutôt un travail d'études et le 17, un travail donc consacré à une sortie sur le terrain. Si vous êtes sensible donc à ce qui se passe à Grenoble côté écologie, je vous rappelle 16 et 17 juin à l'université. Et puis, on va s'intéresser aussi à une autre manifestation qui, elle, se déroulera à Montpellier. Du 1er au 5 juin, c'est la conférence donc, du microclimat, de l'écologie et de la biodiversité. Après Anvers en 2022 et Helsinki en 2024, eh bien, cette conférence se tiendra à Montpellier du 1er au 5 juin, comme je vous le disais. Elle fédère des chercheurs et chercheuses passionnés par les études du microclimat, par les variations de température. En croisant observations de terrain, modélisation, données de télédétection et approche interdisciplinaire, ce réseau contribue à mieux comprendre comment ces gardiens locaux influence la biodiversité. Au-delà des présentations scientifiques, le MEB 2026 à Montpellier sera un espace d'échange privilégié entre chercheurs, gestionnaires et acteurs du monde forestier. Écologues, forestiers, modélisateurs, gestionnaires, acteurs de territoire, rendez-vous du 1er au 5 juin à Montpellier. À bientôt pour un prochain rendez-vous.
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1: Bonjour et bienvenue dans les infos durables. Aujourd'hui, on va partir pour Tarbes. Bon, en tout cas, une manifestation se déroulera les 15 et 16 juin prochains. Il s'agit d'une formation sur les inégalités sociales et la santé, du constat à l'intervention. La réduction des inégalités sociales est un enjeu central de santé publique. C'est inscrit dans la stratégie nationale de santé. Elle figure dans les priorités des agences régionales de santé, les ARS. Donc, contrairement à ce qu'elle pourrait laisser a priori paraître, ces interventions en santé peuvent améliorer la santé tout en contribuant à aggraver les ISS. Les nombreuses actions locales des intervenants de terrain constituent une expérience riche d'enseignement, souvent peu décrite, évaluée ou transférée, qui servirait à mieux travailler sur ces enjeux. Cette formation propose aux porteurs de projets en santé d'acquérir des outils dans le but d'adapter leurs interventions en fonction de leur impact sur les déterminants sociaux de la santé et les inégalités sociales. Voilà, donc pour en savoir plus, eh bien, vous pouvez vous adresser au service formation de Santé Occitanie. C'était au 05 61 77 87 11 ou à la référente handicap Michel Olivan au 05 61 77 87 11 aussi. C'est organisé par le DRAPS Occitanie et ça aura lieu, je vous le rappelle, les 15 et 16 juin prochains. A bientôt pour un prochain rendez-vous sur l'antenne de Radio Terre.

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1: L'idée de l'air, moi, me semble quand même très très important pour notre santé. Donc, je pense qu'il faut qu'on aille vers d'autres solutions. Et après, avoir aussi un regard sur le futur. Quand on parle de voltaïque, au bout de 10-15 ans, quand il faut les remplacer, on en fait quoi ? Est-ce que ça ne crée pas d'autres problèmes ?
2: C'est une problématique que vous avez eue sur la ZAC, ça ou...
1: Non, parce qu'aujourd'hui, c'est pris en charge. On essaye de le mettre sur le cahier des charges pour que ça soit pris en charge, mais j'imagine, moi, dans des bâtiments municipaux, je songe à refaire ma mairie, il y a plein de bâtiments municipaux qui pourraient avoir de l'énergie solaire. Qu'est-ce qu'on va en faire dans 10-15 ans de ces panneaux ? Est-ce qu'on ne va pas créer d'autres pollutions ? Alors, j'espère qu'on va trouver tous les moyens pour y arriver, mais c'est un vrai souci, oui.

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3: Alors nous, ce qu'on a développé, et moi je l'ai amplifié depuis 2014, c'est les déplacements doux. Donc, comme notre ZAC Andromède est traversé par le tram, il fallait pouvoir aller rejoindre ce tram, pas forcément en voiture. L'idée, c'était de créer des pistes cyclables, des chemins piétonniers, pour que les gens puissent aller naturellement sur les deux seules stations qu'a la ville de Beauzelle. Il y en a une qui a un parking relais. On pensait, quand le tram est arrivé, qu'il allait être trop petit. Il s'avère qu'il est plutôt bien calibré parce que les gens viennent de plus en plus à pied, en vélo. Il y a des aménagements à faire. Et ça, je reconnais que c'est pas toujours simple à faire. Et ça prend quand même un petit peu de temps aussi. Et pareil, il faut toujours expliquer ces choses-là.

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4: On bénéficie tous de la biodiversité, c'est quelque chose qui devient assez évident. Vous, ce matin, vous avez eu la chance de prendre sans doute un café ou un thé, vous avez enfilé un t-shirt en coton, bu un jus de fruits, vous avez été biodiversité à chaque pas de votre début de journée. Et ça vous concerne dans votre vie personnelle, mais quand au niveau d'une collectivité, on parle d'épuration de l'eau ou d'avoir de l'eau pure dans la rivière, plutôt, ou au niveau d'une entreprise, d'utiliser des ressources naturelles. Et on est toujours dans une logique de lien de dépendance à la biodiversité. On bénéficie de cette biodiversité et malheureusement, on a aussi tous des impacts sur cette biodiversité. Je ne ferai pas la liste des impacts sur la biodiversité parce que malheureusement, en général, on les a que trop en tête, mais ça se passe aussi au niveau de la collectivité, au niveau de l'entreprise et au niveau aussi, bien sûr, du citoyen qui consomme et vit dans tous les pas de son quotidien avec la biodiversité.

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1: Bonjour et bienvenue dans les infos durables. Aujourd'hui, on va parler de la fête des mares. Les mares, c'est ces petites étendues d'eau. Donc, eh bien, cette année, du 6 au 14 juin, on les fêtera comme chaque année en France. La fête des mares, elle revient pour sa 11e édition autour de la thématique les mares, éveiller et transmettre. C'est donc du 6 au 14 juin. Il s'agira de participer à des activités qui seront proposées un peu partout sur le territoire français. L'objectif est de sensibiliser le grand public à la protection des mares, de montrer la richesse faunistique et florissante de ces écosystèmes, de transmettre les pratiques de bonne gestion et les initiatives mises en place pour préserver ces milieux. Une fête dédiée à la protection des mares et donc des zones humides dont on connaît l'importance. Si vous voulez en savoir plus, eh bien vous allez sur internet avec forum-zone-humide.org. A bientôt pour un prochain rendez-vous sur l'antenne de Radio Terre.
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1: Bonjour et bienvenue dans les infos durables de Radio Terre. Et aujourd'hui, on va parler de OptiMix 2026. C'est un symposium qui va parler de l'adaptation de la gestion forestière au changement climatique, moduler la composition et la densité des peuplements et contrôler la pression du gibier. Voilà, ça se passera à Nogent-sur-Vernisson en France, donc à l'espace des étangs, du 8 au 12 juin. Donc, installé en forêt dominiale d'Orléans, le dispositif OptiMix explore depuis plusieurs années les effets combinés des trois facteurs majeur sur le fonctionnement des forêts tempérées, la composition des essences, la densité des peuplements et la pression d'abroutissement par les ongulés sauvages. Ces leviers sylvicoles sont au cœur des débats actuels sur la résilience des écosystèmes en France face à la hausse des températures et aux sécheresses. Trois grands axes donc sont au programme, la biodiversité et écologie des communautés, le fonctionnement physiologique, donc la croissance des périssements résistants au stress climatique et la régénération forestière et le rôle de la grande faune. Effet de la sylviculture et des ongulés sur la régénération, la fertilité des sols et le cycle du carbone. Ces thématiques visent à favoriser les échanges interdisciplinaires et à construire des passerelles entre la recherche et la gestion opérationnelle. Voilà pour cette manifestation qui se tiendra à l'espace des étangs en Nogent-sur-Vernisson, c'est dans le Loiret, du 8 au 12 juin prochain. A bientôt pour un prochain rendez-vous sur l'antenne de Radio Terre.

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0: La fin du monde par la science de Eugène Huszár, 1855. Chapitre 118. La civilisation court fatalement à sa perte, un bandeau sur les yeux. En effet, à quelque hauteur que puisse un jour atteindre la civilisation, l'ignorance des rapports de force sera toujours la porte d'entrée par laquelle pénétrera la fatalité. Ce sera là le défaut de la cuirasse par lequel l'humanité doit un jour recevoir sa blessure mortelle. Citons quelques exemples. L'ignorance des lois atmosphériques et de leurs rapports avec le monde organique ne nous a-t-elle pas fait déboiser les montagnes ? Et Fourier n'avait-il pas raison de prédire que le déboisement amènerait des inondations, des pluies torrentielles ? Et si vous prétendez que l'oïdium, cette maladie de la vigne, et que la maladie des pommes de terre proviennent d'une trop grande humidité, ne faut-il pas attribuer ces fléaux au déboisement, cette œuvre d'ignorance d'une civilisation savante ? Quelle que soit la valeur de cette théorie sur la maladie des végétaux, il n'en est pas moins vrai qu'aujourd'hui, il faut reboiser les montagnes que l'on déboisait hier. La civilisation va donc toujours en avant, comme une corneille qui abat des noix. N'est-ce pas elle encore qui, en morcelant à l'infini la propriété, doit, selon Fourier, stériliser la terre ? Mais direz-vous, nous avons appris à nos dépens que le déboisement était cause des inondations. Aussi reboisons-nous. À quelque chose, malheur est bon. Le morcellement de la propriété est-il jugé contraire à l'agriculture ? Nous rétablissons la grande propriété par les associations. Il n'en sera que cela, notre expérience nous aura au moins servi à quelque chose. L'expérience n'est-elle pas la condition même du progrès ? Triste réponse. C'est-à-dire qu'après chaque désastre que vous aurez fait, vous espérerez toujours trouver le remède et que votre expérience vous servira plus tard. Et qui vous dit qu'un jour le désastre, la catastrophe que vous amènerez fatalement par votre orgueilleuse civilisation, ne seront pas telles qu'il ne pourra plus y avoir de remède. Voyez cet océan immense des mers entourer notre globe, avec ses feux phosphorescents, avec ses couches huileuses et grasses, avec ses éléments si combustibles, si inflammables que les volcans s'y allument sans cesse et qu'ils ne s'éteignent faute d'aliments que quand la mer les a abandonnés. Voyez d'autre part ce produit chimique, le potassium, brûlé dans l'eau, véritable feu grégeois, qui va ouvrir la route à 100 autres découvertes plus incendiaires encore. Et comprenez enfin comment un jour ou l'autre l'incendie peut s'allumer dans le monde. Chapitre 120. Nous lisons dans Reynaud, pour perfectionner à l'égard de la pluie les conditions de notre existence, en considérant qu'il n'y a que les rayons solaires qui aient de l'influence sur ce météore, on devra sentir que les mouvements de l'atmosphère ne sont peut-être pas aussi essentiellement indépendants de notre industrie que ceux des astres. Il nous suffirait de faire jouer de quelque manière le rayonnement du noyau central de la Terre pour susciter au Soleil, au moins dans notre atmosphère, une puissance capable de le troubler dans sa domination absolue, et pour causer, par conséquent, une révolution dans l'ordre actuel des vents et des nuages. Mais on se convaincra aussi, par ce même enchaînement, que c'est à condition de pouvoir manier à son gré une arme aussi prodigieuse que la chaleur planétaire que l'homme pourra jamais espérer de se faire maître de ce domaine. Admettons tout cela avec vous, monsieur Reynaud. Mais que de dangers avant d'arriver à cette conquête atmosphérique ? Et quel orgueil de la part de l'homme qui ose la tenter. N'est-ce pas là vouloir renouveler l'histoire de Prométhée dérobant le feu du ciel et étant foudroyé par Jupiter ? L'histoire de Zagara réduit en cendres pour avoir pénétré dans les entrailles de la terre et avoir attaqué orgueilleusement la divinité ? L'histoire d'Adam cueillant le fruit défendu et étant foudroyé sous sa conquête ? Ne savons-nous pas en effet que notre planète est un globe de feu ? Dans la couche supérieure, superficiellement refroidie, n'est qu'une pellicule imperceptible par rapport à son diamètre de 3000 lieues. Je vous cite cette théorie de M. Reynaud, entre mille autres, que je trouve dans les auteurs socialistes, ces prophètes de l'avenir, seulement dans le but de vous faire comprendre toutes les conséquences fatales qui peuvent résulter de ces expériences en grand que l'humanité doit nécessairement tenter et qui, un jour ou l'autre, doivent fatalement changer la face planétaire. Que trouvez-vous là, après tout, d'impossible et de paradoxal ? Ne voyons-nous pas déjà aujourd'hui l'homme détruisant les forêts, perçant les montagnes, les Alpes, rompant les isthmes et bouleversant l'économie géologique du globe, en réduisant à l'état de vapeur 550 millions de quintométriques de charbon de terre par an? Ceci ne doit-il pas nous donner en petit l'idée approximative de ce que son audace pourra tenter dans quelques siècles, quand la science aura mis entre les mains de l'homme les forces et les énergies de la nature? Alors comment ne pas s'écrier avec terreur « Où allons-nous ? » Sachez-le bien, un jour le vaisseau de la civilisation viendra se briser contre l'écueil de la fatalité. Écueil si profondément caché au sein des forces de la nature que l'homme ne pourra ni le soupçonner ni l'éviter. Ce jour-là sera le dernier de notre cycle humain. De tout ce livre, que retenir ? Un mot, une seule formule qui explique tout à la fois le passé, le présent et l'avenir de l'humanité, l'orgueil de la science, ce vieux péché du monde, qui a été la cause de la chute de l'homme dans le passé, sera encore cause de sa chute dans l'avenir. C'était un extrait de « La fin du monde par la science » d'Eugène Huszard. Eugène Huszard, officier de santé et avocat français, né en 1820 et mort en 1890. Ces deux ouvrages, « La fin du monde par la science », paru un mois avant l'exposition universelle de 1855, et « L'arbre de la science » 1857, constituent une critique des avancées scientifiques et techniques du XIXe siècle. Ils manifestent l'intensité des débats d'alors sur les conséquences de ces progrès.
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1: C'est peut-être un axe à développer, c'est-à-dire de pouvoir aussi avoir comme une plateforme d'idées intéressantes et qui, même des échecs, parce que souvent dans l'échec, on peut trouver une bonne idée et rebondir et prendre. Ça pourrait être une idée, mais c'est vrai qu'on n'est pas spécialement au courant, comme je disais tout à l'heure, on fait souvent les petites choses dans nos coins, on voit si ça peut coller avec tel plan, telle action, telle dynamique, mais... Et souvent, on s'en rend compte au moment où on va chercher des fonds. C'est au moment où on dit, bon, mais il nous faut un peu d'argent, on va essayer de voir si à Toulouse Métropole, on ne peut pas essayer d'avoir un petit budget. C'est là où on nous dit, mais ça peut rentrer là, ça peut rentrer là. Mais peut-être que, comme on disait tout à l'heure aussi, ce référent, la personne, ce bureau référent pourrait aussi être aussi relais de toutes ces bonnes actions qu'on peut avoir. Parce que je suppose que, surtout nous, à Toulouse, nous, on est dans le Nord. Alors entre nous, bien sûr, on discute, on échange, on est là. Mais des choses qui se font, par exemple, à Kent-Fonce-Grive, je me dis, bon, ben... Peut-être qu'il y a des dynamiques qui sont intéressantes, et même les mêmes que nous, mais on ne sait pas. Et on s'en rend compte après, une fois qu'on a mis ou on a vu, ou c'est sorti avec presse et autres. Voilà.

en tant que distributeur d'eau potable, gestionnaire d'eau usée, collecteur de déchets et gestionnaire et valorisateur de déchets, a depuis déjà un bon moment été acteur de la protection du littoral et de la protection du milieu marin. Présent dans 70 pays dans le monde et sur tous les continents, adhérent à la SNB et l'ensemble des activités de Suez Environnement, que ce soit l'eau, les déchets ou l'ingénierie, le consulting, ont été reconnus SNB et ont mis en œuvre leur plan SNB. Alors, par le passé, les actions de partenariat et de mécénat ont pu recouvrir le partenariat et le mécénat de la réintroduction du lamantin dans les Antilles, ou même le soutien à la Cité de la Mer à Brest. Et il y a très peu, donc il y a une semaine, à l'occasion de la Journée mondiale des océans, c'est le partenariat avec quatre grandes ONG pour leur action à venir, passer déjà bien mobilisée et à venir sur les océans, donc 7e continent, Expédition Med, Good Planet et Surf Rider Foundation. C'est un certain nombre de prestations opérationnelles pour nos clients publics et privés, comme par exemple la gestion dynamique des qualités d'eau de baignade en Espagne, en France et désormais depuis peu au Maroc, avec à Casablanca 24 km de restauration de littoral et la gestion dynamique de cette qualité des eaux de baignade. C'est le développement depuis quelques années de technologies pour le traitement des eaux de ballast, et notamment vis-à-vis des espèces exotiques envahissantes qui sont disséminées via ces eaux de ballast à travers le monde. Donc on est assez fiers de s'être engagés il y a déjà quelques années sur ce sujet-là et de pouvoir continuer à développer désormais les technologies, puisque bientôt une réglementation internationale sortira sur ces aspects-là. C'est aussi des projets de recherche qui sont associés à des gestions opérationnelles, comme la gestion opérationnelle de la station d'épuration de Nice, sur laquelle un projet de recherche sur l'impact des microfibres plastiques a été mis en place, et des recherches sur les techniques de traitement de ces microfibres plastiques.

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Nous avons évidemment une politique d'accompagnement de l'agriculture bio, puisque là aussi, nous sommes la première région française de par ses surfaces converties à l'agriculture biologique. On est trois régions, en fait, à être un peu en avance là-dessus. Chez nous, c'est plus des céréales, plus sur le département du Gers, d'ailleurs, qui a réussi à s'organiser avec notamment des coopératives qui ont réussi à travailler depuis maintenant plusieurs années sur cette problématique et qui sont, je pense, très, très abouties maintenant. La satisfaction qu'on peut avoir par rapport à cette activité, c'est qu'on se rend compte que l'agriculture conventionnelle, contrairement à ce qu'on pourrait croire et ce qu'on a pu observer dans les années antérieures, est en train de s'inspirer des techniques de l'agriculture biologique. Et il y a aujourd'hui des passerelles qui se sont créées entre ces deux agricultures qui marchaient depuis trop longtemps en parallèle. Et chacun apprend de l'autre, et je crois que c'est véritablement une bonne chose qu'on essaye, nous en tous les cas, d'accompagner à travers un certain nombre d'outils démonstratifs qui peuvent être mis en place.

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1: Bonjour et bienvenue sur l'antenne de Radio Terre dans ces infos durables. Aujourd'hui, on parle d'une session de formation qui aura lieu du 15 au 19 juin, organisée par l'ANACT-FR. Donc, il s'agit de manager, c'est tout un travail. Constat est maintenant documenté et partagé. Dans les entreprises françaises, les modes de management doivent évoluer pour mieux faire face aux défis, les risques psychosociaux, phénomènes d'usure, transformation du travail ou encore quête du sens du travail. Les caractéristiques des formes de management qui contribuent à la qualité de la vie et des conditions de travail sont en parallèle mieux connu, un management qui veille au développement des personnes au travail, à la performance globale de l'entreprise, c'est un management participatif, à l'écoute des réalités de terrain et en soutien du travail de tous et de toutes. La Semaine pour la qualité de la vie et les conditions de travail 2026 sera l'occasion de partager des repères et des témoignages de professionnels. Donc ça se passera le 15 juin au matin notamment, et puis en après-midi il y aura une conférence autour de manager, c'est tout un travail. Ça se passera à Paris au ministère du Travail et des Solidarité. Et si vous voulez en savoir plus, eh bien vous allez sur le site de anact.fr, anact.fr. À bientôt pour un prochain rendez-vous sur l'antenne de Radio Terre.
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1: Bonjour et bienvenue sur l'antenne de Radio Terre. Bien, aujourd'hui, on va parler du Talent pour la planète. C'est la 6e édition. Elle se tiendra à Paris le 9 juin prochain. C'est un événement positif qui décode les transitions écologiques et sociales. Elle a pour vocation, donc, cette manifestation d'acculturer le grand public en décryptant les avancées des organisations et leur chemin vers les transitions écologiques, mais aussi sociales. En mettant en avant les talents qui portent ces enjeux et les formations qui accompagnent ces transformations, il s'agira de donner des clés de compréhension sur les métiers et compétences et développer pour agir et accélérer ces transitions. Pour la planète, c'est donc s'installe au 104 à Paris le temps d'une journée pour comprendre, mobiliser et engager. Et c'est le groupe AEF ainsi que Pro Durable qui unissent leurs expertises pour organiser cette manifestation 6e édition du genre, je vous le rappelle. Talent pour la planète le 9 juin prochain à Paris. À bientôt pour un prochain rendez-vous sur l'antenne de Radio Terre.

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1: Bon, je ne peux que me réjouir parce que c'est quelque chose, évidemment, que nous attendons depuis longtemps. Quand on a commencé à parler de réhabilitation, enfin, qu'on pratiquait la réhabilitation, donc depuis déjà un certain nombre d'années, de dizaines d'années, effectivement, l'une des catastrophes, c'est que l'argument était que les bâtiments anciens, de fait, ne répondaient absolument pas aux normes, etc. Je trouve que les progrès qui ont été faits depuis quelques années, parce que c'est très récent, de calcul, effectivement, d'inertie de ces bâtiments est absolument fondamental. Alors, j'aurais une question à vous poser, c'est que c'est le gros œuvre, mais le second œuvre, les menuiseries. Est-ce qu'effectivement, c'est quelque chose qu'on arrive à mieux mesurer? Tout le monde connaît cette règle absolument, pour moi, stupide, de la VMC qui suppose de mettre des ventilations dans les fenêtres qui sont toutes neuves et que l'on perce donc des ouvertures de façon à faire circuler l'air. Et là, on a l'impression, effectivement, qu'il y a un véritable problème par rapport au bâti ancien, parce qu'un bâti ancien, c'est une architecture, c'est une ville, mais c'est aussi des détails. Et il y a aussi des éléments de conservation. C'est-à-dire que faire disparaître la totalité des menuiseries, c'est faire disparaître aussi quelque chose qui appartient au passé, qui est un témoignage quotidien. Chaque fois que vous maniez une porte, vous le savez bien, une porte du XVIIIe siècle ne se manie pas de la même façon qu'une porte du XXe. Enfin, ça, c'est l'aspect poétique et conservatoire. Mais l'autre question plus fondamentale, c'est effectivement, en termes cette fois-ci de développement durable, faut-il changer, par exemple, systématiquement toutes les fenêtres ?

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Une enquête récente du médiateur de l'énergie, 42% des Français ont indiqué se priver de chauffage à certains moments de l'hiver, et notamment de l'hiver dernier. Et donc, il y a aussi une urgence sociale liée à la hausse tendancielle des coûts de l'énergie. Et c'est la même chose pour les entreprises. Henri Proglio rappelait le contexte mondial aujourd'hui. Il y a évidemment des enjeux déterminants de compétitivité économique. L'idée sur laquelle je voulais peut-être non pas conclure, parce que d'abord votre colloque n'est pas fini pour ce matin, c'est la notion d'appropriation citoyenne de ces enjeux et de la nécessité, je crois que c'est Éric Orsenna qui a dit cela, d'inscrire la transition énergétique dans un récit national.

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Je vous parlais d'objectifs à partager, celui de la protection, de la préservation et de la reconquête de la biodiversité. En 1976, la France adoptait une grande loi consacrée à la protection de la nature. En 2016, on parle de protection et reconquête de la biodiversité, de la nature et des paysages. Si les mots changent, ce n'est pas un caprice sémantique, c'est que la situation a changé et au moins la conscience des défis a évolué. Cette évolution n'est pas le fruit du hasard. Notre mode de développement fait que chaque année, notre consommation des ressources naturelles est supérieure à ce que la nature peut recréer par son processus de régénération. Comment, face à cette réalité scientifique, ne pas penser aux paroles attribuées, je ne sais pas s'il les a prononcées, au chef indien Geronimo, quand le dernier arbre aura été abattu, quand la dernière rivière aura été empoisonnée, quand le dernier poisson aura été pêché, alors on saura que l'argent ne se mange pas. La responsabilité de notre génération est de faire en sorte que ces paroles ne soient pas prémonitoires.

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1: Bonjour et bienvenue sur l'antenne de Radio Terre. Aujourd'hui, eh bien, on va parler des infos durables avec une manifestation qui se tiendra le mardi 9 juin de 9h à 17h. Il s'agira d'une manifestation sur la santé et l'environnement, un atelier qui proposera un apport théorique sur les notions de promotion et d'éducation en santé et les différentes dimensions qui composent la santé environnementale. Il s'agit surtout d'un espace pour découvrir des méthodes d'animation, expérimenter des outils comme support pour vos actions auprès des publics. Les objectifs sont de se repérer parmi les notions de promotion et d'éducation de santé et d'environnement, de découvrir et d'expérimenter des outils pédagogiques et de connaître les structures et les lieux ressources de ces outils pédagogiques. Si vous voulez en savoir plus sur cette journée pédagogique pour l'environnement, qui, je vous le rappelle, se tiendra le 9 juin, eh bien, vous pouvez contacter donc Santé Cantal au 09 85 04 23 55. Tout cela est organisé par le CPIE d'Auvergne, que vous pouvez aussi joindre par ailleurs au 04 71 45 62 88. À bientôt pour un prochain rendez-vous sur l'antenne de Radio Terre.
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1: Bonjour et bienvenue dans les infos durables. Aujourd'hui, on parle de la semaine du développement durable. C'est une semaine donc qui va se tenir du 30 mai au 5 juin prochain. C'est officiellement donc la semaine européenne du développement durable. Côté terrain, c'est une période idéale pour des ateliers éco-gestes et économie circulaire, des temps collectifs autour du sens et de l'impact, des animations participatives ou une action symbolique intégrée à une démarche annuelle. Cette semaine ambitieuse s'articule autour d'un objectif commun, sensibiliser chacun d'entre nous aux pratiques quotidiennes qui favorisent une démarche citoyenne responsable. Il s'agit de mettre en lumière les actions concrètes que nous pourrons tous adopter pour construire un avenir durable et équilibré pour notre planète. Que vous soyez une entreprise ou un individu, cette semaine du développement durable est l'occasion idéale de prendre conscience de l'impact de nos actions et de trouver des solutions innovantes pour préserver notre planète. Il y aura certainement quelque chose autour de chez vous, donc, pour la semaine du développement durable qui aura lieu cette année du 30 mai au 5 juin. A bientôt pour un prochain rendez-vous sur l'antenne de Radio Terre.

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